0: On ira Zaz sur Phare FM, la radio autrement avec vous. J'espère que vous allez bien. Il est 2h06 et je vous accompagne jusqu'à 5h avec un beau programme Bible Project tout à l'heure. Je vous laisserai une citation aussi de Alphonse Karr, un court extrait d'une réflexion de Andrew Womack et puis les langages de l'amour. Et puis on va poursuivre avant de retrouver Bible Project. On écoute Ed Sheeran, Camera et tout de suite John Mark Macmillan, Love at the End. À tout à l'heure. Merci de rester avec Phare FM.
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1: Il y a 2000 ans, sur la rive orientale de la mer Méditerranée, un enseignant nommé Jésus de Nazareth monta sur une montagne et s'adressa à une grande foule.
2: C'était une foule d'anonymes, des pauvres et des malades. Leurs terres étaient occupées par l'Empire romain qui leur imposait de lourdes taxes. C'était un groupe hétéroclite.
1: Et contrairement à leur modeste apparence, Jésus affirma que quelque chose de surprenant était en train de commencer avec eux.
2: Alors, il ouvrit la bouche et dit « Heureux les pauvres en esprit, car le royaume des cieux est à eux. » Le royaume des cieux, qu'est-ce que ça veut dire ?
1: Eh bien, Jésus utilise cette expression pour parler d'une nouvelle réalité. À nos yeux, ce monde est plein de violence et de corruption, où prime la raison du plus fort. Mais pour Jésus, il existe un royaume où règne la générosité, la justice et la paix. C'est un monde où l'amour a le dernier mot.
2: Oui, mais cette réalité est celle qui existe dans les cieux. Ça nous dépasse.
1: En effet, c'est la réalité céleste de Dieu qui peut sembler loin de nous. Mais Jésus disait que le ciel viendrait sur terre, ici et maintenant, à commencer par ces personnes.
2: Plutôt inattendu.
1: Il en est de même pour ce qu'il dit ensuite.
2: Heureux les affligés, car ils seront consolés.
1: Pour ce groupe, au plus bas de l'échelle sociale, le deuil et le chagrin sont leur lot quotidien. Mais Jésus a dit que quelque chose viendrait transformer la tristesse en joie.
2: Il a dit aussi, heureux les débonnaires, car ils recevront la terre en héritage.
1: Et ces personnes ne sont ni puissantes, ni importantes. Mais attendez, dit Jésus, car un jour, c'est vous tous qui régnerez sur le monde.
2: On dirait que Jésus essaye de déclencher une révolution, non ?
1: En quelque sorte. Mais ce n'est pas une révolution conduite par ceux qui ont soif de pouvoir ou d'influence. C'est un mouvement mené par des personnes au service de la société parce qu'elles aspirent à des relations saines entre les individus, les communautés et les nations.
2: Oui, comme le dit Jésus ensuite, « Heureux ceux qui ont faim et soif de la justice, car ils seront rassasiés. Heureux les miséricordieux, car ils obtiendront miséricorde. »
1: Imagine un peu. Un groupe d'anonymes impuissants régnant sur le monde par la générosité, le pardon et la justice. C'est une révolution à la manière de Jésus.
2: Jésus dit ensuite, « Heureux les cœurs purs, car ils verront Dieu. » Et ceci met la barre très haut. Pour faire partie de cette révolution, mon cœur doit-il être tellement pur que je puisse voir Dieu face à face ?
1: Eh bien, Jésus sait que tous nos choix, même les meilleurs, sont souvent guidés par des motifs contradictoires. Pour Jésus, une paix réelle n'est possible que par des personnes conscientes de leurs besoins de transformation, pour véritablement aimer Dieu et les autres.
2: Même si ça semble merveilleux, c'est radical comme vocation.
1: C'est tout à fait ça. En fait, Jésus poursuit en développant son caractère radical.
2: Heureux les artisans de paix, car ils seront appelés fils de Dieu.
1: La nouvelle réalité de Dieu ne se fera pas toute seule. Il faut des personnes disposées à s'inviter dans les conflits des autres en les encourageant et en les aidant à trouver une voie vers la paix.
2: Mais ce mode de vie peut être dangereux. C'est pourquoi Jésus dit « Heureux ceux qui sont persécutés pour la justice, car le royaume des cieux est à eux. »
1: Oui, s'inviter dans les conflits pour prôner la paix, c'est loin d'être un mode de vie confortable. C'est pourquoi Jésus appelle le peuple à cette révolution de paix en mentionnant le coût élevé.
2: « Heureux êtes-vous si l'on vous insulte, si l'on vous persécute et si l'on dit faussement toutes sortes de mal contre vous à cause de moi. Réjouissez-vous, soyez dans l'allégresse, car votre récompense est grande dans les cieux. C'est ainsi qu'on a persécuté les prophètes qui vous ont précédés. » Que signifient les prophètes qui vous ont précédés ?
1: Eh bien, Jésus et toute cette foule sont des Israélites. Et dans leur écriture hébraïque, Dieu a promis que ce serait par Israël que son royaume serait restauré sur toute la terre.
2: Mais au cours de leur histoire, Israël devint aussi corrompu et violent que les autres et finit par être asservi à des nations oppressives.
1: Mais les prophètes d'Israël se sont dressés contre ces royaumes et ont dénoncé leur corruption. Ils disaient qu'un jour, le royaume céleste de Dieu ferait irruption dans leur quotidien en commençant par un petit groupe d'Israélites prêts à tout abandonner à Dieu.
2: Jésus veut donc que cette foule comprenne que cet héritage est aussi le sien.
1: Oui, et c'est pourquoi Jésus conclut ce premier bloc d'enseignement par trois images tirées de leurs écritures.
2: La première est « Vous êtes le sel de la terre ».
1: Le sel est un minéral qui conserve les aliments pendant longtemps. Dans la Bible, le sel est utilisé comme symbole de l'alliance durable de Dieu avec Israël. Jésus affirme que lui et ce groupe hétéroclite sont le fer de lance des promesses antiques et durables que Dieu a faites pour renouveler le monde.
2: Puis Jésus dit « Vous êtes la lumière du monde. Et une ville située sur une montagne ne peut être cachée.
1: Il fait référence à l'image biblique de la lumière de Dieu, de sa présence, qui brille depuis sa demeure dans le temple de Jérusalem, la ville située sur une montagne.
2: Or, ces personnes ne sont pas les dirigeants. D'ailleurs, elles ne vivent même pas à Jérusalem.
1: Mais, surprise, Jésus dit « Chacun de vous est le sel, la ville est la lumière de Dieu. Chacun de vous est le bienheureux, la nouvelle Jérusalem qui révélera le royaume de Dieu au monde entier. »
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If You Wanna Dance, c'était Miles Smith sur Phare FM. Il va être 2h30. Petite citation, elle est de Alphonse Karr. Il était journaliste et écrivain français et il a dit ceci. Le bonheur n'est pas un gros diamant, c'est une mosaïque de petites pierres harmonieusement rangées. Fin de citation. Eh bien oui, le bonheur, c'est pas le gros truc là qui nous tombe dessus, et si ça vous arrive, tant mieux. Mais ce sont les petites choses de la vie, et parfois il faut reconnaître les petits bonheurs qui se rassemblent peu à peu dans notre vie. On poursuit avec Copa, Plus Jamais Soif, et tout de suite Corinne Bellerae, Put Your Records On. Merci de rester avec la radio Autrement, avec Phare FM, et je vous souhaite encore une bonne nuit si vous travaillez. Bon courage.

0: Mille Cyrus, Young Oriou sur Phare FM, il est 2h39 et c'est la radio Autrement qui vous accompagne la nuit Autrement avec vous jusqu'à 5h. J'espère que ça va pour vous. On poursuit avec un court extrait d'une réflexion de Andrew Womack. Bienvenue si vous venez de rejoindre Phare FM.
1: Le ministère d'Andrew Womack, en collaboration avec Phare FM, est heureux de vous présenter ses émissions « La vérité de l'Évangile » sur la grâce et l'amour inconditionnel de Dieu. Bienvenue dans notre émission « La vérité de l'Évangile ». Aujourd'hui, nous touchons à la fin de notre série commencée la semaine dernière. Il s'agit d'une courte série intitulée « Jésus vous suffit-il ?». Je vous propose ce petit livret, écrit en seulement une journée. J'ai passé un peu plus de temps par la suite à le modifier et à l'éditer, mais j'ai décidé de l'écrire à partir de la révélation que Dieu m'a donnée en lisant Jean chapitre 14. C'est le passage où nous lisons que Jésus a dit à ses disciples « Si vous m'avez vu, vous avez vu le Père », ce à quoi Philippe a répondu, « Seigneur, montre-nous le Père et cela nous suffit. » Le Seigneur m'a parlé au travers de ces passages. Il m'a montré que Philippe n'était pas satisfait de Jésus et qu'il pensait qu'il lui fallait également avoir le Père.
0: Andrew Womack revient à 3h15 sur Phare FM dans la nuit Autrement, en espérant que vous allez bien. Bonne nuit à l'écoute de Phare FM et encore bon courage à vous qui travaillez ou qui ne dormez pas. Je vous accompagne encore avec grand plaisir. D'ailleurs, c'est jusqu'à 5h. On va retrouver les langages de l'amour tout à l'heure, mais entre-temps, on va écouter de la musique. Amel Bent, L'amour, ça se donne. Therian and Lindé avec Walking with My God. Et tout de suite, c'est Casting Crowns avec Matthew West, Nobody. À tout à l'heure.

Tasha Cobbs, Léonard avec Tasha Slide, Already Good sur Phare FM, 2h53. C'est la radio Autrement avec vous dans la nuit Autrement. Tout de suite, votre prochain rendez-vous, les langages de l'amour.

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1: Après 25 ans de conseils aux couples, je suis convaincu qu'il n'y a en principe que 5 langages de l'amour. 5 manières dont les gens parlent et comprennent l'amour émotionnel. Voyons-les ensemble. Premièrement, des paroles d'encouragement. Utiliser des mots qui font plaisir à l'autre. Merci d'avoir sorti la poubelle. Au lieu de dire, il était temps que tu sortes la poubelle, les mouches allaient le faire à ta place. Deuxièmement, les cadeaux. Un cadeau veut dire, il a pensé à moi. Regardez ce qu'il m'a apporté. Troisièmement, des services rendus. Faire quelque chose pour votre épouse, quelque chose que vous savez qu'elle aimera. Préparer un repas, laver la vaisselle, passer l'aspirateur, sont tous des services rendus. Quatrièmement, le temps de qualité. Je veux dire par là, accordez à votre conjoint toute votre attention sans partage. Allez se promener ensemble ou être assis côte à côte sur le canapé, sans télé, et parler ensemble et s'écouter. Cinquièmement, le toucher physique. Lui tenir la main, la prendre dans vos bras, l'embrasser. Les rapports sexuels sont tous des expressions d'amour. La meilleure façon de garder l'amour en vie dans un couple, c'est d'apprendre à connaître le langage de l'autre et de le parler régulièrement.
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2: ne te mets pas en colère trop vite. Seuls les sots se mettent en colère facilement.
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0: Pharrell Williams, Happy sur Phare FM, il est 3h07. On est le 1er juillet, mercredi, j'espère que vous allez bien. Si vous travaillez cette nuit, je vous accompagne et je vous souhaite bon courage. On est encore ensemble, c'est jusqu'à 5h. On va retrouver Andrew Womack dans la série Jésus vous suffit-il, présentiel un moment avec Jésus, le thème et l'extraordinaire s'est glissé dans ton quotidien. Et puis de la musique, Sound of Legend, San Francisco et tout de suite Chloé Tim, j'espère et je crois. À tout à l'heure.
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0: 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Bienvenue dans notre émission « La vérité de l'Évangile ». Aujourd'hui, nous touchons à la fin de notre série commencée la semaine dernière. Il s'agit d'une courte série intitulée « Jésus vous suffit-il ? » Je vous propose ce petit livret, écrit en seulement une journée. J'ai passé un peu plus de temps par la suite à le modifier et à l'éditer, mais j'ai décidé de l'écrire à partir de la révélation que Dieu m'a donnée en lisant Jean chapitre 14. C'est le passage où nous lisons que Jésus a dit à ses disciples « Si vous m'avez vu, vous avez vu le Père », ce à quoi Philippe a répondu « Seigneur, montre-nous le Père et cela nous suffit. » Le Seigneur m'a parlé au travers de ces passages. Il m'a montré que Philippe n'était pas satisfait de Jésus et qu'il pensait qu'il lui fallait également avoir le Père. Je peux vous assurer que Jésus est suffisant pour combler n'importe qui. L'amour, la puissance, la véritable personne de Jésus devrait être suffisante pour satisfaire toutes les aspirations qui peuvent être les vôtres. Il ne devrait rien vous manquer si vous avez Jésus. Si vous avez Jésus, vous avez tout. Vous devriez être satisfait. Pourtant, Philippe dit, nous ne sommes pas satisfaits, montre-nous le Père, et cela nous suffit. J'ai passé beaucoup de temps à montrer que la raison pour laquelle il n'était pas satisfait de Jésus, c'est parce qu'il regardait à son corps physique. Il ne connaissait Jésus que selon la chair. C'est ce qu'a dit l'apôtre Paul en 2 Corinthiens 5, 16. Il ne le connaissait que selon la chair. J'ai utilisé le même exemple au cours de cet enseignement, et à mon sens, c'est un exemple formidable. J'ai expliqué que notre chair, notre corps physique, est comme notre véhicule avec lequel nous nous déplaçons. Les gens connaissaient le véhicule qu'utilisait Jésus, mais ils ne comprenaient pas qui il était réellement à l'intérieur. S'ils avaient vu la véritable gloire et la puissance et la magnificence de Dieu, ils auraient été satisfaits de Jésus, mais le corps de Jésus était un obstacle pour eux. De la même manière, nous chutons également à cause de notre corps physique, parce que nous vivons uniquement dans le domaine physique et que nous voulons entrer en relation avec Dieu seulement sur la base d'une émotion ou d'un sentiment physique. Nous voulons entendre une voix audible, nous voulons voir un ange ou quelque chose de semblable. Est-ce que vous réalisez que cela vous empêche d'avoir une relation avec Dieu? Voici ce que Jésus a dit à la femme qui était au puits, dans Jean chapitre 4. Dieu est esprit et il faut que ceux qui l'adorent, l'adorent en esprit et en vérité. Vous devez entrer en contact ou en relation avec le Seigneur par l'esprit et non par des moyens physiques et tangibles. Bien entendu, cela ne veut pas dire que Dieu ne peut pas nous toucher physiquement, que nous ne pouvons pas entendre une voix audible ou voir certaines choses comme des anges, par exemple. Ces choses arrivent en effet, mais ce n'est pas ce que vous devriez rechercher en premier. Je vais me servir de deux histoires maintenant et les comparer pour illustrer ce que je suis en train de dire. Matthieu chapitre 8 raconte l'histoire d'un centurion qui est venu trouver Jésus et qui lui a demandé s'il pouvait venir prier pour l'un de ses serviteurs qui était en train de mourir. Et Jésus lui a dit « J'irai et je le guérirai ». Regardez la réponse du centurion à Jésus. C'est dans Matthieu chapitre 8, verset 8. L'officier répondit, « Seigneur, je ne suis pas digne que tu entres sous mon toit, mais dis seulement un mot, et mon serviteur sera guéri. En effet, moi aussi, je suis un homme soumis à des supérieurs. J'ai des soldats sous mes ordres, et je dis à l'un, « Pars !» et il part, à un autre, « Viens !» et il vient. Et à mon esclave, « Fais ceci !» et il le fait. Regardez la suite, c'est époustouflant. Au verset 10, « Après l'avoir entendu, Jésus fut dans l'admiration. Et il dit à ceux qui le suivaient, « Je vous le dis en vérité, même en Israël, je n'ai pas trouvé une aussi grande foi. » Il n'y a que deux occasions dans les Écritures où Jésus a été dans l'admiration ou l'étonnement selon certaines traductions. Une fois, c'est ici même, face à la grande foi de cet homme, et ensuite, on lit qu'il a été étonné de l'incrédulité de ses propres disciples. Comment pouvait-il passer tant de temps avec lui, l'entendre enseigner, voir ses miracles et être encore si incrédule? Il a été étonné de voir à quel point les gens étaient ignorants. Puis il a été dans l'admiration de la foi de cet homme. Une foi qui suscite l'admiration ou l'étonnement de Jésus vaut la peine d'être analysée et examinée. Qu'est-ce qui la rendait si extraordinaire? C'est le fait qu'il a reconnu la puissance et l'autorité contenues dans sa parole. Il a déclaré qu'il était un homme soumis à l'autorité de ses supérieurs et qu'il avait également des soldats sous ses ordres, que s'il disait à quelqu'un « Fais ceci », il avait intérêt à le faire. Il reconnaissait l'autorité et la puissance des mots et il a dit « Dis seulement un mot ». et mon serviteur sera guéri. » Je crois que la raison pour laquelle Jésus a été dans l'admiration devant la foi du centurion était parce qu'il avait simplement placé sa foi dans les mots et les paroles. Il comprenait l'autorité et il a dit « Dis seulement un mot. » Je n'ai pas besoin que tu viennes sous mon toit. Je n'ai pas besoin de te voir agiter la main au-dessus de la zone concernée. Je n'ai pas besoin d'entendre une voix audible. Je n'ai pas besoin d'avoir ta présence physique. Donne-moi juste un mot et cela me suffit. Est-ce que vous réalisez que c'est la plus belle et la plus haute expression de la foi? Comparons cela au passage dans Jean chapitre 20, qui intervient après la résurrection de Jésus, avant qu'il n'apparaisse aux disciples le jour de sa résurrection. Nous voyons que Thomas, l'un des 12 apôtres, n'était pas présent, et les autres disciples l'ont donc informé qu'ils avaient vu le Seigneur, qu'il était vivant. Nous avons même pu le toucher, ils lui ont dit. Voici la réaction de Thomas dans Jean chapitre 20. Je vais simplement revenir au verset 24, où il est écrit « Thomas, appelé Didyme, l'un des 12, n'était pas avec eux lorsque Jésus vint. Les autres disciples lui dirent donc, « Nous avons vu le Seigneur. » Mais il leur dit, « Si je ne vois pas dans ses mains la marque des clous, si je n'y mets pas mon doigt et si je ne mets pas ma main dans son côté, je ne croirai pas. » Saviez-vous que le fait de ne pas croire est un choix? Je ne croirai pas. Certains pensent qu'ils ne peuvent pas surmonter l'incrédulité, mais c'est un choix. Vous ne le formulez peut-être pas en disant « je choisis de ne pas croire », mais vous choisissez de ne pas vous focaliser sur la parole de Dieu, de ne pas lui permettre d'avoir le dernier mot. Et vous choisissez de laisser entrer d'autres influences dans vos pensées, dans votre cœur, qui engendrent l'incrédulité. Vous savez, la Bible dit dans Romains 10, 17, « Ainsi la foi vient de ce qu'on entend, et ce qu'on entend vient de la parole de Dieu. » Et je crois que je ne me trompe pas lorsque je dis que l'incrédulité vient de ce que l'on entend, qui est contraire à la parole de Dieu. L'incrédulité ne vous tombe pas dessus comme une convulsion. Vous ne l'attrapez pas en étant près de quelqu'un d'autre qui est incroyant. Elle vient à cause de ce qui retient votre attention. La foi grandit parce que vous entendez et êtes dominé par la parole de Dieu. L'incrédulité vient du fait que vous êtes dominé par des choses qui sont contraires à la parole de Dieu. Il se peut que vous n'ayez pas choisi d'être rempli d'incrédulité, mais vous avez tout de même choisi de vous brancher aux choses de ce monde, de permettre aux souillures, aux mauvaises pensées, aux attitudes, aux valeurs et à la vision de ce monde de vous influencer. Vous avez choisi de permettre à ces choses de couler à travers vous sans les contrôler ni les entraver. Et c'est ce qui a produit cette incrédulité. C'est un choix. Et vous pouvez également choisir de surmonter cette incrédulité. Vous pouvez choisir de garder vos pensées fixées sur le Seigneur. Ésaïe 26, 3, le Seigneur vous gardera dans une paix parfaite si vos pensées sont fixées sur lui. Comme nous l'avons vu, Thomas a dit « À moins que je ne voie, à moins que je ne touche, à moins que je ne puisse mettre le doigt dans l'empreinte des clous, je ne croirai pas. » Et au verset 26, 8 jours après, les disciples de Jésus étaient de nouveau dans la maison et Thomas se trouvait avec eux. Jésus vint alors que les portes étaient fermées, se tint au milieu d'eux et dit « Que la paix soit avec vous ». Puis il dit à Thomas « Avance ton doigt ici et regarde mes mains. Avance aussi ta main et mets-la dans mon côté. Ne sois pas incrédule, mais crois. » Avez-vous remarqué que Jésus n'était pas présent lorsque les autres disciples ont dit à Thomas qu'il l'avait vu et qu'il n'était pas présent lorsque Thomas a dit qu'il ne croirait pas à moins de voir et de pouvoir mettre son doigt dans l'empreinte des clous. Pourtant, lorsqu'il est apparu à cette occasion et que Thomas était présent, il savait déjà tout ce qu'il avait dit, révélant une fois de plus qu'il était bien Jésus. Il ne l'avait pas entendu physiquement, mais il était Dieu et il savait tout ce qui se passait. C'est ce qui lui a permis de dire ces choses à Thomas. Regardons la réaction de Thomas au verset 28. Thomas lui répondit « Mon Seigneur et mon Dieu ». Il n'est pas rapporté qu'il a eu besoin de toucher physiquement les cicatrices de Jésus. Il a tout simplement su que Jésus était là parce qu'il le voyait, parce qu'il entendait ce qu'il disait et il s'est prosterné et a confessé que Jésus était bien ressuscité des morts. Regardez ce que Jésus a dit au verset 29. « Parce que tu m'as vu, tu as cru. Heureux ceux qui n'ont pas vu et qui ont cru. » C'est une déclaration puissante. Jésus a mis une plus grande bénédiction sur les personnes qui ont entendu la parole et qui l'ont cru. Ainsi, la foi vient de ce qu'on entend et ce qu'on entend vient de la parole de Dieu. Il y a une plus grande bénédiction qui découle du fait de simplement croire ce que dit la parole que dans le fait de voir des anges, d'entendre une voix audible ou d'être témoin de quelque chose de physique et tangible. Il est intéressant d'établir un contraste entre la foi de Thomas et celle du centurion dans le 8e chapitre de l'évangile de Matthieu. En effet, Jésus a dit à Thomas, qu'il y avait une plus grande foi que la sienne. Cependant, il a été dans l'admiration ou l'étonnement face à la foi du centurion et a dit qu'il n'avait jamais vu une si grande foi que la sienne. La foi qui l'émerveillait était une foi qui s'appuyait simplement sur sa parole. « Tu me donnes une parole et cela me suffit. » Ma foi est basée sur la parole, mais la foi de Thomas était basée sur le fait de pouvoir voir, toucher et sentir. Il y a une plus grande bénédiction qui repose sur ceux qui se saisissent de la vérité de la parole de Dieu, de toutes ses promesses, et qui les croit simplement, qui se campe fermement sur les Écritures. Il y a une plus grande bénédiction à croire sans voir plutôt qu'à attendre que Dieu vienne nous rassurer d'une manière tangible, qu'il vienne nous donner une preuve physique et naturelle afin de ne pas avoir à marcher par la foi ou à se fier seulement à la parole. Nous ne devons pas nous baser sur notre ressenti et nous limiter au domaine charnel et naturel. Pourtant, il est triste de constater que la grande majorité des chrétiens en sont là aujourd'hui. Vous savez, lorsque je me suis tourné vers le Seigneur et que je me suis converti, j'ai ensuite grandi spirituellement dans une église baptiste. Les baptistes prêchent la nouvelle naissance, ils prêchent l'expérience du salut. Mais une fois que vous êtes sauvé, vous êtes coincé ou limité jusqu'à ce que vous alliez au paradis. Vous ne pouvez pas croire pour la guérison et la prospérité, ni au fait de vivre de grandes expériences personnelles avec Dieu. Vous êtes simplement sauvé, mais ensuite vous êtes coincé et limité. On chantait des chants qui disaient que lorsque nous serons tous au paradis, après cette vie, alors nous connaîtrons toutes ces choses, toutes ces bénédictions. En attendant, il fallait vous débrouiller du mieux que possible. Personne ne croyez aux rencontres surnaturelles ou à un Dieu qui vous parle. Nous ne croyons pas que ces choses étaient pour aujourd'hui et nous pensions que tous les miracles avaient disparu avec les apôtres. Je sais que certaines personnes sont opposées à ce que je dis et qu'il y a des baptistes qui croient encore ces choses aujourd'hui, mais je ne suis pas contre les baptistes. Ce sont eux qui m'ont conduit vers la nouvelle naissance, qui m'ont exposé la vérité, ce qui m'a conduit au salut. Mais dans l'église que je fréquentais, il disait que tous les miracles avaient cessé. Nous lisions Actes chapitre 3 où il est écrit que Pierre et Jean ont relevé l'homme boiteux à la porte du temple. Et j'ai lu ces passages tout au long de ma vie. Et il ne m'est pas une seule fois venu à l'esprit que cet homme avait en fait reçu une guérison physique parce que l'interprétation qu'en donnaient les baptistes était que nous sommes tous des infirmes spirituels et que Jésus nous a guéris spirituellement et émotionnellement. Mais ils ont tout simplement rejeté les miracles de guérison physique. Vous ne pouviez pas croire à la guérison, la prospérité, la délivrance. Ils croyaient également que tous les démons étaient quelque part en Afrique. Il n'y avait pas de démons aux États-Unis. Quoi qu'il en soit, ce que je veux dire, c'est que j'ai été élevé dans l'idée qu'une fois qu'on était né de nouveau, il fallait juste s'accrocher dans cette vie, et ce n'est que lorsque l'on arrivait au paradis qu'il nous était possible d'expérimenter toutes ces choses merveilleuses. Mais lorsque j'ai été baptisé dans l'Esprit Saint et que j'ai commencé à parler en langue, la parole est vraiment devenue vivante pour moi. J'ai compris que cet homme, dans Actes chapitre 3, avait été guéri physiquement, et pas seulement spirituellement et émotionnellement, et c'est ainsi que j'ai compris qu'il se produit encore des miracles aujourd'hui. D'ailleurs, Jésus a dit que les œuvres qu'il a faites, nous pourrions les faire également. Par la suite, à cause de cela, j'ai commencé à fréquenter certaines personnes qui se trouvaient en dehors des milieux baptistes. Et j'ai entendu Kenneth Hagin dire qu'il avait vu des anges, qu'il avait eu des visions et des songes, et qu'il avait vu des démons, et qu'il avait entendu des voix audibles. Lorsqu'il imposait les mains aux gens, il disait qu'il avait une sensation de chaleur dans les mains, qui passait d'une main à l'autre. J'ai commencé à comprendre et à réaliser que les manifestations physiques et surnaturel de Dieu existait encore aujourd'hui. Et j'ai commencé à désirer ces choses. C'est pour cette raison-là que je priais, que je disais à Dieu que je voulais voir un ange. Je voulais entendre une voix audible. Je voulais quelque chose de physique, de naturel et de tangible. Et c'est durant cette période que le Seigneur m'a interpellé sur ces deux exemples que j'ai partagés plus tôt dans l'émission d'aujourd'hui. Nous avons vu l'exemple du centurion qui a reçu l'admiration de Jésus. Il lui a déclaré qu'il n'avait pas trouvé une aussi grande foi ailleurs en Israël, parce qu'il avait cru simplement à la parole. Puis nous avons l'exemple de Thomas. Nous voyons que le Seigneur l'a rejoint là où il en était dans sa foi. Le Seigneur a dit à un certain nombre de personnes qu'il en soit fait selon votre foi. Et il est certain que Dieu s'occupera de nous, même lorsque nous sommes en dehors de ce qu'il a de meilleur pour nous. Mais il a été très clair ici dans Jean chapitre 20 que ce qu'il a de meilleur n'est pas le fait de croire uniquement parce que vous avez vu quelque chose, parce que vous pouvez toucher quelque chose, parce que c'est tangible. Le meilleur de Dieu, c'est de fonctionner selon la foi. Et Hébreux 11:6 dit « Sans la foi, il est impossible d'être agréable à Dieu ». La foi plaît bien plus à Dieu que le fait de reconnaître que ces choses existent à cause de faits tangibles et concrets, qui vous mettent au pied du mur, ou qui vous poussent dans vos retranchements et qui vous obligent à croire. Non, Dieu veut que nous réagissions volontairement par la foi. Dieu est un être spirituel, Jean 4, 24, et il veut que nous l'adorions en esprit et en vérité. Lorsque j'ai réalisé cela, j'ai cessé de demander à Dieu pour une prophétie spéciale, une vision, un songe, une voix audible ou quelque chose de tangible. Et j'ai dit, « Mon Dieu, je veux fonctionner selon ce que tu as de meilleur pour moi. Je veux fonctionner dans la plus haute forme de foi. Je veux la plus grande bénédiction, celle qu'a obtenue ce centurion dans Matthieu chapitre 8. Et j'ai pris cet engagement devant Dieu. Depuis ce moment-là, probablement en 1970 ou 71, les choses ont vraiment changé dans ma vie. Auparavant, je recevais des prophéties, les gens venaient vers moi et prophétisaient et prononçaient des paroles sur ma vie. Depuis mon engagement avec le Seigneur, il m'est arrivé de me trouver dans des réunions et de m'avancer pour la prière avec parfois jusqu'à 15 autres personnes et elles recevaient des prophéties ou des paroles, mais moi, je ne recevais jamais rien. Bien sûr, il m'est arrivé à certains moments de recevoir des prophéties et je ne méprise pas la prophétie. Si Dieu décide de faire quelque chose de surnaturel et de me parler au travers d'un don de l'Esprit ou d'agir d'une manière ou d'une autre dans ma vie, je n'y suis certainement pas opposé. Je recevrai volontiers tout ce qu'il a pour moi, mais j'ai arrêté de le rechercher. La parole de Dieu me suffit. Depuis que j'ai pris cet engagement, lorsque je me trouve avec d'autres personnes, je constate qu'elles reçoivent des prophéties, et quasiment à chaque fois, on passe devant moi sans m'adresser aucune parole ou prophétie. Au lieu de dire « Qu'est-ce qui ne va pas chez moi ? Comment se fait-il que Dieu n'utilise pas ces personnes pour prophétiser sur ma vie ?» Aujourd'hui, je pense tout le contraire. Je pense que Dieu est en train d'honorer ce que j'ai dit et ce que je lui ai demandé. Maintenant, je ne fais qu'étudier la parole, et lorsque la parole de Dieu prend vie en moi et que je vois ses promesses, je m'appuie sur elle. Je n'ai pas besoin d'avoir 5 confirmations. Je n'ai pas besoin qu'il se passe quelque chose. Je n'ai pas besoin d'étaler une toison comme l'a fait Gédéon. Le problème avec le fait de poser une toison, c'est que parfois, on se fait toisonner. Cette façon de faire appartient à l'Ancien Testament. Nous pouvons communiquer avec Dieu d'esprit à esprit et nous ne sommes pas limités simplement à une quelconque manifestation physique. Et rappelez-vous, dans Jean chapitre 14, Philippe n'était pas satisfait de Jésus. Non parce qu'il y avait un problème chez Jésus, mais parce qu'il ne regardait qu'au Jésus physique. Il ne prenait en compte que son corps physique. Il n'avait pas réellement vu qui était Jésus. Sa relation avec Jésus n'était pas d'esprit à esprit. Elle se faisait de la chair à la chair. Et malheureusement, beaucoup de chrétiens font la même chose aujourd'hui. Ils essaient d'entrer en contact avec Dieu, en relation avec Dieu, d'une manière physique, naturelle, émotionnelle, afin de ressentir quelque chose ou afin de voir quelque chose avec leurs yeux physiques. Et c'est la raison pour laquelle ils ne sont pas en communion avec lui. Je reviens à nouveau aux paroles de Jésus dans Jean chapitre 4, verset 24. Il dit « Dieu est esprit et il faut que ceux qui l'adorent, l'adorent en esprit et en vérité. » La plupart des chrétiens n'adorent pas Dieu en esprit et en vérité. Ils tentent de l'adorer selon la chair. Cela explique pourquoi un grand nombre de chants chrétiens ne sont que des chants de malheur, de gémissements et de plaintes qui expriment à Dieu à quel point notre vie est difficile. Est-ce que vous réalisez ce que vous êtes en train de faire? Vous cherchez à entrer en relation avec Dieu selon la chair. Lorsque vous venez à Dieu et que vous lui dites « Oh mon Dieu, je suis si déprimé, mon Dieu, je suis si découragé. Oh mon Dieu, je ne suis rien. » Et vous ne faites que parler de ces choses négatives. Vous êtes tout simplement dans la chair. Parce que dans l'esprit, vous n'êtes pas découragé. Regardez ce que la Bible dit au sujet de l'esprit dans Galates 5, 22, 23. « Mais le fruit de l'esprit, c'est l'amour, la joie, la paix, la patience, la bonté, la bienveillance, la foi, la douceur, la maîtrise de soi. Contre de telles attitudes, il n'y a pas de loi. » C'est votre identité et c'est ce que vous possédez dans l'esprit. Donc lorsque vous vous approchez du Seigneur et que vous dites « Oh mon Dieu, j'ai tellement peur », vous venez de révéler où se situe le problème. Vous n'opérez pas dans l'esprit, vous marchez selon la chair. Vous vivez selon vos ressentis, selon le domaine naturel. Permettez-moi de vous dire que s'il n'y avait pas d'esprit à l'intérieur de nous, si lorsque nous naissions de nouveau, nous n'étions pas transformés et que nous ne devenions pas une nouvelle personne, si nous ne recevions pas un nouvel esprit en Christ, et si tout ce qui existait était ce monde physique et émotionnel, alors si vous n'étiez pas découragé, il y aurait un sérieux problème chez vous. Parce que cette vie est très difficile. Si vous y réfléchissez bien, la vie est une expérience terminale. À moins que Jésus ne revienne au cours de notre existence terrestre, chacun d'entre nous va mourir, et peu importe que vous soyez jeune et au sommet de votre art et que vous vous sentiez merveilleusement bien en ce moment, saviez-vous que vous êtes en train de mourir? Le simple fait de penser à cela est décourageant. Il en va de même pour tout ce que vous construisez. Par exemple, si vous construisez une maison toute neuve, elle va immédiatement commencer à se détériorer, à moins que vous ne l'entreteniez vraiment bien. Les choses ne vont pas de mal en mieux dans le monde naturel, elles vont de bien en mal. Tout est dans un état constant de décomposition. Nous vivons dans un monde déchu, et même si vous vous en sortez plutôt bien, Satan a plus qu'assez de personnes sous ses ordres qui viendront vous pousser à bout et continuellement dire ou faire quelque chose pour vous offenser. Si tout ce qui existait était le monde physique et naturel, s'il n'y avait pas de ciel, et si cette vie était tout ce qu'il y avait, quelque chose ne tournerait pas rond chez vous si vous n'étiez pas découragé, si vous n'étiez pas pessimiste. Mais parce qu'il existe un monde spirituel, alors je peux regarder au-delà de ce monde physique, et même si le pire scénario se produit et que je venais à mourir, j'irai rejoindre le Seigneur, je vivrai pour toujours dans une demeure. Je n'aurai plus de chagrin, plus de douleur. Les choses anciennes ne me viendraient même plus en pensée. Ce serait absolument merveilleux. C'est pour cette raison-là que je ne me soucie pas du fait que mon corps physique rencontre certains problèmes. Mon être spirituel est renouvelé de jour en jour. Il devient de mieux en mieux. Dans le domaine spirituel, je suis absolument merveilleux. Et ça n'a aucune importance si quelqu'un me rejette. Dieu m'aime. Et à cause de qui je suis dans l'esprit et de ce que j'ai en Christ, j'ai une attitude totalement différente. Mais si vous êtes limité par vos émotions, par le domaine physique et naturel, par ce que vous voyez, goûtez, entendez, sentez et ressentez, si pour vous ce sont les seules réalités, alors vous auriez un sérieux problème si vous n'étiez pas déprimé. Mais parce que nous sommes une nouvelle personne en Christ, parce que nous avons la promesse de toutes ces choses qui se produiront dans l'éternité. Peu importe ce qu'il se passe dans le domaine naturel, nous pouvons connaître la paix, avoir la joie et entretenir une relation profonde avec Dieu. Peu importe si on vous mettait en isolement ou si on vous battait et qu'on vous mettait en prison, comme cela a été le cas pour Paul au chapitre 16 du livre des Actes. En effet, nous lisons dans ces passages qu'à cause des coups qu'il a reçus, son dos saignait. Ils ont également mis ses mains et ses pieds dans des fers. Malgré tout cela, il a loué Dieu à minuit et lui a chanté des louanges parce qu'il adorait dans l'esprit. Et l'esprit n'est pas dominé ni contrôlé par ce qu'il se passe dans le domaine physique. Je sais que ce que je dis semble étrange pour beaucoup de gens, mais en réalité, je plains les gens qui ne sont contrôlés que par ce qu'ils voient, goûtent, entendent, sentent et ressentent. Il y a aussi la foi. Il existe un domaine spirituel et nous pouvons jouir d'une relation avec Dieu. Nous pouvons nous identifier à lui. Il m'est arrivé de me trouver dans certaines situations où dans le naturel, j'aurais dû me sentir totalement anéanti. J'aurais dû pleurer, râler et me plaindre comme le font d'ailleurs beaucoup de gens. Mais parce que j'ai appris à entrer en relation avec Dieu, à communiquer avec lui d'esprit à esprit et à m'appuyer sur ce que dit la parole de Dieu plutôt que sur ce que je ressens, il y a des moments où j'ai pu me réjouir dans ces situations. J'ai vécu les plus grands moments de communion avec le Seigneur lorsque les choses allaient au plus mal. Et il y a certaines personnes qui regardent cette émission qui n'ont pas la moindre idée de ce dont je suis en train de parler. Vous ne pouvez même pas vous identifier à cela, et je le dis avec amour, mais c'est parce que vous êtes totalement dominé et contrôlé par vos cinq sens. Mais il y a bien plus que cela. Vous êtes un être spirituel. Au lieu de vous concentrer sur le véhicule avec lequel vous vous déplacez et de passer tout votre temps à essayer de l'améliorer et de le rendre meilleur, vous devez apprendre qui vous êtes dans l'esprit et commencer à entrer en relation avec Dieu. Vous pouvez arriver à un point où même si votre corps souffre, il vous est possible de passer un moment merveilleux avec Dieu. C'est de cela qu'il s'agit dans cet enseignement. Jésus vous suffit-il? Je vous garantis Jésus satisfait. Mais pour recevoir cette satisfaction, vous devez apprendre à entrer en relation avec lui par l'esprit plutôt que de chercher un moyen physique et naturel d'entrer en relation avec Dieu. C'est tout l'enjeu de cet enseignement. Demain marquera la fin de cette série. 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
1: 3h37, Phare FM avec vous dans la nuit autrement au-dessus de l'arc-en-ciel. About the rainbow, on écoute Israël Is maintenant et puis présentiel un moment avec Jésus, votre prochain rendez-vous.

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1: Bonjour, mon ami. Tu te souviens quand tu priais pour ce travail? Quand tu suppliais pour cette guérison? Quand tu me demandais avec larmes de restaurer cette relation? Et puis, c'est arrivé, tu as pleuré de joie, tu as dit « Merci Seigneur, c'est un miracle !» Et aujourd'hui, mon ami, la vie a repris son cours, ce qui était extraordinaire est devenu familier. Et c'est ainsi que fonctionnent les cœurs humains. Mais laisse-moi te murmurer quelque chose. Le miracle n'a pas disparu. Il s'est peut-être fait discret. Le psalmiste a déclaré « Bénis l'Éternel, mon âme, et n'oublie aucun de ses bienfaits. » Mon ami, regarde autour de toi avec des yeux neufs. Ce toit au-dessus de ta tête. Il y a eu un temps où tu ne savais même pas comment tu allais payer. Ces enfants qui t'agacent parfois. Tu as prié des années pour les avoir. Ce souffle dans tes poumons ce matin. C'est moi qui te le donne, seconde après seconde. Aujourd'hui, je t'invite à renommer ce que tu as banalisé. L'extraordinaire s'est glissé dans ton quotidien et c'est beau. Laisse la gratitude réveiller ta foi. Ton ami.
2: Seigneur Jésus, ouvre mes yeux sur ce que j'ai cessé de voir. Ravive ma gratitude pour les réponses que j'ai oubliées. Merci pour l'extraordinaire caché dans mon ordinaire. Que chaque jour redevienne une célébration de ta bonté. Amen.
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parle, c'était Hillsong. Il est 3h50, 4h10 sur Phare FM. J'espère que vous allez bien. On poursuit en musique. Jelly Roll, I'm Good, Leanna Crawford, Still Waters. Et tout de suite, on écoute Jennifer Lopez avec David Guetta. C'est Me Tonight. À tout à l'heure.

0: écoutez Phare FM, on est mercredi, on est le 1er juillet, c'est la radio Autrement avec vous. Et la nuit Autrement qui vous accompagne jusqu'à 5h, bienvenue.
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0: Everybody's Changing, c'était Keen sur Phare FM, il est 4h07, je suis ravie de vous accompagner. On est encore ensemble pendant un peu moins d'une heure et je vous propose un beau programme pour votre réveil en ce mercredi 1er juillet. On va écouter Pain de Vie, ce sera avec Christian Gagneux, il nous parlera de certitude et un peu plus tard Hommes et Femmes, mode d'emploi, où il sera question de l'âge des récompenses positives et puis de la musique, bien sûr, pour un réveil tranquille, cool. Allez, on écoutera tout à l'heure Alexander Papas, Hands Up, et tout de suite ces pêcheurs de Lynn, couchés sous les. Encore bon réveil, excellente journée. Merci de vous réveiller avec Phare FM.
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1: La certitude et la sécurité. Il peut paraître banal de dire que l'avenir est incertain. Il est même difficile pour certains. Il est dur à imaginer. Quand on voit les perspectives d'avenir qui se présentent devant nous aujourd'hui, on peut peut-être avoir peur, certaines personnes peuvent avoir peur. La société se sent menacée par toutes sortes de choses. Autrefois, c'était les épidémies qui menaçaient la société, qui faisaient peur, et les guerres. Aujourd'hui, c'est toujours les épidémies. Elles ont d'autres noms, avant c'était la peste. Aujourd'hui, c'est le sida, c'est les cancers, c'est toutes sortes d'épidémies, la grippe aviaire, toutes sortes de choses qui sèment le trouble dans les cœurs. Aujourd'hui, c'est toujours les guerres et ou les bruits de guerre qui font peur. Mais en plus, nous avons un ensemble de problèmes créés par la vie moderne qui constituent, je crois, des fardeaux supplémentaires sur les êtres humains et sur la société actuelle, que ce soit en France ou ailleurs, dans le monde d'ailleurs. Ces nouveaux problèmes sont la pollution atmosphérique, pollution de l'eau, la fonte des glaciers, réchauffement de la planète, tempêtes, etc., sécheresse ailleurs, toutes sortes de choses nouvelles que l'on entend. La vie moderne apporte ces maux nouveaux qui font peur et de plus en plus. D'autres ont peur des menaces nucléaires. On entendait récemment encore un président d'un pays que je n'ai pas besoin de citer qui menaçait d'utiliser ses armes atomiques très prochainement contre Israël. Les conditions de travail deviennent également de plus en plus difficiles. Le chômage également frappe à nos portes. Les grands de ce monde parlent de paix, mais force est de constater qu'il n'y a pas de paix. Jérémie, chapitre 8, verset 11, nous dit d'ailleurs « Paix, paix, disent-ils, il n'y a point de paix ». Tout cela produit un climat de malaise et de panique, parfois chez certains, qui trouble les esprits et dérègle les personnes. Il y a bien sûr des prises de conscience, des prises de position, des mesures de protection qui sont prises, mais est-ce que cela suffit pour apporter la paix, le calme, la sérénité? Je ne le crois pas. Jamais on n'a connu autant d'assureurs et de compagnies d'assurance que de nos jours. On assure quasiment tout aujourd'hui. Vous êtes d'accord avec moi? On peut trouver des assurances pour tout, contre tous les risques possibles et imaginables. Les primes augmentent, ça tout le monde le voit. Les primes augmentent, les garanties s'étendent également. Mais avec tout cela, l'homme assuré n'est pas du tout rassuré. Pas plus que s'il n'avait pas d'assurance. On comprend alors que beaucoup de gens sont remplis de désillusions et que les médecins ont beaucoup de travail et que les psychiatres ne chôment pas. On a recours aux calmants, aux somnifères, à l'alcool, à la drogue, pour échapper aux tristes réalités quotidiennes. C'est le thème principal du message. Je l'ai appelé certitude dans l'incertitude, sécurité dans l'insécurité. L'homme, dans sa nature, a horreur de l'incertitude. Il veut savoir où il va. Et l'homme a besoin d'être rassuré. Alors, ce n'est pas étonnant de voir beaucoup de gens consulter des voyantes, des devins et toutes sortes de gens pour connaître leur avenir. Pourquoi ? Parce que l'avenir fait peur. Il est incertain. Alors on veut savoir, on a besoin de savoir. Alors on va voir ces gens-là. Je lisais l'autre jour, la voyante n'avait rien vu. En fait, c'est un inspecteur du fisc qui était allé rendre une visite chez une voyante, il s'est fait passer pour un client, et au bout du compte, il lui a fait la facture. Elle n'avait pas vu qu'elle avait affaire à un inspecteur du fisc. C'était le titre, la voyante n'avait rien vu. Alors, aujourd'hui, la question est, qu'est-ce qui peut me donner une vraie assurance pour l'avenir? Moi, je me réjouis parce que, depuis le commencement, on a entendu parler de la foi. Et je crois que la foi seule peut nous donner une vraie assurance quant à l'avenir qui est devant nous. La foi, et je vous propose d'ouvrir votre Bible avec moi dans le livre des Hébreux, au chapitre 11, au verset 1, Samuel nous a déjà récité un extrait de ce chapitre. Et je me réjouis de la conduite de Dieu, et c'est pour moi un encouragement. C'est comme si Dieu me dit, tu vois, je prépare le terrain, vas-y. Hébreux 11, verset 1. Or la foi est une ferme assurance des choses qu'on espère, une démonstration de celles qu'on ne voit pas. Pour l'avoir possédée, les anciens ont obtenu un témoignage favorable. C'est par la foi que nous reconnaissons que le monde a été formé par la parole de Dieu, en sorte que ce qu'on voit n'a pas été fait de choses visibles. C'est par la foi qu'Abel offrit à Dieu un sacrifice plus excellent que celui de Caïn. C'est par elle qu'il fut déclaré juste, Dieu approuvant ses offrandes, et c'est par elle qu'il parle encore, quoique mort. C'est par la foi qu'Enoch fut enlevé pour qu'il ne vit point la mort, et qu'il ne parut plus parce que Dieu l'avait enlevé, car avant son enlèvement, il avait reçu le témoignage qu'il était agréable à Dieu. Or, sans la foi, il est impossible de lui être agréable, car il faut que celui qui s'approche de Dieu croie que Dieu existe et qu'il est le rémunérateur de ceux qui le cherchent. C'est par la foi que Noé, divinement averti des choses qu'on ne voyait pas encore, et saisi d'une crainte respectueuse, construisit une arche pour sauver sa famille. C'est par elle qu'il condamna le monde et devint héritier de la justice qui s'obtient par la foi. C'est par la foi qu'Abraham obéit à l'appel de Dieu et partit pour un lieu qu'il devait recevoir en héritage et qu'il partit sans savoir où il allait. C'est par la foi qu'il vint s'établir dans la terre promise comme dans une terre étrangère, habitant sous des tentes, ainsi qu'Isaac et Jacob, les cohéritiers de la même promesse, car il attendait la cité qui a de solides fondements, celle dont Dieu est l'architecte et le constructeur. Jusqu'ici, la parole de Dieu pour le moment. Est-ce que nous aussi nous attendons cette cité qui a de solides fondements, celle dont Dieu est l'architecte et le constructeur? Oui, Dieu est l'architecte de la création, Dieu est l'architecte de cette terre dans laquelle nous vivons et de laquelle nous jouissons de diverses choses, oui, mais il est aussi l'architecte de la cité céleste, l'architecte de la maison qu'il m'a préparée dans les cieux. Et ça me réjouit. Amen. Ça vous réjouit de penser à votre déménagement prochain? Les choses vont tellement vite ici-bas. Eh oui, pour ceux qui pensent qu'ils n'auront plus à déménager, c'est faux, vous allez déménager encore une fois. Mais là, je vous garantis, vous n'aurez pas grand-chose à faire. Juste à être prêt. À être prêt dans votre relation avec Dieu. Qu'est-ce que la foi? La foi, c'est la confiance, une confiance totale dans la fidélité de Dieu. C'est vraiment une conviction de ce que Dieu déclare, que ce que Dieu déclare est vrai. Ce que Dieu dit est une réalité et ce qu'il promet s'accomplira. Amen. La foi est une ferme assurance. Elle est une garantie, un fondement solide, la réalisation de ce que Dieu a promis. Elle est la preuve, la démonstration, la certitude des choses qu'on espère. Voilà ce qu'est la foi. Elle ne se limite pas à des possibilités, mais pénètre dans le royaume de l'impossible. Dieu est le Dieu de l'impossible. La foi commence là où s'arrête le possible. Si c'est possible, alors Dieu ne retire aucune gloire. Mais dans l'impossible, alors Dieu retire toute la gloire. George Muller l'a dit, les difficultés sont la nourriture de notre foi. Notre foi va grandir parce que justement, nous allons rencontrer et nous rencontrons des difficultés dans notre vie. Ce sont les difficultés de la vie qui vont nous faire grandir dans la foi et qui vont nous permettre de nous rapprocher de plus en plus de Dieu. Chacun de nous avons nos lots de luttes, de combats, de difficultés, pour certains plus grandes que pour d'autres. C'est une réalité, il ne faut pas le nier. Mais tous, nous avons à exercer notre foi pour sortir vainqueurs de ces temps de lutte, de ces temps de combat. Pour ma part, j'ai envie de ressembler à Abraham. C'est pas facile de quitter un endroit où on a des marques, des repères, un endroit où la vie paraissait simple, partir vers l'inconnu parce que Dieu l'a demandé. Sommes-nous prêts à le faire ? Sommes-nous prêts à abandonner nos marques, nos repères et obéir à ce que Dieu veut ? Parfois, Dieu nous demande des choses difficiles dans notre vie, des choses qui ont un prix. Je me souviens lorsque l'on m'a demandé de travailler à plein temps dans l'église, ma première réaction était de dire non. C'était la première réaction de mon épouse également. Parce que c'était un choix difficile pour tous les deux. J'avais un excellent travail, je gagnais très bien ma vie. Et je savais très bien que si je quittais cet emploi, j'allais perdre la moitié de mon salaire. C'était pas un choix facile. Et dans un premier temps, j'avais refusé. Mais à partir de ce moment-là, je n'avais plus la paix dans mon cœur. Je n'avais plus la joie dans mon cœur. Et sans arrêt, j'étais troublé. Et je me rappelais, 23 ans auparavant, au moment de mon baptême, où Dieu m'avait dit, au travers d'une parole, d'une prophétie, qu'il m'appelait à le servir à plein temps. Parfois, nous sommes devant des choix difficiles. Comme Abraham, il nous faut accepter parfois d'abandonner notre petit confort et partir vers l'inconnu, partir dans l'incertitude du lendemain. On l'a vu tout à l'heure. Aucun de nous ne sait ce que l'avenir nous réserve et l'avenir est incertain pour tout le monde. Mais il avait la certitude, Abraham, il avait la certitude de la présence de Dieu, la présence active de Dieu. Et c'est ce qui peut nous rendre forts dans notre démarche. Lorsque nous voyons Dieu à l'œuvre dans nos vies, alors nous sommes sûrs que nous sommes sur le bon chemin. Lorsque nous voyons Dieu exaucer nos prières, lorsque nous voyons Dieu conduire nos vies quotidiennes, lorsque nous voyons Dieu ouvrir des portes, donner des directions, alors nous savons que nous sommes près de lui. Dieu précédait Abraham, Dieu l'accompagnait et Dieu fermait la marche. Cela ne veut pas dire qu'il n'a jamais fait d'erreur. C'est d'ailleurs rassurant pour nous de voir Abraham faire des erreurs aussi. Ça ne veut pas dire non plus qu'il n'a jamais eu de problème. Souvenez-vous, à un moment, à deux reprises d'ailleurs, il entrait dans un lieu inconnu et pour ne pas avoir des problèmes avec les gens de ce pays-là, il a raconté aux gens qui le questionnaient que Sarah, son épouse, était sa sœur parce qu'il avait peur de mourir. Cela nous prouve qu'Abraham était un homme comme nous. Il avait des craintes, lui aussi. Il avait des craintes, il avait des peurs. Il était même prêt, pour sauver sa peau, à sacrifier sa femme. Mais en tout cas, je suis rassuré par ces histoires et ces problèmes qui me prouvent qu'Abraham n'était pas un être exceptionnel, n'était pas un homme hors du commun, c'était un terrien, avec des qualités, avec des défauts, et certainement les mêmes que les nôtres. Ce qui a été valable pour Abraham l'est encore pour nous aujourd'hui. Et si nous avançons dans l'obéissance de la foi, nous allons voir des merveilles dans nos vies. Amen. Je vois que ça en réjouit quelques-uns au premier rang. J'ai envie de voir l'œuvre de Dieu dans ma vie. J'ai envie de participer à la gloire de Dieu dans cette société, à l'accomplissement des plans de Dieu pour notre pays de France. Dans quel domaine et dans quelles circonstances Dieu vous demande-t-il aujourd'hui d'avoir foi en lui ? Il y a des choses dans ma vie où j'ai besoin d'avoir foi en Dieu. Chacun a ses luttes, je l'ai dit tout à l'heure, chacun ses difficultés. Il y a des frères, des sœurs qui sont au chômage, ça vient de leur arriver, je l'ai entendu encore l'autre jour. Et puis il y a tout un monde qui s'écroule quand on apprend une nouvelle pareille. C'est peut-être la maladie d'un fils ou d'une fille. C'est peut-être une maladie qui nous atteint nous personnellement. Ça peut être un tas de choses. Nous ne savons pas ce que nous réserve le temps à venir ou les temps à venir. Mais nous savons que le Seigneur sera avec nous si nous sommes avec lui. Amen. Nous devons donc veiller à lui rester attachés. Souvenez-vous, attaché veut dire collé, adhéré. Il y a quelque temps, j'avais parlé de ça, rester attaché à Dieu. J'avais dit qu'il ne fallait pas avoir une foi élastique, qu'il fallait mettre une ceinture et non pas des bretelles spirituelles, bien sûr, hein. Parce qu'au bout d'un moment, les bretelles perdent leur élasticité et on est de plus en plus loin de Dieu. On n'est plus en contact avec lui. Dans le Proverbe, chapitre 3, verset 26, il est écrit « Le Seigneur sera ton assurance, il préservera tes pieds de tout piège. » Dans le livre de Jérémie, au chapitre 17, verset 7, il est écrit « Béni soit l'homme qui met sa confiance dans le Seigneur, celui dont le Seigneur est l'assurance. » Est-ce que le Seigneur est votre assurance? Je désire de tout mon cœur que le Seigneur soit mon assurance. Je ne veux pas que l'argent soit mon assurance. Je ne veux que rien d'autre soit mon assurance que le Seigneur. C'est lui mon assurance. Sécurité dans l'insécurité. Le roi David savait où était sa sécurité. Dans le psaume 4, verset 8, il est dit « Aussitôt couché, je m'endors en paix, car toi seul, Seigneur, tu me fais habiter en sécurité. » Au moment où David écrivait ça, il était pourchassé par des ennemis, et des ennemis il en avait. Même ses propres fils, il avait même un de ses fils, Absalom, qui cherchait à le faire mourir. Et pourtant, David était capable de dire qu'il était en sécurité. Pourquoi? Parce qu'il était en contact avec Dieu, en relation proche avec Dieu. Il parlait avec Dieu, il était l'ami de Dieu. Est-ce qu'il était parfait, David? Tout le monde connaît sa vie. Tout le monde sait que David n'était pas parfait et qu'il avait lui aussi fait dans sa vie des choses abominables. Mais il avait eu la faculté de revenir vers l'Éternel, de s'humilier, de demander pardon à Dieu, de refaire alliance avec lui, de continuer son chemin avec l'Éternel, le Dieu Tout-Puissant. Dans cette vie pleine d'insécurité, il y a un chemin sur lequel nous pouvons avancer en sécurité. Les images bibliques qui illustrent la sécurité sont nombreuses. On nous parle d'asile, de tours fortes, de tours hautes, de remparts, de forteresses, de rochers, d'abris. Toutes ces images indiquent qu'il y a un seuil à franchir. Il faut y pénétrer et y demeurer. Cette porte, c'est Jésus. Cette porte, c'est Jésus-Christ. Ce lieu sûr, c'est Jésus. Cet abri sûr, c'est lui. Ma paix, c'est Jésus. Ma vie, c'est Jésus. Et mon espérance, c'est toujours lui. Est-ce que Jésus est votre espérance? Même si on essaye de démontrer avec force et vigueur que Jésus est un mythe, que sa résurrection est une histoire qui ne tient pas debout, de plus en plus, on met la pression. Le diable sait que son temps est compté et il essaye avec force et vigueur de démontrer que Jésus n'a pas existé ou en tout cas que sa résurrection n'est qu'une affabulation. Est-ce que cela change le monde dans lequel nous vivons? Non, je ne le crois pas. Je crois que en acceptant Jésus-Christ, c'est nous qui changeons. Ce n'est pas le monde qui change, mais c'est nous-mêmes qui changeons. Ce changement nous donne un autre regard sur le monde, une autre vision des choses. L'acceptation de Jésus-Christ dans nos vies nous permet d'avoir du recul par rapport au monde. Elle nous donne également un but à notre vie. Et la joie de participer au plan de Dieu pour le monde. Mais ne voyez pas les choses de manière sombre. Dites-vous simplement que vous faites partie du plan de Dieu et que vous avez un rôle à jouer, que vous êtes en train de jouer un rôle important dans la main de Dieu pour la société actuelle. C'est ce qu'il faut se dire, parce que c'est une réalité. Les gens autour de nous qui ne connaissent pas Jésus n'ont pas d'espérance. C'est pour cela qu'il y a tant de misère, tant de gens qui se prennent la vie, qui se droguent et qui font toutes sortes de choses. Nous avons un avantage extraordinaire, c'est de connaître Jésus-Christ. Bien sûr, nous vivons et nous vivrons encore des temps difficiles, mais restons dans le calme, dans la paix. Israël fut accablé pendant 4 siècles en Égypte, 4 siècles d'esclavage. Plus tard, Israël a encore été déporté à Babylone. Israël a toujours été environné d'ennemis et c'est encore valable aujourd'hui. On le lit dans la presse. Le désir de beaucoup de nations qui sont autour d'Israël, c'est de chasser les Juifs, de les jeter à la mer. C'est ce qu'on entend et c'est ce qu'on lit encore dans les journaux. Mais chaque fois qu'Israël mettait sa confiance en l'Éternel, personne, ni aucun élément naturel n'a pu l'empêcher de progresser. Souvenez-vous, lorsqu'Israël était dans cet endroit terrible qu'est Pi Hahiroth, cet endroit alors qu'il venait de sortir d'Égypte, ils étaient heureux, ils avaient emporté beaucoup de choses avec eux, ils avaient vu la gloire de Dieu, la puissance de Dieu à l'œuvre, ils étaient partis dans le désert et ils arrivent à un endroit où Dieu les a emmenés. C'est Dieu qui a dit à Moïse, détourne-toi, va à Pi Hahiroth. Cet endroit terrible où ils étaient dans un véritable piège, dans un véritable cul-de-sac où il n'y avait aucune solution. À droite et à gauche des montagnes, devant eux, la mer Rouge, derrière eux, les Égyptiens qui arrivaient pour les tuer. Aucune solution, en tout cas apparente. C'est ce qui nous arrive parfois dans notre vie. Il nous semble parfois... Eh bien que nous sommes dans un cul-de-sac, il n'y a aucune solution pour nous. Mais qu'est-ce qui se passe, Seigneur? Qu'est-ce que je dois faire? Je suis dans une situation terrible, tu ne m'entends pas. C'est ce que le peuple disait. Et maintenant, qu'est-ce qu'on fait? On disait à Moïse, il aurait mieux valu qu'on meure en Égypte. Les murmures sont montés. Dans telles circonstances, ce que Dieu attend, ce n'est pas nos murmures. Ce qu'il attend, c'est notre foi. Je conçois que c'est difficile lorsqu'on se trouve à Pi Hahiroth, dans le Pi Hahiroth de notre vie. Je conçois que c'est difficile d'avoir la foi. Mais la foi a permis à Moïse de voir la mer Rouge se fendre et de voir traverser le peuple entier à pied sec et de voir ensuite l'armée de Pharaon entièrement détruite. Pi Hahiroth, c'est l'endroit où parfois Dieu nous veut pour mettre notre foi en application. Il en sera de même pour nous qui plaçons notre confiance en Jésus. Nous verrons des choses extraordinaires se passer dans nos vies. Amen. Nous verrons des choses extraordinaires se passer dans nos vies. Il ne faut pas avoir peur de ce que nous voyons avec nos yeux, de ce que nous entendons avec nos oreilles. N'ayons pas peur de ce que nous voyons, n'ayons pas peur du diagnostic des médecins, même s'il est terrible. Restons attachés à Dieu et à son plan, à sa décision, à lui. J'avais lu un jour quelque chose qui m'a encouragé. Ça s'est passé il y a bien longtemps, il y a 500 ans. La reine d'Angleterre, Marie Tudor, qui a vécu de 1516 à 1581, était surnommée Marie la Sanguinaire. Elle fit périr plus de 300 chrétiens sur le bûcher. Et elle laissa en prison beaucoup de chrétiens. L'un d'eux, Bernard Gilpin, fut à son tour condamné à mourir pour sa foi. Et il était enfermé dans cette terrible tour qui existe encore aujourd'hui, la tour de Londres, célèbre. Cet homme répétait toujours la même parole qui se trouve dans Romains 8, 26. Mais nous savons que toute chose concourt au bien de ceux qui aiment Dieu. Et il répétait cela à longueur de journée. Tous les jours, il répétait cela. Il n'était pas découragé, il venait d'apprendre qu'il était condamné à mort, mais il faisait confiance, une confiance totale à Dieu. Un jour, Bernard Gilpin fit une chute dans l'escalier de la tour et se cassa la jambe. Et tandis qu'il hurlait de douleur, le gardien se moqua de sa foi et de son texte préféré et lui disait « Ah ah, vous n'allez tout de même pas me dire cette fois que cette jambe cassée est une bonne chose qui vous arrive. » Et Gilpin lui répondit « C'est pourtant vrai puisque Dieu l'a dit. » Toutes choses concourent ensemble pour le bien de ceux qui aiment Dieu, même quand nous ne les comprenons pas. En fait, Le lendemain était le jour prévu pour l'exécution de Gilles Pin. Mais avec sa jambe cassée, le transport était devenu difficile et posait un problème. Alors on l'a laissé momentanément dans sa cellule, en prison. Peu de temps après, Marie Tudor mourut, Élisabeth Ier monta sur le trône et fit aussitôt arrêter les persécutions. Quelques jours plus tard, Bernard Gilles Pin fut mis en liberté. Toute chose concourt au bien de ceux qui aiment Dieu, même une jambe cassée, même parfois des choses plus terribles. Lorsqu'on lit la Bible, on voit que des serviteurs de Dieu ont terriblement souffert. Il y a eu des martyrs. Il y a une raison. Dieu a sa raison. Et nous devons accepter la raison de Dieu. Dieu veut nous encourager à l'écouter. Arrêtez-vous quelques instants et regardez la nature et ses merveilles. Un autre encouragement. On ne prend pas assez le temps de regarder les choses merveilleuses que Dieu a faites, toutes simples, autour de nous. La Bible dit que Dieu prend soin des petits moineaux. Observez les petits moineaux, ils sont extraordinaires. Ils sont fantastiques. Il n'y a aucun avion qui peut voler aussi bien qu'un moineau. Ils sont parfaits. J'ai tout un document sur les moineaux, c'est tellement extraordinaire, c'est tellement fantastique. La structure des plumes, etc., leur poids, leur digestion. Ils ont des yeux 8 fois plus développés que ceux des hommes. C'est extraordinaire. Ils ont une toute petite cervelle. On dit cervelle de moineau, hein. Et pourtant, cette petite cervelle est capable d'enregistrer 8 fois plus, rien qu'au niveau de la vision, 8 fois plus de données que nous n'en recevons dans notre gros cerveau. Cervelle de moineau. En Chine, à une époque, on a tout fait pour éradiquer les moineaux. On a tout fait pour les chasser, les détruire. Ils ont failli disparaître de Chine pendant un moment. Vous savez pourquoi ? Parce qu'on estimait qu'ils faisaient trop de dégâts dans les greniers à riz et les greniers à mil. Mais très vite, très vite, on s'est aperçu que les moineaux étaient très utiles parce que le riz et le mil étaient foutus en un rien de temps à cause de la vermine qu'il y avait dedans. En fait, les moineaux venaient manger la vermine. Bien sûr, de temps en temps, ils mangeaient des grains de riz, mais ce qui les intéressait en premier, c'était la vermine qui était dans le grain. Alors bien vite, on a laissé de nouveau la place aux moineaux. Leurs deux pattes sont des véritables catapultes. Quand on regarde un moineau sur une branche, on a l'impression qu'il est debout sur ses pattes, n'est-ce pas, quand on voit un moineau comme ça. Mais absolument pas, il n'est jamais debout, il est accroupi. Et le moindre bruit, vous avez déjà vu partir un moineau? C'est une vraie catapulte, ses jambes. Une force incroyable, des vrais ressorts, les merveilles de Dieu. Moi, j'ai envie de faire confiance à celui qui a créé le moineau. Dieu nous dit dans la Genèse, il nous démontre que nous sommes sa créature préférée et qu'il nous aime forcément bien plus que les petits moineaux. Moi, j'ai envie de lui faire confiance. J'ai envie de lui faire confiance. Il faudrait conclure, le temps passe. Devant l'inconnu des jours à venir, il y a le connu de la foi. Cette certitude, cette assurance que Dieu est avec nous, qu'il ouvre les portes, qu'il a préparé le chemin. Dans les endroits où il y a des précipices vertigineux, il a préparé un chemin pour nous. En tout cas pour ceux qui l'aime, pour ceux qui veulent le suivre. La foi nous apporte ce qu'aucune idéologie, aucune religion ne peut nous apporter, aucun psychiatre, aucun médecin, aucune drogue. La foi. Dans l'insécurité, il y a la sécurité de Dieu. Dans l'incertitude, il y a la certitude de Dieu. Dans les ténèbres, brille la lumière de la parole de Dieu. Sa parole est extraordinaire. Combien de fois n'ai-je pas trouvé de réponse à mes questions, à mes dilemmes, à mes problèmes, simplement en ouvrant ma Bible ? Elle est une lumière sur mon sentier, sur mon chemin. Alors avec assurance, nous pouvons donc avancer dans les temps les plus incertains, en nous appuyant sur les promesses de Dieu et en les proclamant de notre bouche, comme l'a fait Gilles Pin, lorsqu'il était en prison, quelle que soit notre situation, proclamons la parole de Dieu, proclamons la parole de foi au travers de notre bouche, que notre foi soit connue de tous, même si elle dérange parfois. Elle peut déranger, c'est vrai. Mais tant pis si la foi dérange. La foi plaît à Dieu. C'est la seule chose qui plaît à Dieu, notre foi, notre confiance en lui. Je ne sais quelle est la mesure de joie et de douleur que pour moi, faible créature, réserve mon Sauveur. J'en sais rien, mais je sais qu'en lui j'ai la vie. Amen. Mon désir, c'est que tu le saches aujourd'hui.
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59 et la chanson Red Tide sur Phare FM. Il est 4h47. Je vous souhaite un excellent réveil. Une belle journée ce mercredi 1er juillet. J'espère que ça va. Vous savez, le bonheur n'est pas un gros diamant. C'est une mosaïque de petites pierres harmonieusement rangées. Ce n'est pas moi qui le dis, mais c'était une citation de Alphonse Karr, qui était journaliste et écrivain français. Alors, je vous souhaite plein de petits bonheurs aujourd'hui. Et je vous propose de poursuivre en musique avant de retrouver Hommes et Femmes, Mode d'emploi. Il sera question de l'âge des récompenses positives. On écoute Tommy Profits avec Mara Justine, Blessed Assurance. Et tout de suite, c'est École Pierre. Guérir. À tout à l'heure.

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2: C'est important quand ils commencent à prendre conscience du bien et du mal, qu'ils comprennent que les actions, leurs choix, vont avoir soit des conséquences négatives, soit des conséquences positives. Mmh. Dans la toute petite enfance, on n'est plus dans la conséquence négative. Ne fais pas ça parce que c'est dangereux. Si tu fais ça, il va avoir cette conséquence-là. Mais là, il faut transitionner vers aussi une conséquence positive. Quand tu fais les choix qui sont bons pour toi, voilà ce qui se passe. Le coca, par exemple, si tu n'en bois pas le soir, tu arrives mieux à dormir, et, par exemple. Hein. Ouais. Mais donc, il y a des conséquences positives et des récompenses qu'on va commencer à introduire dans le système d'éducation aussi.
3: Bien se souvenir que quand on a besoin de corriger l'enfant, de le reprendre, ça ne doit jamais être un défouloir pour nous, mais vraiment quelque chose qui est adapté à l'enfant, de la situation dans laquelle l'enfant se trouve. Et puis on ne lui dit pas « tu es bête », parce qu'on ne va pas employer le verbe « être » pour le définir. Ce n'est pas notre rôle, ce n'est pas notre droit non plus. Mais on va dire ce que tu as fait, ce n'était pas le top, quoi. Tu aurais pu faire mieux, tu sais faire mieux. Et donc on rentre dans le positif. Et la correction doit s'inscrire dans quelque chose qui va montrer à l'enfant, déjà elle est faite avec amour. Celui qui corrige, quelle que soit la forme, doit être celui qui amène l'amour après, qui dit « mais c'est en fait, c'est, je t'aime. Ouais. Et ce que tu as fait là, tu sais que tu peux mieux faire. » Ou peut-être que tu savais pas, mais voilà ce qu'il faut faire pour bien faire. Rester dans le faire et non pas dans l'être. On l'aime lui, on l'aime elle.
4: Oui, et puis leur faire comprendre que finalement, moi je me souviens des situations avec ma fille où vraiment je n'arrivais plus à la gérer. Je criais au Seigneur, Seigneur, j'étais en larmes. Je ne sais plus quoi faire, qu'est-ce que je dois faire? Le Seigneur m'a dit Proverbe 22. Et c'était celui qui néglige la correction méprise son âme. Ou c'était vraiment, mais reprends ton enfant. Et c'était vraiment une direction très claire.
2: Ah oui, tout à fait.
3: Et on a le droit, moi je me rappelle être devant le Seigneur et de me dire, mais il n'y a pas de manuel qui est venu avec eux, donc comment on fait, quoi? Comment je fais pour élever des garçons pour qu'ils deviennent des hommes? Et évidemment que le Saint-Esprit est là pour nous inspirer. Le livre des Proverbes est excellent à plein de niveaux à ce sujet-là. Le Seigneur m'a souvent parlé au travers de ce livre-là pour avoir des réponses concrètes à ce que je devais faire avec mes gars. Et donc on a le droit de crier au secours, Seigneur aide-moi, quoi.
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5: Dans quelques minutes, il sera 5h et vous allez pouvoir retrouver votre prochain rendez-vous avec toute l'équipe de Bonjour chez vous. Pour ma part, je vous laisse et je vous retrouve cette nuit à minuit. Je vous souhaite une excellente journée, un très très bon mercredi. Merci de rester avec Phare FM. On écoute Esterling, Break My Heart. À bientôt.

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2: Bonjour à tous, bienvenue dans Bonjour chez vous. Aujourd'hui, nous parlons de la pression de la réussite. Il faut être le meilleur en tout, le plus performant, le meilleur travail, la plus belle maison, la plus belle famille, et on se met énormément de pression. Et je suis avec Frank et Nadine pour en parler. Salut à tous les deux.
3: Hello, hello.
4: Salut, c'est comme ça qu'il faut vivre.
2: Ben, c'est ce que tu nous diras dans la pensée tout à l'heure, on a hâte de t'entendre. Est-ce que tu vas finir comme l'émission d'hier en Monsieur Contraire ?
4: Je vais exhorter à rechercher
2: la perfection. En toute chose.
4: Oui,
2: c'est
4: oui,
2: super.
4: C'est génial.
2: On peut aller chercher Aurélie, s'il vous plaît, pour remplacer Frank. Et Nadine, tu feras une rubrique famille aujourd'hui.
4: Encore ?
2: Oui, on aime les rubriques famille.
4: Vraiment, Madame Famille.
3: Madame Famille.
4: Parfois tablette, d'autres fois famille.
3: Je pensais que t'allais pas le dire, mais...
4: C'est sorti.
3: Ouais.
2: Bah, tu l'as plus en même temps.
3: Ouais, je...
2: Qu'est-ce qui s'est passé ? Tu la retrouves
4: plus ? Tu as gradué ?
3: J'ai pas gradué, je pense
2: qu'elle est quelque part.
3: Elle est quelque part. Mm-hmm. Elle est quelque part, je l'avais.
4: C'est Omar qui donne le prix.
3: Elle est quelque part, mais soit.
2: Moi, je soupçonne Frank de te l'avoir volé.
3: C'est clair. Je parle de la pression parentale parce qu'on veut que nos enfants réussissent. Mm-hmm. Mais est-ce que c'est ça repose sur nous ou est-ce que ça repose sur Dieu ?
2: Oh.
3: Question. Je viens de l'inventer, donc j'ai pas la réponse.
4: Moi, non, j'ai pas écouté, j'ai pas compris ce que t'as dit.
2: C'est une grande question, yes. Madame Kabouya. Mmh. On va parler de ça. Je crois qu'on est dans une société où on aime vraiment se mettre la pression, malgré nous, hein, mais on se met la pression sur tout et pour rien, des fois même. Allez, Frank, je te laisse la parole dans la pensée du jour. Frank, il ne se met aucune pression, en tout cas.
4: Pas de pression aujourd'hui. Ouf, pas de pression.
2: Prends ton temps.
4: Il y a des places où je suis allé. Et vraiment, tu sentais aucune pression. Hein.
2: C'est-à-dire ?
4: Mais dans les pays, dans les endroits, okay. Il y a des moments où tu dis...
2: Parce que la culture est...
4: Ah, c'est...
3: Les relax, quoi.
4: Et ça t'irrite parce que t'es tellement, en fait, toi, dans un mode speed tout le temps. Mais là, aujourd'hui, tu luttes pour la réussite. Pourquoi, en fait ? C'est quoi ta motivation ? C'est pourquoi est-ce que tu cours après tout ça ? Tes semaines, tu les passes à courir après quoi ? C'est des questions qu'on se pose parce que des fois, on s'arrête pas. Puis on est dans un moule qui est là parce que tout le monde le fait. Puis on s'est dit, on va le faire aussi comme tout le monde. Mais en effet, il y a une réussite qui est là. Et celle-ci, cette réussite-là, qu'est-ce qu'on est appelé à poursuivre? C'est de pouvoir réussir aux yeux de Dieu. Ce qui veut dire, première des choses, je vais te dire comme ça, d'accomplir sa volonté pour notre vie. Là, ça soulève plein de questions et ça met comme une pression à nouveau parce que je viens de dire qu'il faut accomplir sa volonté. Mais regarde ce que Jésus a dit. Jean 4, 34, Jésus leur dit « Ma nourriture est de faire la volonté de celui qui m'a envoyé et d'accomplir son œuvre. » Paul ramène ça simplement, il ramène ça à la base de tout, 1 Corinthiens 4, versets 2 à 4. « Du reste, ce qu'on demande des administrateurs, c'est qu'ils soient trouvés fidèles, mais dans quoi ? Dans la volonté de Dieu. » Et là, c'est sûr que oui, on est appelé à avoir de la réussite. Et on veut tous avoir de la réussite. Nadine, je ne crois pas qu'elle veut être perdante toute sa vie et de ne pas réussir dans les domaines dans lesquels elle est. Evelyne, pareil, moi aussi. On veut de la réussite, mais ce n'est pas forcément à tout prix. Et c'est ça la différence. Il y en a pour vous, c'est à tout prix. La famille explose, mais on s'en fout parce que j'ai la réussite financière. Et là, la vie spirituelle, c'est une catastrophe, mais ça ne dérange pas parce que je suis aimé de mes collègues de travail. Et la réussite relationnelle, amicale, elle est là, mais en fait, c'est que tu vis dans le compromis et tu fais comme tout le monde fait. Et là, c'est là que ça devient compliqué. Accomplir la volonté de Dieu, c'est pas le truc très compliqué que certains pensent qu'ils doivent trouver et tout. Non, c'est dans les petites choses comme dans les grandes, la volonté écrite noir sur blanc, des choses qu'on sait. Ça, c'est réussir selon Dieu. Il y en a qu'on va être surpris au jour où est-ce qu'on pourrait voir comment certains ont accompli la volonté de Dieu avec leur vie. Ils auront pas eu les plus grandes maisons sur cette terre, hein. Je vous le garantis. Ils auront pas eu les derniers trucs de tout, la chose la plus. Non. Mais ils auront réussi aux yeux de Dieu. parce qu'ils auront été trouvés fidèles dans leur famille, dans leur couple, dans leur vie pas spirituelle d'église. Oui, ça en fait partie, mais ta vie, ta relation avec Dieu, un à un, tu auras été trouvé dans une réussite à ce domaine-là. Tu vois, on en veut, et Dieu veut qu'on puisse réussir, mais c'est pas à tout prix, et c'est pas en faisant des dégâts. Si t'es en train de, entre guillemets, réussir, mais que dans ta vie spirituelle, c'est une catastrophe, la famille va mal, plus mal que jamais auparavant, ta sphère relationnelle amicale, c'est encore là, un peu tout décousu, les gens ils te reconnaissent plus parce que t'es en train de ci et ça. Et puis après ça, même la vie professionnelle, ça va pas de gloire en gloire, mais tu te poses des questions à un moment donné, tu te dis, OK, Seigneur, est-ce qu'il y a quelque chose que j'ai pas compris? Puis est-ce que je suis en train de poursuivre, en fait, quelque chose qui est, comme que ça a été dit dans la parole, quelque chose qui est vain, c'est vanité. Je suis en train de courir après des choses éphémères parce que c'est ce que tout le monde désire et c'est ce que tout le monde veut. Aujourd'hui, il faut qu'on se recentre sur les réalités. Et c'est ça qui est tellement bien, les filles de la parole, de la Bible, de la vie chrétienne, t'as pas besoin d'avoir tout ce que le monde a à offrir pour réussir.
2: Ouais.
4: Jésus a laissé les 11 et après tous les autres qui ont suivi dans une posture qui était pas la plus simple, mais c'était une posture dans laquelle il était possible de réussir dans toutes les sphères les plus importantes de la vie. Donc aujourd'hui, c'est de se recentrer sur les choses qui sont vraiment importantes.
2: Mmh. Amen, amen.
3: Amen.
2: Pendant que tu faisais ta pensée, j'ai vraiment eu une image d'une... Je veux le donner tout de suite, c'est une parole pour quelqu'un. J'ai vu une jeune fille, une jeune femme. T'étais en train d'étudier, t'étais étudiante et t'avais des livres en face de toi, mais tellement de livres ouverts partout. Et t'avais l'air mais tellement découragée. Cette pression de réussir tes études, tes examens avait l'air tellement, tellement lourde. Mmh. Et le Seigneur veut te dire aujourd'hui, lâche prise. Mmh. Lâche prise, fais-moi confiance. Lâche prise. Et je pense que ce verset peut-être te parler, mais peut parler à beaucoup de personnes. C'est dans le Proverbe 3, au verset 5 et 6. Mets ta confiance en l'Éternel de tout ton cœur et ne te repose pas sur ta propre intelligence. Cherche à connaître sa volonté pour tout ce que tu entreprendras et il te conduira sur le droit chemin. En fait, c'est aussi simple que ça. On se fait voler notre paix à cause de cette pression de toujours vouloir être plus performant, plus efficace dans tout. Et même spirituellement, on peut se mettre de la pression. On veut réussir, on veut devenir le grand extra bishop incroyable de planétaire intergalactique. On se met tellement de pression toujours pour ça, au point de perdre notre paix, au point de même plus être capable de ressentir quand Dieu nous parle, parce que ça crie tellement dans notre tête. Réussis, réussis, travaille plus, faut que tu apprennes plus de choses. Et c'est tellement lourd qu'on passe à côté de l'essentiel. Le Seigneur est en train de te parler, est en train de te dire quelque chose, et toi, tu l'écoutes même pas, parce que t'es tellement fixé sur un objectif que peut-être ta famille a mis sur toi, ton éducation, ta culture, ton environnement, tous les gens qui t'entourent ont tous des grandes professions et des grandes maisons, et tu te dis, bah moi, il faut que je réussisse aussi. Tu t'es mis une pression, mais que Dieu t'a pas demandé, en fait. Et de comprendre que la réussite selon Dieu, c'est comme tu l'as dit, Frank, c'est d'accomplir la volonté de Dieu. C'est ça, la vraie réussite. Et c'est pas la réussite selon le monde. Et il y a des fois où on a été tellement biaisé par c'est ce que je disais, notre entourage, notre culture, etc. On a été tellement biaisé qu'on est passé à côté de l'essentiel. Et dans certains cas, vraiment, je veux le dire, Dieu te résiste. Tu veux faire quelque chose, mais Dieu te résiste. Et en fait, tu te prends des murs et des murs et des murs. Parce que le Seigneur veut juste pas que tu ailles dans cette direction. Et toi, tu persistes depuis des années. Tu pousses, tu pousses, tu pousses, mais tu y arriveras pas. Parce que Dieu te résiste, parce que c'est pas là qu'il te veut. Yep. Et il faut être capable vraiment de discerner et de s'arrêter et de dire, Seigneur, je lâche prise, j'enlève toute cette pression et je choisis de te faire confiance. C'est vraiment essentiel.
3: La Bible dit que si l'Éternel ne bâtit la maison, ceux qui bâtissent travaillent en vain. Mm-mm. Et c'est des fois, c'est tellement simple, mais c'est tellement important de savoir cette maison, qui l'a bâtie. Est-ce que c'est moi ou c'est Dieu? Et quand on bâtit nous-mêmes notre maison, comme tu dis, on va être dans l'effort, on est en train de faire. Et même quand tu arriveras à ce but-là, il n'y aura pas de goût.
2: Ouais.
3: tu vas arriver à ce bureau qui est au 16e étage et tout ça, vitré, etc., et t'arrives dedans, ben, t'es malheureux, en fait, parce que c'était pas là que Dieu te voulait. Et le psaume 1 dit, heureux l'homme qui ne suit pas le conseil des méchants, qui ne s'arrête pas sur la voie des pécheurs, qui ne s'assoit pas en compagnie des moqueurs, mais qui trouve son plaisir dans la loi de l'Éternel et la médite jour et nuit. Il ressemble à un arbre planté près d'un cours d'eau. Il donne son fruit en sa saison. Amen. Et son feuillage ne flétrit pas. Tout ce qu'il fait réussit. Lui réussit. Et c'est important de comprendre que Dieu est un Dieu de succès. Et il y a une réussite aussi lorsqu'on connaît le Seigneur, lorsqu'on sert Dieu. Mais c'est la réussite selon Dieu, en fait. C'est pas selon ma culture, c'est pas selon mes voisins, c'est selon ce que Dieu veut. Et alors que je médite sa parole, alors que je suis assis à ses pieds, ben, il me révèle sa volonté, comme tu dis, Frank. Il y a la volonté générale, mais sa volonté spécifique. Et quand je suis dans la volonté spécifique de Dieu, si Dieu m'appelle à être médecin, ben, il va me donner les capacités. Je vais faire mes études, je vais travailler, parce que des fois, on se dit, ben, tout me tombe dessus. Non, je vais travailler, mais il y aura une paix qui va me porter.
2: Exact.
3: Ce ne sera pas au prix de ma santé, au prix de ma santé mentale, au prix de mes relations, au prix de tellement de choses. Des fois, il y a des gens qui ont tellement sacrifié pour quelque chose, tu te dis, mais pourquoi en fait? Mais parce qu'on court après une réussite du monde, en fait.
4: Ouais, et déjà, si c'est rendu que ça te coûte tout, ben, t'es pas dedans, en fait. T'es pas du tout dedans.
2: Non.
4: Et il y en a qui se retrouvent et qui s'ouvrent, leurs yeux s'ouvrent et sont rendus quasiment trop loin dans le sens qu'ils ont des choses qui ont été brisées, qui sont quasiment, tu peux pas les récupérer. Mm-hmm. Et quand qu'on ramène ça à la simplicité, parce qu'il y en a qui regardent et ils disent, est-ce que je suis en train de réussir? Ben, en fait, est-ce que t'es en train de manifester le caractère de Christ? Mm-hmm. T'es en train de réussir dans ta vie selon Dieu.
2: Oui.
4: Est-ce que t'es en train d'être un modèle, comme on en a parlé, pour ta famille et les proches autour de toi? T'es en train de réussir, t'es pas un échec parce que t'as pas encore la chose que l'autre a et que lui, il est... Et tu te dis que c'est ça, mais en fait, il est malheureux et il est pas du tout inspirant dans sa personne.
2: Tellement.
4: Est-ce que t'es fidèle envers ton mari, ta femme? T'es en train de réussir dans ton couple, ça veut dire. Est-ce que t'es en train d'être fidèle à ton assemblée locale ou est-ce que t'es un soutien et tu soutiens l'œuvre de Dieu? T'es en train de réussir. En fait, tu réussis à beaucoup plus d'endroits que tu le penses, mais c'est pas des choses qui vont frapper à l'œil forcément. Et c'est ça qu'aujourd'hui, c'est tout tape à l'œil. Quand tu réussis, c'est parce que ça frappe aux yeux. Mais quand t'es en train de faire les choses dans la manière de Dieu... C'est pas que jamais de vent contraire. C'est pas que jamais de moment de pression où est-ce que il faut. C'est pas que tout est tout le temps facile. Non. Mais quand Dieu élève quelqu'un, c'est pas forçant. T'as pas à manipuler. T'as pas à manigancer. T'as pas à commencer à courir après l'opportunité et connaître l'autre parce que lui connaît lui qui va te, qui va. Non, non, non. En fait, ça se fait et tu te fais, waouh, Dieu est dans le coup. Yeah. J'ai même pas à forcer. C'est surnaturel. Ben, ça. C'est quand que Dieu est en train d'agir dans la vie d'une personne, parce que tu as été fidèle dans les petites choses, il commence à t'en confier les plus grandes. Et là, tu es en train de réussir à ses yeux.
3: Et je veux juste rebondir sur ce que tu es en train de dire, Frank, que lorsque Samuel est venu dans la maison d'Isaïe pour oindre le futur roi, et David était même pas là. On est allé le chercher.
2: Oui.
3: Et vraiment qu'on puisse, des fois, on lit la Bible et on arrive dans notre propre vie, on oublie. Non. C'est comme ça que Dieu fonctionne. Et comme tu dis, Frank, on n'a pas besoin de forcer.
2: Oui.
3: Fais de l'Éternel tes délices. Reste attaché à Dieu. Cherche à faire son plaisir et lui-même. Et si c'est pour toi, Dieu va te le donner.
4: Yep.
3: Et vraiment, faut avoir des bases dans notre vie chrétienne. C'est quoi mes valeurs? Et il y a des choses que je ne peux pas compromettre. Je ne veux pas compromettre ma santé. Je ne veux pas compromettre mon intégrité.
4: Yep.
3: Juste pour avoir une voiture ou pour avoir un titre, pour avoir un poste. Il y a des choses que je ne peux pas compromettre. Et j'entendais le témoignage d'une femme dans une entreprise, dans un certain pays, alors qu'elle va avec son CV, faire son entretien, etc. Elles sont plusieurs à être là et on lui dit, ben, tu peux avoir le poste à condition que tu couches avec le patron. Ben, excuse-moi, là, c'est quoi cette affaire-là?
4: Mm-hmm.
3: Ben non.
2: Hors de question.
3: Non, il est hors de question. Et, mais il y en a d'autres qui ont fait, on l'a dit, écoute, c'est comme ça. Si tu veux la voile, celle que t'as vue avec la belle voiture, ben c'est ça que ça prend dans cette entreprise-là. Mais tu sors de là,
2: c'est
3: tu
2: clair.
3: T'en vas chez toi, Seigneur, je fais confiance et Dieu va te donner ce qui est pour toi.
2: Amen.
3: Mais il y en a qui vont se dire, ben écoute, personne ne saura, c'est juste voilà. Mais après, ça te ronge, ça te ronge, ça te ronge. Et sa belle voiture, elle vaut rien. La belle maison, ça te dégoûte parce que tu sais que tu as payé trop cher pour ça. Et ce que Dieu nous demande, ben on n'a pas besoin de se compromettre, il nous le donne.
2: Ouais.
3: Et c'est l'ennemi qui va nous voler. Mais Dieu est venu, la Bible, Jésus le dit lui-même qu'il est venu donner la vie et la vie en abondance.
2: Amen, amen. C'est le Seigneur qui doit t'élever, pas
4: ça, c'est
2: même,
4: des portes ouvertes du diable. Quelle catastrophe.
2: Ah, c'est clair, vraiment, vraiment. Et on va parler maintenant de la pression familiale. En tant que parent, la pression parentale, on se met des fois une pression, justement. Même hier, tu parlais des enfants de pasteurs. Ça aussi, c'est une grosse pression. Et de se dire, cette charge, est-ce que c'est moi qui dois vraiment la porter? Donc, on va écouter Nadine dans la rubrique famille.
3: Alors aujourd'hui, on parle de cette pression qu'on peut se poser et se mettre sur soi, la pression parentale, parce que voilà, la réussite, on voit les gens autour de nous réussir, on veut que nos enfants réussissent et on se met comme ça une pression. Et on va regarder rapidement les différentes raisons de cette pression, les différentes raisons de la pression parentale. Tu l'as dit au début de l'émission, Evelyne, c'est que des fois, on voit les enfants des autres. Et on voit les enfants des autres et ça arrive souvent quand nos enfants deviennent plus grands. Tu vas voir des parents qui se disent, ben là, à cet âge-ci, mon enfant devait finir ses études. Mm-hmm. Et là, t'entends qu'un tel, son enfant a fini des grandes études, c'est toujours génie.
2: Avec
3: médecin,
2: mention,
3: avocat, ouais. Voilà, avec mention excellent, plus. Et là, tu regardes tes enfants, tu te dis, bon, c'est où est-ce que j'ai manqué? Des fois, c'est l'enfant d'un tel s'est marié. Bah, ce mariage, bah, écoute, c'est marié, gloire à Dieu pour lui. Tout de suite, ça te ramène. Et ça, vraiment, je veux nous encourager en tant que parents de ne pas faire ça. Les parents qui comparent constamment leurs
2: terrible.
3: Enfants sont en train de vous détruire, en fait, l'estime même de l'estime de soi de vos enfants et vous minez votre maison. Il y a des choses qu'on voit de l'extérieur, on ne sait pas ce qu'il y a à l'intérieur. Tu sais pas le prix qui a été payé ou les compromis qui ont été faits pour cette chose-là. Gloire à Dieu pour leur vie. Ils en sont là. Mais Seigneur, qu'est-ce que tu veux pour mes enfants? Et vraiment, je vous encourage déjà de base de ne pas comparer vos enfants aux enfants des autres. Amen. Mais des fois, on se met de la pression parce qu'on voit les enfants des autres. Des fois, on se met de la pression parce qu'on a lu plein d'articles et surtout pour les nouveaux parents, de cette société, on a lu plein d'articles sur le développement de l'enfant, etc. Nanana, et on a l'impression que on doit produire le prochain premier ministre, le prochain voilà XY, et on se met de la pression comme ça de dire ben qu'est-ce que moi aussi je dois faire. C'est comme si mes enfants sont le reflet de moi et que si mes enfants sont extra, ça veut dire que moi je suis extra. Non, vos enfants ont leur propre couloir
2: ils ont
3: leur propre destinée, et s'ils font des belles choses, ils sont vos enfants, et même quand ils ont des difficultés, ils sont quand même vos enfants, et votre amour envers eux est inconditionnel. Et vraiment, c'est important aussi de le comprendre. Des fois, on se met la pression, et notre raison, c'est parce qu'on veut corriger ce que nous, on n'a pas eu dans notre enfance. On veut corriger les choses que nous, on n'a pas vécues. Et donc, on se met la pression comme ça pour dire, moi, j'ai pas eu ça. Mes enfants doivent l'avoir. Mes enfants doivent avoir les meilleures chaussures, les meilleurs vêtements, aller à tous les vacances. Et voilà, on se met une grosse pression par rapport à nos enfants parce qu'on veut corriger notre passé. Mais votre passé, il est déjà passé. Et des fois, vos enfants vont pas, ils veulent pas tout ça. Et vous êtes en train de travailler beaucoup pour offrir des grandes vacances à vos enfants. Et vous allez en vacances, vous êtes fatigué, vous êtes de mauvaise humeur, vous traînez le pas, et c'est des vacances nulles que vous avez payées très cher en plus. Mais pourquoi? Parce que vous avez préféré travailler beaucoup pour aller là-bas, mais peut-être que vous auriez pu rester dans quelque chose de beaucoup plus simple, mais qui était beaucoup plus qualitatif parce que vous étiez présent. Et encore une fois, ce sont des pressions qu'on se met nous-mêmes. Et la dernière, c'est qu'on vit à travers nos enfants. Ça arrive. Il y a des personnes, parce qu'ils n'ont pas eu l'occasion, exemple, d'apprendre le piano quand ils étaient petits, tout d'un coup, leur enfant
2: va devenir Beethoven.
3: Il est dans tous les cours et le petit, il veut pas. Et peut-être que le petit n'est même pas bon. Et là, maintenant, on est en train de continuer à le forcer dans un truc musical alors qu'il veut pas. Ou dans le sport. Dans le sport, tu forces ton enfant à faire du sport. Le petit,
2: il n'est pas sportif
3: pour deux sous. Je me rappelle une fois, on avait inscrit tous nos enfants au sport, et je ne vais pas dire laquelle, qui était moins sportive. Mais là, on était dans un quartier où on était les seuls, vous comprenez ce que je veux dire. Et donc, sur le terrain.
4: Les seuls chrétiens?
3: Nos enfants étaient les seuls.
2: On parle d'ethnie, là.
3: Et donc là, Et puis, elle marchait. Il fallait courir.
4: T'as dit elle.
3: La personne marchait. L'enfant était là. Et tu te dis, en fait, non, cet enfant ne veut pas être ici.
4: Il n'y avait pas de drive.
3: Il n'y avait pas de drive du tout. L'enfant, elle n'avait pas envie d'être là.
4: Et tu ne veux pas qu'elle soit sur ton équipe. Hein, une personne comme ça, je l'ai refusée dans mon équipe.
3: Et toi-même, tu es là.
4: Non, pas toi.
3: T'es là. Et tu te dis, mais pourquoi je me prends le soleil? Là, c'est tout mon après-midi qui est gâché parce qu'on a l'autre bout de la ville pour ce match.
2: On parle pas.
3: Attends, on revient dans la voiture, on va prendre une glace, on rentre. C'est fini, c'est bon. Et des fois, il faut reconnaître aussi que voilà, peut-être moi, j'ai voulu faire du sport, j'ai pas eu l'occasion, je veux que mon enfant passe, mais mon enfant ne veut pas. Ben, il veut pas.
2: Eh oui.
3: Et on passe à autre chose.
2: Il trouvera son couloir.
3: Il trouvera son couloir et puis voilà quoi. Et donc voilà, il y a différents types de pression. Et est-ce qu'il y a une bonne et une mauvaise pression? Il faut se poser la question. Frank avait la réponse tout à l'heure. Existe-t-il une bonne et une mauvaise pression? Je vais vous lire Proverbe 30 au verset 33 qui dit « Car la pression du lait produit de la crème, la pression du nez produit du sang et la pression de la colère produit des querelles. » Donc oui, il y a une pression qui va produire de la crème et une pression qui va produire de la colère. Donc oui, il y a des bonnes et il y a des mauvaises pressions. Je le dis pourquoi? Parce que des fois, il y a des gens qui se disent « Ben moi j'ai eu des enfants, ils m'ont trouvé, ma vie ne va pas changer et puis voilà, tant pis. » Non. Vous devenez un parent, vous êtes responsable. Ça amène une couche de responsabilité. Et je disais tout à l'heure qu'on peut avoir une mauvaise pression parce qu'on veut corriger les erreurs de nos parents, on veut vivre à travers de nos enfants. Ben, la pression, la bonne pression va t'amener à te poser des questions. Pourquoi je fais ça? Et si je fais ça parce que je veux revivre mon enfance, ben non, je dois aller vers le Saint-Esprit, vers un thérapeute, guérir de mes blessures de l'enfance et laisser mon enfant, lui, avancer, en fait. Et donc, oui, il y a la bonne et il y a la mauvaise pression. Il faut se poser la question, quel est le fruit qui est derrière? Si cette pression produit de la comparaison, de la jalousie, un sentiment d'échec produit, voilà, là on voit que c'est une mauvaise pression, bien évidemment. Mais si ça me dit, je dois me responsabiliser, peut-être avant j'étais négligent dans mes finances, mais là j'ai des enfants, et il faut qu'il y ait toujours de l'électricité chez nous, voilà. Il faut toujours qu'il y ait de l'eau, de l'eau chaude, voilà. Et donc, ben oui, je dois me prendre en main, je dois, voilà, me responsabiliser en tant qu'homme, en tant que femme, pour pouvoir élever mes enfants, parce que c'est un privilège d'avoir des enfants. Donc vraiment se poser la question, qu'est-ce que cette pression produit? Si ça m'amène à investir dans la vie de mon enfant, à ne pas le prendre pour acquis, si ça m'amène à me dire, voilà, j'ai une responsabilité et vraiment je dois faire quelque chose de différent, là c'est une bonne pression. Mais si ça m'amène à avoir des sentiments de culpabilité, comme j'ai dit tout à l'heure, alors c'est une mauvaise pression. Alors ça nous amène à mon dernier point, comment élever ses enfants dans la paix. Parce que là, on a reconnu qu'il peut avoir une bonne et une mauvaise pression. On a reconnu qu'on peut agir comme ça, de façon poussée peut-être par les autres, par le regard des autres, etc. Mais comment est-ce qu'on fait pour élever nos enfants dans la paix? Comment on fait pour avancer et enlever cette pression parentale de nos épaules? J'aime ce verset dans Ésaïe 30, au verset 15, qui dit « Car ainsi a parlé le Seigneur, l'Éternel, le Saint d'Israël. C'est dans la tranquillité et le repos que sera votre salut. C'est dans le calme et la confiance que sera votre force. » Et c'est tellement important, et on l'a dit rapidement pendant la discussion, mais des fois on a une pression, on fait les choses, mais avec, ça nous a tellement coûté derrière, et on en finit, on est épuisé, on est fatigué. Oui, on a obtenu le prix, mais à quel prix, tu vois? Et vraiment, c'est te dire, il y a une grâce que Dieu donne. Et des fois, on oublie que Dieu travaille et il nous donne une grâce, il nous donne une paix, il nous donne une tranquillité. Il vient dans la chambre haute. Jésus arrive alors que les disciples sont restés là, les apôtres sont là, ils sont enfermés, ils ont peur et tout. Il y a une persécution. Il arrive, il dit, je vous donne ma paix. Je vous donne la paix. Et c'est Dieu de paix. Et vraiment, je vous encourage à élever vos enfants dans la paix. Hors de la pression, hors de la comparaison, hors de la peur du lendemain. Est-ce que mon enfant va réussir? On a parlé hier de la vie chrétienne de nos enfants. Est-ce que mon enfant va se perdre? Est-ce qu'il va... Tu sais, des fois, on est tout le temps comme ça en tant que parents, batailler dans nos pensées et vraiment de savoir qu'il y a la paix que Dieu donne. Alors, je vous encourage à prier. Parce que oui, nous sommes dans un monde qui est spirituel. Même si on est dans le naturel, on doit reconnaître qu'il y a des réalités spirituelles. Donc, priez-vous pour vos enfants. Recommandez-les entre les mains de Dieu, comme le verset du jour nous l'a dit dans Proverbe. Faut recommander son sort à l'Éternel et va aplanir nos sentiers. Donc, recommandez vos enfants à la grâce de Dieu. Comprenez que c'est Dieu qui vous a donné ces enfants-là. Donc, vous devez juste prier pour eux. En priant, Dieu va vous donner les stratégies. Il va même vous révéler ce qu'il veut pour votre enfant. On parlait de la pression. Ben, la femme, la mère de Samson savait qu'elle devait pas boire de vin, elle devait agir d'une certaine manière, fallait pas lui couper les cheveux, etc. Dieu va vous donner une stratégie aussi par rapport à votre enfant. Des fois, vous êtes là, vous voyez, en votre enfant quelque chose qui est complètement différent de vous. Et le naturel veut que tu sois comme moi. Moi, je suis mathématicien, sois mathématicien. Mais ton enfant, il aime les lettres. Mais si Dieu te le révèle, tu dis, oh waouh, Dieu a cet appel sur la vie de mon enfant. Je veux le diriger dans ça. Même si je comprends pas tout, je sais que c'est le Seigneur qui a appelé. Ok, moi, je comprends pas les lettres. Toi, tu aimes ça? Ben, je vais te diriger dans ça. Je vais mettre les outils. Voilà, je vais te donner ce qu'il faut. Et vraiment, ça va vous relâcher même une certaine pression parce que le succès ne vous revient plus. C'est Dieu qui a donné la mission. Dieu va faire. Et vraiment, je vais vous encourager à faire confiance au Seigneur. Moi, comme j'ai dit hier, la révélation que j'ai eue, c'est que Dieu aime mes enfants plus que moi, plus que leur papa. Et faire confiance à Dieu, c'est de dire, Seigneur, tu donnes des bonnes choses. Ta parole dit, c'est la bénédiction de l'Éternel qui enrichit. Il n'a fait suivre d'aucun chagrin. Ses enfants sont une bénédiction. Ils sont à toi. Je vais te faire confiance dans leur destinée. Et je vais vous encourager à repasser dans vos cœurs les promesses de Dieu. Repasser dans vos cœurs les promesses de Dieu par rapport à vos enfants. La Bible dit que lorsque Marie, ils ont amené Jésus au temple, lorsqu'il avait 8 jours et tout ça, ils ont amené Jésus. Et lorsque Siméon a dit des choses, la Bible dit qu'elle repassait ces choses dans son cœur. Il faut repasser les promesses. Des fois, on vit une pression. On a l'impression que notre enfant, peut-être, il a des difficultés scolaires ou il ralentit, il est plus lent par rapport aux autres. Et les autres, des fois, même vont nous dire, ah, il fait quoi maintenant? Ah, ok. Tu vois? Et vraiment, des fois, l'ennemi va utiliser des gens pour nous envoyer des pics comme ça. Mais repasser les promesses de Dieu. Oui. Et des fois, quand vous amenez, je parlais de la prière, quand on prie, on parle, mais on s'assoit aussi puis on entend ce que Dieu nous dit. Et c'est là que Dieu va nous donner une parole. Peut-être en ouvrant notre Bible, il y a une parole qui va comme sortir comme ça et ça va s'attacher à notre cœur. On sait que c'est Dieu qui nous a parlé, peut-être à travers une prédication, à travers la parole de quelqu'un, mais on sait que Dieu nous a dit quelque chose. Alors là, ça devient comme mon encre, ça devient comme la chose que je tiens. Et de temps en temps, je repasse cette parole. Seigneur, je ne mange pas dans la pression parce que tu m'as dit que cet enfant, tu étais destiné, était dans ta main. Tu m'as dit que tu l'as amené à bon port. Et même dans mes pensées, je vois l'enfant en train de... grand, je le vois en train de faire la volonté de Dieu. Je le vois être ce ministre de l'évangile, même si en ce moment, il est un caïd dans la maison. Je le vois, je le vois, je le vois. Et c'est comme ça, en fait. Et c'est là même, les gens vont vous dire, ah, mais comment tu fais pour avoir une telle paix? Ben, c'est dans la paix, c'est dans le calme et la confiance. Ta force, ça va être dans le calme. Ça sera pas dans l'agitation, ça sera pas dans la pression. Alors vraiment, je t'encourage en tant que parent, fais confiance au Seigneur. Dieu aime tes enfants plus que toi.
2: Amen. Merci Nadine. Eh ouais. Faut lâcher prise par moment, hein. Vraiment, on se met énormément de pression de façon bien souvent très très inutile. Faisons confiance à Dieu, mettons vraiment notre foi en lui et on va s'attendre à lui et il saura nous élever au temps convenable, il saura transformer la vie de nos enfants en temps convenable et les faire entrer dans leur destinée. Nous restons attachés fidèlement au Seigneur et à l'écoute de sa voix. Alors demain, on va voir comment faire un avec le Christ. On va parler doctrine et Frank aime ça et c'est finalement. Pourquoi tu feras une rubrique après la finalement. Famille large. Réponse d'expert.
3: Il a les priorités au bon endroit.
2: Alors Frank, tu nous diras que signifie ce n'est plus moi qui vis, c'est Christ qui vit en moi.
4: Ça c'est beau.
2: C'est bon hein. C'est bon. Ça tient-tu bien. Bon, Frank sera content demain. J'espère que vous aussi. Allez, à demain. Bonjour chez vous.

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0: Bienvenue sur Phare FM, vous êtes dans Cocorico, bienvenue, nous sommes le 1er juillet, moi c'est Naomi, pour vous accompagner jusqu'à 6h30, c'était un plaisir d'être avec vous. Ça sent l'été, hein, ça sent la bonne humeur, ça sent la bonne énergie. Eh bien on commence tout de suite avec En parler c'est parfois la clé, avec une thématique qui va peut-être vous parler ce matin, c'est dans une dizaine de minutes. On commence bien la journée avec One Republic, la troupe du soleil, Amir et Tyler David, Such a Time as This. Très belle écoute sur Phare FM.
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1: Je ne me reconnais plus. J'ai retrouvé des pensées dans mon journal intime de l'époque. Et ça m'a bouleversée parce que je n'ai pas l'impression que c'est moi qui parle. Je pensais avoir plutôt bien vécu mon adolescence. Mais de toute évidence, ce n'était pas si simple. Et aujourd'hui, je suis à des kilomètres de penser ce que j'avais alors écrit. Et si j'avais eu Twitter à l'époque de mon anorexie, on trouverait encore facilement la trace de ces mots. 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Pour te donner un peu d'espoir. 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Quand on se confie, on a besoin de quelqu'un qui écoute vraiment. Toujours est-il que j'ai commencé à en parler, pour tenter de trouver une issue, de comprendre pourquoi, d'appeler à l'aide tout simplement. 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

45, retrouvez votre rendez-vous Bible Project avant 6h. On écoute la partie 2 du sermon sur la montagne ce matin. On continue en musique avec Forest Black, Gaëtan Roussel, Joe Doc et Bond Reeves avec Devil Drive. Belle écoute! On continue en musique avec Forest Black, Gaëtan Roussel, Joe Doc et Bond Reeves avec Devil Drive. Belle écoute!

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1: Il y a 2000 ans, sur la rive orientale de la mer Méditerranée, un enseignant nommé Jésus de Nazareth monta sur une montagne et s'adressa à une grande foule.
2: C'était une foule d'anonymes, des pauvres et des malades. Leurs terres étaient occupées par l'Empire romain qui leur imposait de lourdes taxes. C'était un groupe hétéroclite.
1: Et contrairement à leur modeste apparence, Jésus affirma que quelque chose de surprenant était en train de commencer avec eux.
2: Alors, il ouvrit la bouche et dit « Heureux les pauvres en esprit, car le royaume des cieux est à eux. » Le royaume des cieux, qu'est-ce que ça veut dire ?
1: Eh bien, Jésus utilise cette expression pour parler d'une nouvelle réalité. À nos yeux, ce monde est plein de violence et de corruption, où prime la raison du plus fort. Mais pour Jésus, il existe un royaume où règne la générosité, la justice et la paix.
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0: 6h, bienvenue sur Phare FM. Vous êtes dans Cocorico. 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Bienvenue sur Phare FM, on fait un petit point météo en cette nouvelle journée. On entame ce nouveau mois avec un temps nettement plus respirable, mais de plus en plus électrique sur une bonne partie du pays. À Paris, les nuages se feront plus pressants et la maximale n'excédera pas 36 degrés à l'ombre. L'ambiance reste en revanche lourde et pesante à Lyon et Grenoble, où le ressenti sera moite avec 31 degrés au thermomètre, sous un ciel menaçant qui finira par déclencher de violents orages au cours d'après-midi ou en soirée. Seul le Grand Sud gardera les pieds dans l'été. À Marseille, le soleil brillera sans partage sous un ciel impeccablement bleu avec une maximale toujours très chaude de 33 degrés.
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0: Francis Mercier se joint à Magic System ainsi que Shawky pour faire une reprise de leur fameux titre Magic in the Air. Bienvenue, vous êtes sur Phare FM.
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0: Bienvenue sur Phare FM, vous êtes dans Cocorico, bienvenue. En cette deuxième heure de Cocorico, je vous accompagne jusqu'à 6h30, retrouvée dans la famille des héros de la foi, je voudrais, où on découvre les histoires de vie fascinantes de plusieurs personnages. Et bien aujourd'hui, place à Mary Jones et son parcours à la recherche d'une Bible. Préparez-vous, c'est dans une vingtaine de minutes, retrouvez aussi Marie-Pierre dans Dieu s'intéresse à vous, elle va nous partager son histoire ce matin. 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On s'écoute Nick Jonas, Parfaitement Imparfait, Danny Coguet et Martin.

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1: On était une famille très croyante et pratiquante. Je venais d'avoir à peine 15 ans quand ma mère m'a dit qu'elle avait un cancer généralisé et qu'elle allait mourir. Alors là, ça a été l'électrochoc. Du coup, une grande angoisse m'a saisie et je me suis dit, mais alors la mort? J'avais peur de la mort. J'avais vraiment très très peur de la mort et de la maladie. Alors j'ai fait une prière toute simple. Dieu, si tu existes, parle-moi. Alors j'ai mis la Bible sur la tranche et je l'ai laissée s'ouvrir. Et je suis tombée sur Deutéronome 30, versets 19 et 20. J'ai mis devant toi la vie et la mort. Choisis la vie afin de vivre. Waouh, un deuxième choc. Alors je me suis dit, mais si Dieu, tu existes et si ta parole est vraie, ben je vais l'appliquer pour moi. Alors j'ai prié pour la première fois, peut-être comme ça dans ma chambre, j'ai dit, ok Seigneur, je te choisis et je choisis la vie. Et ben ça a tout changé pour moi. Et dans les 2 ans qui ont suivi, j'ai malheureusement enterré mon grand-père et mon père. J'avais aussi enterré mon oncle, j'avais enterré un cousin, enfin... Mais en même temps, j'avais cette promesse de Dieu et du coup, cette angoisse de la mort est complètement partie.
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0: Nick Jonas et Brandon Lake dans un remix de Hope ce matin sur Phare FM dans quelques instants dans la famille Héros de la foi. Je voudrais. Aujourd'hui, on s'intéresse à Mary Jones juste après Christophe Maé avec La Lune. Belle écoute sur Phare FM.
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2: Bonjour à tous, bienvenue pour votre agenda du jour ce mercredi 1er juillet sur Phare FM. Direction la ferme pédagogique de Navarre à Évreux le mercredi 8 juillet pour une journée consacrée aux abeilles et au miel. Deux ateliers sont proposés, de 10h à midi pour les enfants de 3 à 6 ans, puis de 14h à 16h pour les plus de 6 ans. Attention, les animations se font sur réservation. Et si vous souhaitez simplement profiter du cadre, la ferme reste ouverte en visite libre et gratuite toute la journée. Sur plus de 6 hectares, vous pourrez rencontrer chèvres, moutons, ânes, lapins, volailles ou encore la célèbre vache Marguerite avec en prime des aires de pique-nique pour prolonger la balade en famille. Voilà ici une belle idée de sortie pour les curieux de nature pendant ces vacances d'été dont vous pouvez retrouver plus de détails sur evreux.fr. C'était Thomas, on se retrouve demain pour votre agenda du jour sur Phare FM.
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0: du bonheur dans les oreilles pour toute la famille.
1: Dans la famille, héros de la foi,
2: je voudrais...
1: Mary Jones.
3: Quel est ton livre préféré et pourquoi l'aimes-tu plus que tous les autres? Est-ce à cause des belles images ou de l'histoire qui est racontée? Ou est-ce ton livre préféré parce que c'est un cadeau de quelqu'un que tu aimes? Mary Jones avait elle aussi un livre préféré. Son livre préféré, c'était la Bible. Elle savait qu'elle pouvait apprendre à connaître Dieu grâce à la Bible. Mais Mary ne pouvait pas la lire elle-même. Il n'y avait pas d'école dans son village pour apprendre à lire. Alors Mary a prié, et prié, et encore prié. Et un jour, une école a été construite. Mary a appris à lire. Mais Mary n'avait pas de Bible chez elle. Sa famille était trop pauvre pour en acheter une. Alors Mary a travaillé, et travaillé, et encore travaillé pour gagner de l'argent et s'acheter une Bible. Mais personne dans son village ne vendait de Bible. Mary a donc été obligée d'aller dans une grande ville pour en acheter une. À cette époque, il n'y avait ni voiture, ni train, ni vélo, et elle était trop pauvre pour posséder un cheval. Alors Mary a dû marcher, et marcher, et encore marcher. Elle a traversé les montagnes pour trouver une personne qui pourrait lui vendre une Bible. Elle avait mal aux pieds, elle était très fatiguée, et elle avait dépensé tout son argent. Mais elle tenait enfin dans ses mains sa propre Bible. Elle était tellement heureuse. Mary savait très bien que la Bible est le meilleur livre au monde.
2: Extrait du livre « Toutes ces personnes que je devrais connaître » aux éditions BLF.
1: Disponible sur blfstore.com.
4: Vous étiez à l'écoute de Dans la famille, héros de la foi, je voudrais, à propos de Mary Jones, cette histoire sur cette jeune fille qui a parcouru tous ces kilomètres à la recherche d'une simple Bible. Eh bien, j'espère que cette histoire vous a inspiré, qu'elle va vous accompagner durant toute votre journée. C'est tout pour moi ce matin. Dans quelques instants, retrouvez Positive Morning. Il vous accompagne jusqu'à 9h30 avec encore plus de musique, encore plus de rendez-vous et d'histoires inspirantes comme celle-ci. Dans quelques instants, Alison Hid, Hips. Très belle écoute et à demain sur Phare FM.
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0: Allez, sans transition aucune, on passe à Positif Morning, il est 6h30.
1: Bonjour, bonjour, il est temps de se lever, on est très heureux de vous retrouver, c'est mercredi.
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1: Tu t'es étiré, j'ai commencé à bâiller,
0: voilà. Ah bah oui, bah attends,
1: le soleil se lève, la journée commence bien, vous avez eu le bon réflexe en vous branchant sur Phar FM.
0: Timothée Valériane et on écoute maintenant Andrew Rip et Jarvis Campbell.

0: Hold me up. Moi, quand j'entends hold me up, j'entends toujours un shérif qui pointe son gun devant le cowboy.
1: Les mains en l'air.
0: Hold me up. Je sais pas si c'est ça la bonne traduction précise. Je suis pas allé vérifier. Voilà, je fais des tests en anglais en direct avec vous, 6h34. Je suis pas sûr que c'est ça.
1: C'est l'image que t'as eue en tout cas.
0: Ouais, c'est ça. Toi, t'as fait des cours d'anglais.
1: Oui. Ouais, ouais, presque vous. Hein,
0: hold me up, c'est bon.
1: Je suis presque au top, hein, non, mais je suis que presque.
0: Ah ok.
1: Andrew Rupp et Jarvis Campbell à l'instant sur Phare FM.
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0: J'espère que vous allez bien, que vous avez bien dormi encore un petit peu à la fraîche hein, cette nuit. Hein.
1: Oui,
0: quand même
1: ça
0: encore un petit
1: mieux.
0: Peu. Hein.
1: Chez nous, il faisait un peu lourd parce qu'il y avait des orages, donc.
0: Ouais.
1: Ouais, ça a bien rafraîchi, mais un peu lourd quand même. Mais on va pas se plaindre, hein, on est content que les températures redescendent quand même un petit peu.
0: Nous, la lourdeur, on l'a vécu vers 18h, je pense, quand ça a commencé à pleuvoir un petit peu légèrement. C'est-à-dire que les gouttes étaient fraîches, ça fait du bien, mais tout autour était pesant.
1: Ouais, c'est ça.
0: Toute l'atmosphère autour était pesante, donc bon.
1: J'ai l'impression que quand c'est pesant, les moustiques sont plus plus à cran, tu vois, ils sont un peu plus agressifs.
0: Ah, vous avez été attaqué par les moustiques?
1: Mon pied droit s'est fait attaquer.
0: Je vais voir ça juste après. Si ça vaut le coup, vous gagnez peut-être une photo du pied de Valériane, attention.
1: Ouais, je suis pas sûr que ça vous éclate.
0: J'espère pas que ça vaut le coup. Et puis alors nous cette nuit, il y a ma femme qui m'est arrivée qui me fait écoute, j'ai tout ouvert parce qu'il est à 23h et tout machin. Par contre, peut-être que ça peut pleuvoir, mais au pire on verra ça demain.
1: Oui. Dit,
0: quoi? T'as déjà... Nous on a des Velux.
1: Oui.
0: Donc tu ouvres les Velux.
1: T'as déjà
0: s'il
1: épongé
0: pleut,
1: hier?
0: Ouais, non, j'ai déjà épongé lundi matin. Non, c'était lundi matin,
1: ah,
0: j'avais épongé.
1: Ouais.
0: Ça m'a pris 15 minutes, j'étais en mode, j'étais en stress, il faut que je parte et tout. Et en fait, une heure après, je crois même pas, je me lève, je fais, bon, je vais refermer légèrement. Je vais laisser un peu ouvert pour que ça fasse de l'air, mais je vais refermer légèrement. Et bah, je suis bien content parce qu'il y avait quelques gouttes quand là ce matin, j'ai voulu vérifier. Il y avait quelques petites gouttes, mais rien dans la maison, donc j'étais content.
1: Ouf, c'est voilà. Bon. La serpillière est restée dans son placard.
0: Ouais, voilà.
1: Comment c'est du côté de chez vous? Vous pouvez nous le partager. Hein. Vous savez que vous avez accès au studio de Phare FM via un numéro de téléphone gratuit, le 0 652 300 342.
0: Il est 6h35, ça y est, c'est parti, on la lance comme tous les jours.
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0: La question du jour nous accompagne jusqu'à 9h30 avec toutes vos réponses au 0652 300 342 SMS, WhatsApp, même sur Instagram également, Valérie.
1: On la lance et vous la rattrapez, cette question du jour. Puisqu'il fait chaud et qu'on entend partout de s'hydrater, et c'est très important.
0: Bien sûr.
1: Il est question boisson ce matin. Quelle est votre boisson rafraîchissante pour l'été?
0: Alors moi je vais être ennuyant. Hein.
1: De l'eau, tu vas me dire
0: ça
1: de l'eau.
0: De la flotte, hein, clairement.
1: Mais flotte comment? Toi, tu l'aimes bien froide.
0: Alors, que dans ces moments-là, ouais, je l'aime très froide, vraiment.
1: Ouais, c'est ça. Moi, j'ai du mal à boire quand c'est trop froid.
0: Mais alors, et je ne comprends pas le principe de boire des boissons chaudes pendant l'été. Alors, je sais, tout le monde m'a dit ça. Oui, mais tu sais, dans le désert. mais je suis pas dans le désert.
1: Ouais, c'est ça.
0: Voilà.
1: Quels sont les bienfaits de la boisson chaude en été quand il fait chaud, justement? On va détailler tout ça. Durant cette émission, on parle boisson et surtout boisson rafraîchissante pour l'été.
0: Mais du coup, toi, c'est quoi ta boisson rafraîchissante?
1: Moi,
0: parce que dans rafraîchissante, il y a rafraîchir.
1: Oui, c'est ça. Moi, j'ai mis au frigo des bouteilles d'eau, j'ai rajouté un demi-citron dedans et tige de menthe.
0: Alors, c'est incroyable. Ça me donne envie de goûter, premier degré.
1: Ouais, non, c'est très bon. Ça rafraîchit et puis.
0: Et dans le même temps, par contre, ta bouteille, si tu la laisses un peu trop longtemps en frais, est-ce qu'elle rentre pas dans la catégorie des boissons trop froides que tu peux pas boire?
1: Si, je me sers un verre et puis après, j'attends un petit peu. Je bois pas directement.
0: Ah oui, d'accord, oui. Et c'est comme avec le thé. Quand tu te fais un thé, en général, tu le mets pas trop. T'aimes bien l'entre-deux, toi.
1: Ouais.
0: Chaud, mais pas trop.
1: Oui,
0: froid, mais pas trop.
1: Mais pas trop, c'est ça.
0: Jamais trop.
1: On évite les extrêmes.
0: On évite les extrêmes, on évite les excès, effectivement. C'est plutôt pas mal. Dites-nous, quelle est votre boisson rafraîchissante pendant l'été? 0652 300 342. Enfin, une dédicace à Marseille et à Nice ce matin avec le prochain morceau, hein.
1: Ouais, c'est ça, avec Sofia Muntasir. Je viens du Sud avant de retrouver Parole du jour à 6h40.

0: ça me donne envie de partir en Provence.
1: Ça sent les vacances.
0: Oh là là, ça sent le thym.
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1: Oh là là,
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0: Parfums que j'aime trop. Sophia Mountassir sur Phare FM.
1: Comme promis, parole du jour se prépare. On termine notre série sur les chemins spirituels. Empruntons ensemble ce matin le chemin contemplatif.
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3: La Bible dit dans Psaume chapitre 62, verset 2 « C'est auprès de Dieu seul que je suis tranquille. » Bonjour. Finissons notre série par le chemin contemplatif. Si tu te sens plus proche de Dieu par cette voie, tu apprécies les longs moments de calme et de solitude. Il est fort probable que dans ton enfance, tes parents t'encourageaient à aller jouer dehors avec tes camarades. Tu es naturellement réfléchi. Tu passes du temps à observer la vie. Voici quelques versets auxquels tu peux t'identifier. Parlez en votre cœur, sur votre lit, puis taisez-vous. Laisse la colère, abandonne la fureur, ne te fâche pas. Arrêtez et sachez que je suis Dieu. C'est auprès de Dieu seul que je suis tranquille. Dieu est pleinement présent pour toi quand il n'y a plus ni distraction ni bruit. Les images, les métaphores et les illustrations t'aident à bien prier. Si tu as trop d'occupations ou si tu passes trop de temps avec trop de monde, tu vas t'épuiser et te sentir à bout de force. Nul besoin de beaucoup de stimulation extérieure. Prends le temps d'écouter Dieu dans le silence et la solitude. Tu as besoin de moments réguliers, protégé, intense et sans distraction où tu es seul. Mais attention, la Bible dit « Si Dieu nous a tant aimés, nous devons nous aussi nous aimer les uns les autres. » Et l'amour demande du temps et des efforts. Parfois, il exige des sacrifices. La meilleure façon de témoigner de ton amour pour Dieu est de le manifester à tes proches, ceux qui l'aiment tout autant que toi.
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0: En parlant de chemin, il y en a un qui va se profiler là dans les prochains jours avec le Tour de France notamment, Valériane.
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0: Non.
1: Parce que c'est l'été. En fait, l'été sur Phare FM.
0: Il faut se rafraîchir. Il faut vous rafraîchir et il faut nous rafraîchir aussi un petit peu en même temps. Donc glaçon 0 652 300 342. Dans un instant sur Phare FM, le geste pour la planète.
1: On va faire un peu de sport.
0: Oh, ça c'est bien.
1: Autrement.
0: Mais c'est super. Le Tour de France, la Coupe du Monde. On est en mode sport cet été sur Phare FM. Avant ça, Gone, Like a Music dans Positive Morning. Belle matinée.
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0: Gun, Like a Music, 6h47 sur Phare FM.
1: Il est l'heure de retrouver, comme tous les matins, un geste pour la planète.
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1: Une action écologique à faire dès aujourd'hui. On est mercredi et on est le premier jour du mois de juillet, Valériane.
0: Oui, c'est vrai, c'est vrai. Ça peut-être fait, hein. Le jour pour prendre de bonnes résolutions. Allez, on fait un peu de sport aujourd'hui.
1: Allez,
0: dans notre
1: go.
0: Geste pour la planète. Alors que le Tour de France se prépare, hier, les Bleus ont remporté un beau 3-0 contre la Suède. Aujourd'hui, on va aussi gagner un match pour la planète. Alors, je vous propose aujourd'hui de troquer la salle de sport pour un parc ou une forêt.
1: Eh oui.
0: On oublie souvent qu'on peut courir, marcher ou faire du renforcement en plein air. Okay, la salle de sport pour un parc ou une forêt.
1: Eh oui.
0: On oublie souvent qu'on peut courir, marcher ou faire du renforcement en plein air. Ça
1: Bien
0: permet
1: sûr.
0: De profiter

0: La rue Gay-Lussac, ça te parle?
1: Oui.
0: Près de l'hypermarché, que
1: oui.
0: je vais pas citer.
1: Oui, okay oui, oui.
0: Et ben en fait, t'as un espace de remise en forme,
1: oui,
0: en fait.
1: Oui, c'est vrai, juste en face.
0: Alors, c'est très bétonné, c'est pas très nature, ça, j'avoue. Mais c'est en extérieur.
1: Oui, c'est en plein air. Et ça marche aussi.
0: Et le nombre de fois où j'y suis allé pour faire mes séances d'entraînement et de musculation, et ça m'a fait un bien fou. Parce qu'en fait, t'as toutes les structures que tu veux.
1: Ah, c'est ça.
0: Tu crois que tu t'ennuies, tu sais pas quoi faire. Bah oui, mais regarde, avec ça, tu peux faire 3 exercices. Ah, bah viens, c'est super, ça aussi. Ça marche bien.
1: Ouais, c'est
0: pas besoin d'abonnement et pas besoin de quoi que ce soit.
1: Les parcours Vita en forêt.
0: Mais oui, bien sûr.
1: Vous avez forcément quelque chose à proximité de chez vous. Et s'il n'y a pas vraiment de structure à proprement parler, on peut quand même faire des exercices tout simples finalement en extérieur.
0: Pour nos artistes, il y a aussi du sport à faire en plein air, notamment quand ils sont sur scène. Et d'ailleurs, ils seront sur scène au Jesus Festival. Enfin, il sera sur scène au Jesus Festival.
1: Eh oui, Bush Lady.
0: Exactement, on va l'écouter avant 7h ce matin sur Phare FM. C'est Weight Off My Shoulders. C'est ce soir l'arrêt de la billetterie, Valériane. Hein.
1: Oh
0: ah oui.
1: Ah oui.
0: Ah oui, non, je préfère vous l'annoncer cash. Hein. C'est-à-dire que vous avez jusqu'à ce soir pour avoir vos tickets à 49,99.
1: C'est ce soir ou c'est demain?
0: Non, je crois que c'est ce soir, parce que le 2 juillet, c'est fermé. Je crois. On va fast-checker?
1: On fast-check. En tout cas, dernier jour, ça c'est sûr, pour
0: ça,
1: prendre
0: c'est sûr.
1: Vos billets à moitié prix sur farfm.com/festival.
0: farfm.com/festival pour avoir accès à des artistes exceptionnels, comme notamment Bush Lady, qu'on retrouve avant 7h sur Phare FM.
1: 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Autre artiste exceptionnel, les étudiants de l'école Pierre, ils sont avec nous dans Bien de Song à 6h54. Ils nous présentent leur nouveau titre, Nos âmes.
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1: 6h52, vous êtes les bienvenus sur Phare FM, c'est mercredi, ça y est, on a passé le cap, on est le 1er juillet.
0: Ça y est, on a vérifié avec Valériane concernant l'information qu'on vous a donnée tout à l'heure à propos du Jesus Festival. Puisque, je vous le rappelle, que dans quelques minutes, on va écouter Bush Lee G avec Way Off My Shoulders. Bush Lee G, artiste qui sera au Jesus Festival cet été du 21 au 23 août à Paray-le-Monial. Et avec Phare FM, on vous fait gagner 50% sur le ticket de groupe.
1: Oui, c'est ça.
0: Mais jusqu'à quand, Valériane, donc?
1: Jusqu'à demain. Hein. C'est aujourd'hui
0: inclus.
1: Et demain. Oui, demain inclus.
0: Ok, c'était ça la question.
1: Effectivement, si vous êtes en train de réfléchir, on n'y va pas, on emmène les amis, on emmène les enfants. La réponse est oui, prenez vos billets tout dernier jour pour profiter de ce tarif préférentiel. 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
0: Oui, parce qu'après le 2 juillet, ce sera le plein pot qu'il faudra payer.
1: Oui.
0: Et là, vous pourrez pas nous envoyer. S'il vous plaît, vous pouvez faire un jour de plus.
1: Là, on pourra plus rien faire.
0: Là, on pourra plus rien faire pour vous, on n'a plus le contrôle. À partir de ce moment-là, ouais. On est partenaire, mais pas non plus. C'est pas nous les organisateurs. Quoi.
1: Oui, c'est ça.
0: Et c'est pas nous les gérants du Jesus Festival. Alan, avec Nostalgia. Après la suite du programme, c'est Nos âmes de l'école Pierre présentées dans.

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1: Eux vont de l'avant, ils sortent un nouvel album. Il s'agit des étudiants de l'école Pierre. Ils nous présentent ce matin l'un des titres de ce nouvel album. Ça s'appelle Nos âmes et c'est à découvrir dans Behind the Song.
2: Salut, c'est Jules.
3: Et Anna de l'école Pierre.
2: On va vous parler de notre chanson Nos âmes, du nouvel album de l'école Pierre, Il y a un espoir.
3: Cette chanson, elle est née d'une rencontre inattendue que j'ai faite il y a quelques années avec une personne qui m'a énormément touchée par sa joie de vivre et par sa relation avec Dieu. C'est une amitié sincère qui est née entre nous et elle m'a appris que je pouvais confier mes doutes et mes peurs sans craindre d'être jugée. Alors quand on a commencé à composer ce nouvel album, j'ai immédiatement pensé à cette relation si particulière. Et je voulais la mettre en chanson.
2: À l'école Pierre, chaque année, on sort un album avec les chansons qu'on compose entre étudiants. Et cette année, le thème, c'était l'espoir. À travers cette chanson, on a envie de partager qu'on croit que Dieu est au centre de nos amitiés. Même lorsque la distance nous sépare, nous ne sommes jamais vraiment seuls. Il place sur notre route des personnes qui nous aident à avancer, à espérer et à grandir.
3: Avec Nos âmes, on espère vous transmettre un message d'espérance, celui des liens sincères qui peuvent traverser les kilomètres, de l'amour fraternel qui reste vivant malgré l'absence et qu'avec Dieu, il y a toujours l'espérance de rester unis et de continuer à avancer ensemble, même à distance.
2: On vous laisse avec la chanson et on vous dit à bientôt les amis. Soyez bénis.

0: Il est magnifique ce morceau. D'ailleurs, tout l'album est magnifique si vous voulez découvrir toutes les coulisses. On a interviewé l'école Pierre la semaine dernière, Valériane.
1: Ouais, c'est ça. À l'occasion de notre semaine Fêtons l'été en musique, l'école Pierre était avec nous en direct dans Positive Morning. Si vous avez manqué ce moment particulier, vous le retrouvez sur notre site farfm.com.
0: Et puis si vous avez manqué le match des Bleus hier soir, eh ben on vous annonce clairement.
1: Ah, c'est pas en replay hein, par contre.
0: Ah, c'est pas en replay, mais par contre on vous annonce le score. Hein. C'est 3-0 pour la France avec un doublé d'Mbappé. Incroyable.
1: Tu sais que ce matin, j'ai vu dans un média qu'ils ont mis 4-0.
0: 4-0.
1: Ouais.
0: Oui, bah toujours
1: et
0: plus.
1: Il y a une coquille.
0: On n'est jamais content en fait. Hein. On a toujours un but de plus. Kylian Mbappé qui devient d'ailleurs au passage le seul meilleur buteur de l'histoire à des phases à élimination directe du mondial. C'est assez extraordinaire. Il est un produit de toute façon. À chaque fois, il fait des miracles. Il fait des étincelles, Kylian. Kiki de Bondy, il est trop fort. On va le retrouver ces informations avec Nicolas Gomez dans moins de 3 minutes sur Phare FM, la radio autrement.
1: Le temps de profiter de Bush Lydie. On vous le rappelle, il sera cet été au Jesus Festival et vous profitez encore aujourd'hui et demain du tarif de groupe sur farfm.com/festival. Voici pour vous mettre en bouche Weight of My Shoulders.
0: En bouche Lydie.

0: Bushly G, artiste qui sera au Jesus Festival cet été du 21 au 23 août à Paray-le-Monial. C'était Way Off My Shoulders.
1: Il est 7h, bonjour, bonjour, bon réveil.
2: Coucou, salut, salut.
1: C'est Valériane et Timothée.
2: Bonjour.
1: Avec vous jusqu'à 9h30, on profite de ce premier jour du mois de juillet.
0: Salut, salut.
2: Je pense que j'ai fait suffisamment de salutations.
1: Oui, bonjour, salut, c'est bien.
0: Ça, c'est pour toi et puis pour tous les auditeurs qui viennent de nous rejoindre là ce matin à 7h dans Positive Morning. Mais j'aimerais quand même faire une dédicace particulière à Richard depuis Ensisheim
1: et
0: à Francis.
1: Richard.
0: Depuis Montauban, dans
1: bonjour
0: le Tarn-et-Garonne.
1: Francis.
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1: Une enveloppe de 107 millions d'euros pour venir en aide aux agricultures françaises. Tout l'actu avec Nicolas Gomez. Bonjour.
3: Bonjour à tous. Les Bleus obtiennent leur ticket pour les huitièmes de finale de la Coupe du Monde. Sans trembler, l'équipe de France de foot a dominé hier la Suède. Une victoire 3-0, dont un doublé d'Mbappé et un but de Barcola. Kylian Mbappé qui devient au passage le seul meilleur buteur de l'histoire des phases à élimination directe du Mondial. Les tricolores affronteront le Paraguay en huitièmes de finale. Samedi soir à 23h, on notera également la victoire de la Norvège contre la Côte d'Ivoire 2-1. En ce 1er juillet, quelques changements dans votre quotidien, notamment le congé de naissance, il entre en vigueur aujourd'hui. Ce dispositif permet à chacun des deux parents de bénéficier d'une période indemnisée d'un à deux mois pour chaque naissance ou adoption. Il s'agit d'un complément des congés de maternité et de paternité. L'indemnisation est comprise entre 60 et 70% du salaire net selon la durée. Une enveloppe de 107 millions d'euros pour venir en aide aux agriculteurs français, c'est ce qu'a annoncé hier le commissaire européen de l'agriculture, Christophe Hansen. Face à la hausse des prix liés à la guerre au Moyen-Orient, l'Union européenne avait promis de débloquer 540 millions d'euros pour soutenir la filière. On connaît les dates de l'élection présidentielle selon plusieurs médias. Le premier tour aura lieu le dimanche 18 avril et le second tour le 2 mai. Le décret doit être présenté en Conseil des ministres aujourd'hui. Et puis, vers une nouvelle canicule, Météo France annonce un troisième épisode de forte chaleur. Il pourrait débuter dès ce week-end. On ignore pour l'instant sa possible durée et son intensité. Toutes les régions ne devraient cette fois pas être concernées. Voilà pour l'actualité. Très bon début de journée à tous.
1: Merci, merci Nicolas Gomez. On vous retrouve un petit peu plus tard. En attendant, la météo de ce mercredi.
0: Ce matin, entre Brest, Lille et Cherbourg, le ciel est un peu plus nuageux avec quelques petites gouttes possibles, autour de 20 à 24 degrés.
1: Dans le reste du pays, le soleil est déjà bien présent. À Paris, Tours ou Dijon, ça s'annonce lumineux avec des températures qui montent vite.
0: Cet après-midi, on garde ce bon équilibre. À Paris, Strasbourg ou Bordeaux, comptez 26 à 27 degrés, 29 à Clermont-Ferrand, 30 à Lyon.
1: Et dans le sud, ça chauffe davantage, 35 degrés à Marseille, 31 à Nice, vigilance canicule sur la Côte d'Azur.
0: Attention quand même à quelques orages possibles sur les Alpes ou les Pyrénées en fin de journée.
1: On vous souhaite une belle journée avec Phare FM.
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2: T'as compris, Valériane, t'es pas ma mère. Tu me dis pas ce que je dois faire.
1: Ça tombe bien, j'avais pas prévu de faire ça, j'ai déjà trois enfants.
2: Ah, ça c'est cool.
1: C'est bien suffisant.
2: Salut Valériane.
1: Salut Timothée, 7h04, vous êtes sur Phare FM dans Positive Morning.
0: On est très contents de vous accompagner, vous inquiétez pas, tout va bien se passer, on va pas se crier dessus, on va vous mettre de la musique, on va vous faire gagner plein de choses cette semaine.
1: C'est mercredi, journée des familles, profitez de ce moment à l'écoute d'Oria.

0: Oriana, soirée mondaine, 7h07 sur Phare FM. Un petit peu tôt quand même. Ou trop tard pour une soirée mondaine?
1: Oui, ou alors elle a duré très très longtemps.
0: Voilà, la soirée a fini hyper tard.
1: Et il est temps de se coucher. Hein.
0: Bah, il serait temps, hein, vraiment. Ça y est, il faut passer à autre chose. On est mercredi matin sur Phare FM.
1: Soyez les bienvenus pour vous accueillir tout au long de cette nouvelle journée de boulot à gagner.
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0: De boulot ou de bolo?
1: Bolo, alors que.
0: De bolo, de bolognaise?
1: Ah, pas du tout bolognaise, des oh lots. Très beau, alors que vous allez au boulot.
0: Oh là là, c'est bien. C'est pas mal, hein.
1: En fait, l'été ensemble, tout au long de cette semaine, sur Phare FM, alors que se rapproche, eh bien, le Tour de France, ça débute ce samedi. Si je vous dis l'Alpe d'Huez.
0: Ah bah oui.
1: Bah rien que son nom, hein, ça fait déjà rêver les amateurs de cyclisme. 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
0: 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Hein.
1: 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De quelle manière, Timothée?
0: 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Il y a encore un dernier truc à gagner, on vous en parlera un petit peu plus tard dans la matinée. On a le temps, hein. On est jusqu'à 9h30. On est là, on bouge pas. Hein.
1: Non, on est là, on bouge pas. 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
0: Valériane, ce matin, on reçoit Anna Grill. Elle est vice-présidente et responsable du pôle mécénat et financement chez World Cleanup Day France. Est-ce que ça te parle, World Cleanup Day?
1: Alors oui, j'ai déjà entendu. C'est un moment pour un peu prendre soin de l'environnement, c'est ça?
0: Exactement. Il y a une campagne qui va démarrer à partir du 20 septembre. Mais je me suis dit, on va pas attendre le 20 septembre pour prendre soin de la planète. Surtout qu'en plus, il y a bientôt les départs en vacances, là.
1: Ouais, c'est ça.
0: Sur les autoroutes, sur les aires d'autoroute et sur même vos destinations, tout simplement. Comment est-ce qu'on fait pour toujours prendre soin de la planète, Valériane?
1: Eh bien, c'est justement la question à laquelle va répondre notre invitée, Anna Grill. On va découvrir tout ça ensemble ce matin sur Phare FM.
4: Dans l'association World Cleanup Day France, on est vraiment persuadé que le citoyen, l'individu a vraiment sa part à jouer. Alors évidemment, il ne se substitue pas aux acteurs publics et privés de grande taille, mais pour autant, un citoyen a énormément de pouvoir.
1: Comment profiter justement de ces vacances sans oublier les bons gestes? On va pouvoir découvrir tout ça ensemble avec Anna Grill d'ici 3 minutes.
0: Et avant ça, un groupe qui sera également au Jesus Festival cet été du 21 au 23 août à Paray-le-Monial et pour la première fois en France.
1: Forking and Country, on s'écoute Miracle sur Phare FM.

0: Joël et Luke Smallbone, Forking and Country, Miracle dans Positive Morning. Et bientôt,
1: tout
0: au
1: bientôt.
0: Jesus Festival.
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0: Ils sont les invités d'honneur du Jesus Festival. Un petit peu comme nous ce matin, Anna Grill est notre invitée d'honneur. Bon, c'est pas Forking and Country, mais enfin, si, elle est excellente, Anna Grill, quand même.
1: Bah oui, bien sûr.
0: Ouais, bien sûr,
1: on va
0: nous
1: parler. Vacances,
0: bien sûr.
1: Et surtout des bons gestes à adopter pour l'environnement. Souvent, dans notre quotidien, on trie les déchets, on a la poubelle jaune, l'autre poubelle, le compost peut-être. Et quand on part en vacances, eh bien parfois, eh bien ces bons réflexes passent à la trappe.
0: Ouf.
1: Comment passer de belles vacances sans oublier les bons gestes ? Réponse ce matin avec Anna Grill.
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0: Vacances, festivals, plages, pique-niques, l'été est une période de détente, mais aussi un moment où les déchets abandonnés se multiplient. Face à ce constat, le World Cleanup Day France lance une toute nouvelle campagne 2026 pour encourager des gestes simples et rappeler que chacun peut agir à son échelle au quotidien. Pour en parler, je reçois Anna Grill, vice-présidente de World Cleanup Day France. Anna, bonjour et bienvenue sur Phare FM.
3: Bonjour.
0: Anna, l'été est souvent synonyme de relâchement, y compris sur les gestes écologiques. Pourquoi est-ce que c'est une période particulièrement sensible en matière de déchets ?
3: Déjà parce que les gens ne sont pas chez eux. Et ça peut paraître anodin, mais quand on n'est pas chez soi, on ne sait pas forcément comment ne serait-ce que trier ses déchets, le geste un peu emblématique du Français qui se soucie de l'environnement. Et effectivement, quand on n'est pas dans ses habitudes quotidiennes, on perd un petit peu le fil et on régresse un petit peu sur ces habitudes-là.
0: Alors justement, on parle beaucoup de tri, mais il y a aussi la question des déchets abandonnés. Quels sont les comportements les plus problématiques que vous observez sur le terrain ?
3: Ça va être vraiment les dépôts sauvages, les dépôts importants de personnes qui, de professionnels qui ne souhaitent pas aller en déchetterie parce qu'ils vont être amenés à payer, évidemment, pour un dépôt, ou les personnes qui ne veulent pas faire l'effort d'aller en déchetterie et donc laissent sur le trottoir, à proximité de chez eux, des déchets. Ça, c'est clairement le comportement le plus problématique puisque le plus massif d'un point de vue quantité. Après, le déchet diffus est aussi un problème, le fait de ne pas faire l'effort d'aller jusqu'à une poubelle. Et c'est vrai qu'en temps de vacances, on a tendance à manger beaucoup, à emporter. Et effectivement, à ce moment-là, se démultiplient les déchets d'emballage, en particulier de la restauration emportée.
0: Votre campagne insiste sur des gestes simples et accessibles. Quels sont les réflexes essentiels à adopter, même en vacances ?
3: C'est continuer à jeter déjà à minima dans une poubelle et au mieux dans la bonne poubelle, la poubelle de tri quand il s'agit d'emballage recyclable, la déchetterie quand il s'agit de déchets qui nécessite d'y être amené, comme les équipements électriques et électroniques. Bien évidemment, continuer à faire les efforts qu'on peut faire dans son quotidien pour éviter les déchets à la base. Parce que le meilleur déchet, c'est celui qu'on ne produit pas.
0: Quand on parle d'écologie du quotidien, est-ce que c'est justement l'accumulation de ces petits gestes qui peut faire une vraie différence ?
3: Alors, il y a débat en la matière. On va souvent entendre des détracteurs de cette approche-là, des détracteurs de la politique des petits pas. Dans l'association World Cleanup Day France, on est vraiment persuadé que le citoyen, l'individu, a vraiment sa part à jouer. Alors évidemment, il ne se substitue pas aux acteurs publics et privés de grande taille, mais pour autant, un citoyen a énormément de pouvoir par son comportement, par son geste d'achat, évidemment par son vote dans les urnes quand les temps sont venus. Donc j'incite vraiment chacun à rester maître de son propre avenir et de l'avenir de ses enfants et à ne pas se faire spolier de ce droit au choix. On peut choisir dans un magasin, on peut choisir en politique. Et nous avons tous les choix, tout le monde est possible entre nos mains.
0: Merci Anna pour ces premiers éclairages qui montrent que chacun peut agir, même pendant les vacances. Dans un instant, nous allons revenir sur la mobilisation citoyenne et les actions concrètes proposées. Anna, je vous dis à tout à l'heure sur Phare FM.
3: À tout à l'heure.
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1: On continue de concilier vacances et écologie dans la suite de cet entretien avec Anna Grill. Elle sera à nouveau à nos côtés à 8h13 sur Phare FM.
0: Il est 7h18. On vous a prévu Charlie Winston et dans un instant, on va revenir avec tout le programme, ce qu'on vous fait gagner, la question du jour et tout le reste de votre émission Positive Morning. On écoute Like a Hobo. T'arrêtes de siffler, hein.

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3: Valériane, on va découvrir ton héritage.
4: En tout cas,
3: l'héritage judéo-chrétien.
4: Ah oui, c'est plus large hein, quand même. On poursuit notre série sur Shabbat dans 10 minutes. Ça se passe à 7h30 sur Phare FM.
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5: Bonjour à tous, bienvenue pour votre agenda du jour ce mercredi 1er juillet sur Phare FM. Direction la ferme pédagogique de Navarre à Évreux le mercredi 8 juillet pour une journée consacrée aux abeilles et au miel. Deux ateliers sont proposés, de 10h à midi pour les enfants de 3 à 6 ans, puis de 14h à 16h pour les plus de 6 ans. Attention, les animations se font sur réservation. Et si vous souhaitez simplement profiter du cadre, la ferme reste ouverte en visite libre et gratuite toute la journée. Sur plus de 6 hectares, vous pourrez rencontrer chèvres, moutons, ânes, lapins, volailles ou encore la célèbre vache Marguerite avec en prime des aires de pique-nique pour prolonger la balade en famille. Voilà ici une belle idée de sortie pour les curieux de nature pendant ces vacances d'été dont vous pouvez retrouver plus de détails sur evreux.fr. C'était Thomas, on se retrouve demain pour votre agenda du jour sur Phare FM.
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3: Bonjour et bienvenue sur Phare
4: Bonjour.
3: FM, la radio autrement. Vous êtes dans Positive Morning, moi c'est Timothée, je suis accompagné toujours par Valériane.
4: Oui.
3: Ah pardon, excuse-moi, je te dérangeais.
4: Ah non, pas du tout.
3: T'étais en introspection avec toi-même.
4: Non, pas du tout, j'étais en train de choisir ma boisson là.
3: C'est vrai?
4: Ouais, ah. C'est ça, parce que je suis en train de faire des recherches, les boissons rafraîchissantes de l'été.
3: Exactement, c'est notre question du jour ça.
4: Ouais, c'est ça.
0: QDJ.
4: Question du jour. J'en ai plusieurs sous les yeux, franchement ça donne envie. Quelle est votre boisson rafraîchissante de l'été? Si vous n'avez pas trop d'idées, allez, je vous en donne juste quelques-unes comme ça. Un petit smoothie.
3: Oh bah oui,
4: ça,
3: bien
4: c'est
3: sûr.
4: Frais, hein.
3: Alors tu mets quoi dans tu prends quoi comme smoothie? C'est ça la question.
4: Écoute, là j'en ai un plutôt sympa, mangue et citron vert.
3: Bah bien sûr.
4: Pas mal.
3: Bon,
4: hein.
3: Moi tu me retires le citron vert, tu me mets de la fraise à la place.
4: Mangue
3: fraise.
4: Ah,
3: mangue fraise, je le prends direct.
4: C'est un peu moins frais.
3: Oui.
4: Mais
3: oh.
4: C'est fruits, vitamines, c'est pas mal aussi.
3: Non, c'est frais aussi. Mais pour moi frais, c'est parce que c'est froid. Hein. Moi fraîcheur, c'est pas par rapport au goût, je sais pas quoi. Toi tu penses par rapport au goût, je dis.
4: Oui, oui, c'est ça.
3: C'est pour ça que toi dans ta bouteille d'eau, tu mets de la menthe et du citron.
4: Et du citron
3: pour que ce soit frais.
4: Mm-hmm.
3: Mais tu l'as déjà mis au frigo, donc c'est frais dans tous les cas.
4: Oui, mais des fois quand ça a un petit goût, ça t'arrive mieux à boire. Sinon, je peux te proposer un bubble tea également.
3: Alors ça.
4: Ça c'est bon, ça marche.
3: Ça je dis pas non. Un
4: okay.
3: Petit bubble tea avec les petites capsules de qu'est-ce que je prends?
4: Des perles de tapioca là.
3: Petites perles de tapioca.
4: Mm-hmm.
3: Et puis le thé. Ouais, le tea, je le prends à la. Au fruit rouge, je pense aussi.
4: Ah ouais, pas d'amertume, pas de petit côté acide.
3: Non.
4: Non, des fois en été, on aime bien, ça rafraîchit
3: aussi.
4: Non, mais
3: moi, j'aime pas l'amertume et l'acidité, c'est
4: ouais,
3: que toi qui aimes
4: bien.
3: C'est vrai. L'amertume, l'acidité, c'est des mots que je trouve pas beaux en plus.
4: Moi, j'ai trouvé ça dangereux de boire un bubble tea à la paille.
3: Pourquoi?
4: J'ai pris ça avec ma fille l'autre fois, ouais, c'était ça. La première fois qu'on a goûté, on s'est regardé, on a dit, oh, mais en fait, c'est dangereux.
3: Mais elle était pas au courant, ta fille?
4: Faut pas aspirer trop fort. Enfin, on a testé, si, bien sûr.
3: Ah, vous aviez testé, donc oui, elle était pas au courant, mais. Et toi, t'as été surpris par
4: oui.
3: le.
4: Oui, c'est ça. Faut faire attention. Hein.
3: Le tapioca qui tape au cœur.
4: Le fond de la gorge, effectivement. Sinon, un petit café glacé.
3: Non, voilà. Pas du tout. Jamais
4: si,
3: de la vie.
4: Si vous êtes amateur de café, voilà, on a envie de quelque chose de plus rafraîchissant, un petit café glacé ou la limonade. Voilà, ça marche aussi très bien.
3: Pour ça, la limonade, oui.
4: Ouais. Très très bien.
3: Petit verre de grenadine. Petit verre de grenadine avec quelques glaçons dedans en plus.
4: Alors
3: là.
4: Ça c'est pas limonade mais grenadine ouais.
3: Non mais ça marche aussi ça je pense en boisson rafraîchissante.
4: Mon fils il aime bien faire des bébés roses. Tu sais tu mets du sirop de grenadine et du lait.
3: Heureusement que je m'arrête pas sur cette phrase mais oui vas-y continue. En plus ton fils est mineur donc c'est ridicule.
4: Sirop.
3: Il aime bien faire des bébés roses, oui.
4: Un sirop de grenadine et du lait. Tu remplaces l'eau par
3: oui,
4: le lait et ça
3: oui.
4: fait un bébé rose.
3: Ah c'est pas mal ça.
4: Bien
3: oui.
4: frais aussi.
3: Ah mais ça c'est extraordinaire. Mais je vais faire ça je pense je vais tester. Ça m'a l'air pas mal.
4: Ouais, c'est pas mal. Hein. Quelle est votre boisson rafraîchissante préférée de l'été? Vous nous le partagez ce matin au 0 652 300 342.
3: Dans moins de 10 minutes ce matin sur Phare FM, on va écouter l'artiste préféré de Valériane. Oh, quand même. Oh, quand même. Ah, oh, t'es tombé dessus. Elle t'est tombée dessus, là. Elle est sous tes yeux. Elle est vraiment sous tes yeux.
4: Ah, Megan Mood.
3: Mais oui. Non, mais c'est... Alors... C'est vraiment une artiste préférée de Valériane. C'est juste que Valériane a toujours eu avec la mémoire des petits soucis de. Ah bon?
4: Merci
3: moi,
4: de le dire gentiment.
3: Non mais Megan
4: oui,
3: Woods,
4: Megan
3: Even
4: Woods,
3: Down
4: elle
3: Here.
4: Arrive effectivement dans la suite du programme avec Even Down Here. C'est juste magnifique.
3: Oui, ça va être extraordinaire sur Phare FM. Avant ça, c'est la nouveauté musicale puisqu'il est, il est bientôt 7h30 comme il faut s'y mettre. Hein,
4: bah oui,
3: donné,
4: il faut
3: hein.
4: s'y mettre et ils sont prêts, Caleb et Kessler, pour vous accompagner. But the world says. Il est 7h27. Bonne route, vous êtes sur Phare FM.
3: Belle matinée à notre écoute.

0: Caleb and Kelsey sur Phare FM.
1: Ils sont mariés, famille, ça harmonise très bien également au niveau de la voix. C'était votre nouveauté musicale. On vient de s'écouter But the World Says.
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0: Bah on vous l'annonce jamais celle-ci.
1: Oh là
0: mais
1: là.
0: Elle arrive.
1: Inopinément.
0: En grande pompe. Hein.
1: C'est la bonne nouvelle de ce mercredi.
0: Du 48 au pied.
1: Ah ouais,
0: ouais. Parce qu'elle arrive
1: avec
0: en grande pompe.
1: Pompe, hein. Ah bah, très
0: bien
1: très
0: sûr,
1: grand la
0: rigole.
1: Pompe.
0: C'est la bonne nouvelle du jour, 7h30 à peu près, tous les jours du lundi au vendredi sur Phare FM dans Positive Morning. Après avoir frôlé l'extinction. Ça part mal à la base.
1: Attends, il s'agit d'un animal.
0: Exact, oui.
1: Oui. C'était pas les hommes. Ouf.
0: C'est rarement une automobile, tu vois ce que je veux dire.
1: Ah bah qui sait, hein, des fois.
0: Un vautour très rare, le vautour à croupion blanc. On embrasse d'ailleurs.
1: Ah, c'est vrai ?
0: Il est en train de faire son grand retour au Cambodge.
1: C'est vrai ?
0: Ouais, ça c'est la bonne
1: ça
0: nouvelle.
1: Ça s'appelle vraiment comme ça ?
0: Oui,
1: le vautour à croupion blanc.
0: Mais oui, bien sûr.
1: Et est-ce dedans. Qu'il a vraiment le croupion blanc ? T'as
0: alors,
1: une photo ?
0: Je peux pas aller vérifier.
1: Ah,
0: et j'irai pas vérifier. Pour moi le croupion. Alors, c'est quoi le croupion pour toi ?
1: C'est l'arrière-train.
0: Oui, on est
1: là.
0: D'accord. Je suis pas allé vérifier.
1: Queue.
0: Non, je suis pas allé vérifier. Je te laisserai le faire si tu veux. En fait, grâce à des années de protection et de travail des associations, la population remonte et les oiseaux réapparaissent dans leur habitat naturel et ça c'est énorme parce que à une époque, c'était une espèce qui était considérée comme presque perdue.
1: Et ça, c'est la bonne nouvelle
0: bah,
1: quand
0: bien
1: on
0: sûr,
1: prend soin de l'environnement.
0: Quand même, le croupion blanc.
1: Il se passe des choses.
0: Il est revenu, le croupion blanc.
1: Je suis en train de voir à quoi il ressemble, le vautour à croupion blanc.
0: Normalement, c'est une magnifique bête. Parce que bah, déjà, les oiseaux sont tous magnifiques. Moi, j'ai vu un condor des Andes récemment.
1: Ah ouais.
0: Récemment.
1: Non, mais comme ça, là.
0: Récemment. Oui, là, au-dessus de.
1: Qui volait au-dessus de Phare FM. Ah, c'est bien.
0: Il avait un gamin dans les serres.
1: Il faisait des cercles comme ça.
0: Ah ouais, il avait emporté un enfant de 7 ans. Bah, dommage pour lui, hein. Il traînait dans la rue en même temps. Non, c'était dans une volière, effectivement. Mais magnifique. Bah, immense, par contre, hein. Terrorisant, hein.
1: C'est vrai?
0: C'est un dinosaure, le truc.
1: Oui, c'est très impressionnant.
0: Alors, le vautour à croupion blanc, qu'est-ce qu'on en pense?
1: Bah, écoute, j'ai pas encore trouvé, je cherche.
0: Non, mais attends, c'est pas si simple, c'est pas si dur que ça. Trouver le vautour à croupion blanc. Vautour à croupion blanc.
1: Peut-être que si je le vois, ça va devenir mon animal préféré, mais je suis pas sûre.
0: Hein. Oui, je pense aussi, effectivement. Et voilà.
1: Ils sont impressionnants, ces vautours-là, en tout cas, effectivement.
0: Et
1: c'est
0: voilà.
1: Une bonne nouvelle pour l'environnement.
0: Pourquoi moi je le trouve en 2 secondes? Tu m'expliques?
1: Ah, mais c'est parce que t'es trop fou.
0: Et voilà.
1: C'est ça.
0: Mais oui, ça s'appelle le vautour à croupion blanc. Alors, toi, tu te dis tout de suite, le vautour, c'est l'espèce un peu moche qui mange des cadavres.
1: Le vautour, ce que tu montres, en plus, il a une tête rouge.
0: Bon, écoute,
1: on va checker tout ça.
0: Lis l'article.
1: Si vous voulez la photo, les amis.
0: Du vautour à croupion blanc. Vous savez, le croupion, c'est l'arrière-train.
1: Vous nous envoyez vautour au 0652 300 342. On vous fait une petite sélection de photos, voilà, avec
0: ouais,
1: Timothée.
0: Voilà.
1: On va vous envoyer ça.
0: Bon, pendant que Valériane est en train de vérifier si c'est bien un vautour et que c'est pas une pie, un merle, ou je sais pas quoi. 7h35, on est en retard, mais c'est pas grave. 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
4: Dans cet épisode, nous parlons de la place des enfants lors du Shabbat. Dans son livre « Le prophète », le poète libanais Khalil Gibran a écrit « Les enfants ne nous appartiennent pas, ils nous sont confiés pour un temps ». C'est pour cela qu'à chaque Shabbat, nous avons le devoir de présenter à nos enfants leur nouvelle famille, leur famille céleste. Nos enfants sont les enfants du Père Céleste et ils héritent de leurs ascendants spirituels, tout comme Ephraïm et Manaché, les fils de Yosef, bien que non-juifs selon la tradition rabbinique, car nés d'une mère égyptienne, tous deux vont tout de même recevoir les bénédictions de leur père. Bien plus, quand Joseph conduit ses deux fils à son père Yaakov, il les place selon leur ordre de naissance, l'aîné Manaché à sa droite et Ephraïm à sa gauche. Mais la Bible nous dit que Yaakov croise ses mains pour prononcer ses bénédictions dans un ordre différent. Les prénoms Ephraïm et Manaché sont révélateurs du projet de Dieu pour leur vie. Ephraïm signifie « fécond, qui porte des fruits ». Ce nom est donné en référence à une phrase de Yosef « Dieu m'a fait fructifier dans la terre de mon oppression ». Cette prière rappelle que, quelles que soient les difficultés, même dans l'exil, les fils sont appelés à faire briller la présence du Seigneur pour transformer l'obstacle en lumière pour les nations. Manaché, quant à lui, signifie « celui qui fait oublier ». En référence à cette phrase de Yosef également, « Dieu m'a fait oublier toutes mes peines et toute la maison de mon père ». Cette prière se concentre sur le rappel de son identité, ses racines juives par son père et son histoire passée et à venir. Et voilà, les deux fils, Ephraïm et Manaché, sont complémentaires et indissociables. Leurs prénoms se complètent. L'un parle d'oubli des peines et l'autre de fécondité après l'épreuve.
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0: Et on a une bonne nouvelle, ça y est, on a retrouvé le vautour à croupion blanc.
1: Oui, oui, oui.
0: Ça y est, il s'était perdu dans les méandres d'Internet.
1: Du côté du Cambodge, effectivement, ce vautour-là, on l'a trouvé, si vous voulez, même...
0: En train de manger des ribs.
1: Ouais, c'est ça. Si vous voulez une petite vidéo de ce vautour à croupion blanc, on vous l'envoie volontiers. Hein. Vous nous envoyez simplement vautour au 0 652 300 342.
0: Rien nous prouve que c'est un vautour à croupion blanc, en fait. Hein.
1: On voit pas son croupion.
0: Je suis pas en train de voir son croupion, là. Il est en train juste de manger, il se tape sa meilleure...
1: Écoute, on fait comme on peut. Hein.
0: Et bah écoute...
1: Évident, en tout cas, le vautour.
0: Oui, surtout le croupion du vautour.
1: Oui, c'est ça.
0: En tout cas, il est bien là. On peut vous envoyer la vidéo. Megan Woods, Valériane.
1: Oui.
0: Artiste féminine préférée, non?
1: Ouais, c'est ça, exactement. Avec une voix juste magnifique. Even Down Here. Belle journée, les 7h37. Vous êtes sur Phare FM, la radio autrement.

0: Heaven Down Here, 7h40 sur Phare FM, la radio autrement, bienvenue.
1: Megan Wood, vous l'avez découverte sur Phare FM avec The Truth. Elle poursuit sa carrière juste magnifique en gardant toujours sa marque de fabrique, des paroles toujours très personnelles qui invitent à la confiance en Dieu avec une voix juste incroyable.
0: C'est un petit peu comme Parole du jour de Bob et Debbie Gass avec un mot d'encouragement pour vous ce matin, en ce mercredi 1er juillet 2026.
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3: La Bible dit dans Psaume chapitre 62, verset 2, « C'est auprès de Dieu seul que je suis tranquille. » Bonjour. Finissons notre série par le chemin contemplatif. Si tu te sens plus proche de Dieu par cette voie, tu apprécies les longs moments de calme et de solitude. Il est fort probable que dans ton enfance, tes parents t'encourageaient à aller jouer dehors avec tes camarades. Tu es naturellement réfléchi. Tu passes du temps à observer la vie. Voici quelques versets auxquels tu peux t'identifier. Parlez en votre cœur, sur votre lit, puis taisez-vous. Laisse la colère, abandonne la fureur, ne te fâche pas. Arrêtez et sachez que je suis Dieu. C'est auprès de Dieu seul que je suis tranquille. Dieu est pleinement présent pour toi quand il n'y a plus ni distraction ni bruit. Les images, les métaphores et les illustrations t'aident à bien prier. Si tu as trop d'occupations ou si tu passes trop de temps avec trop de monde, tu vas t'épuiser et te sentir à bout de force. Nul besoin de beaucoup de stimulation extérieure. Prends le temps d'écouter Dieu dans le silence et la solitude. Tu as besoin de moments réguliers, protégé, intense et sans distraction où tu es seul. Mais attention, la Bible dit « Si Dieu nous a tant aimés, nous devons nous aussi nous aimer les uns les autres. » Et l'amour demande du temps et des efforts. Parfois, il exige des sacrifices. La meilleure façon de témoigner de ton amour pour Dieu est de le manifester à tes proches, ceux qui l'aiment tout autant que toi.
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0: Sound of Legend, San Francisco, 7h43 sur

0: Il est 7h45, bienvenue sur Phare FM.
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0: Faut mettre des glaçons dans la question du jour.
3: Hein. Oui, peut-être, effectivement. Puisqu'il est question de boissons rafraîchissantes. Qu'est-ce que je dis Non, c'est pas du tout ça, rafraîchissante.
0: Rafraîchissante, ça n'existe pas.
3: Rafraîchissante, non pas du tout. Boisson rafraîchissante, il fait chaud. On vous invite à vous hydrater régulièrement et vous choisissez de vous tourner forcément vers cette boisson-là. Quelle est la boisson rafraîchissante?
0: Rafraîchissante.
3: Oh là là, je vais pas
0: Qu'est-ce que t'as avec rafraîchi? Ah, ok, explique-moi.
3: C'est frais? Non, j'en sais rien.
0: Non, écoute, c'est frais.
3: Oui, je sais, c'est frais. Rafraîchissante. Celle que, pour laquelle vous optez quand il fait chaud, justement, on vous a déjà donné quelques petites idées tout à l'heure. D'ailleurs, je pensais à toi, Timothée.
0: Ah bon?
3: Parce que j'ai trouvé une recette. On parlait tout à l'heure de smoothie et tu disais que toi, tu mettrais plutôt de la fraise dans ton smoothie.
0: Ouais, plutôt quand même.
3: Très bonne recette. Pastèque fraise.
0: Bah, bien sûr.
3: Tu prends une tranche de pastèque, des fraises, tu mixes tout ça. Et puis
0: très sucré.
3: Sucré.
0: Bah, la pastèque, elle vient sucrer un peu tout ça, hein, naturellement,
3: ouais,
0: sans rajouter quelque chose.
3: Et en même temps, c'est beaucoup d'eau, donc c'est bien hydratant aussi. Et puis les petites vitamines, on les prend au passage, bien évidemment.
0: Bien sûr, évidemment, vous dites quelle est votre boisson rafraîchissante au 0652 300 342. Pour moi, bah, c'est l'eau, hein, ça change pas, c'est juste qu'elle est très très fraîche, elle est très très froide. Et pour Valérie, c'est plutôt de l'eau avec de la menthe et du citron dedans.
3: Ouais, et j'ai trouvé une recette où tu peux rajouter à ton eau aromatisée, justement, si vous avez l'habitude de mettre du citron et de la menthe. Tu peux aussi mettre du concombre, c'est très très bon, encore une petite touche de fraîcheur en plus. Et si tu aimes ça, tu peux aussi ajouter du gingembre.
0: Ah, tu vois, le concombre, c'est le seul légume qui me donne
3: cette touche de fraîcheur en plus. Et si tu aimes ça, tu peux aussi ajouter du gingembre.
0: Ah, tu vois, le concombre, c'est le seul légume qui me donne cette sensation de rafraîchissement.

0: C'est juste du sucre. Et en fait, même pas, non, parce que le goût,
1: non,
0: c'est le gingembre
1: c'est
0: complètement.
1: Non, non, il y a beaucoup de sucre, mais pas que.
0: C'est du gingembre confit.
1: Oui. Très, très bon.
0: Et j'ai déjà goûté une fois. Je ne referai plus l'expérience, clairement.
1: C'est des bouches, les sinus, si mais jamais.
0: C'est pour ça que tu dis rafraîchissant, en fait. C'est le gingembre qui te... À force d'en avoir mangé, et les conséquences plus tard,
1: ah
0: après,
1: oui,
0: tout simplement.
1: Oui, hein. Ça frise à un moment. Hein.
0: Il est 7h48 sur Phare FM. On se retrouve dans 2 minutes avec du bon sens sur Phare FM.
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2: 7h51, vous êtes sur Phare FM, la radio autrement. Soyez les bienvenus en ce mercredi matin.
3: Je vais vous donner une décimale dans 3 minutes dans le chiffre du jour.
2: Oh wow.
3: Ouais, j'avais envie d'une décimale.
2: Très précis, hein.
3: Ouais, mais c'est une décimale aujourd'hui, c'est comme ça.
2: Ça va nous faire plaisir.
3: Ah oui.
2: Juste après Rennes Collective.

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1: Reine Collective sur Phare FM, Revival Anthem à 7h54.
2: Allez, c'est parti pour ma, ma décimale du matin.
3: Du jour.
2: Oh, pardon. Hein. J'ai pas réussi. Hein. Décimale du matin.
1: Hey DJ, ça veut dire que notre chiffre de ce mercredi est inférieur à 1?
2: Pas forcément, ça peut être 2,3.
1: Ok.
2: Bon, ouais. Ça m'indique juste que t'as vu mon chiffre du jour.
1: Qu'il y a une virgule
2: ouais, d'accord.
1: entre les deux.
2: Hein, t'as vu mon chiffre du jour. T'as vu que c'était en tout 1 parce que c'est 0,9.
1: Oui, je l'ai vu.
2: Ah, tu t'es fait cramer toute seule. Tu t'es pas dit une décimale, ça peut être 4,8.
1: Si, ça peut, évidemment.
2: Eh ben, écoute,
1: j'étais curieuse.
2: Non, bah écoute, ce matin, le chiffre du jour, oui, c'est 0,9. C'est un pourcentage.
1: Mm-hmm.
2: 0,9%, c'est le taux de revalorisation des aides sociales appliquées depuis aujourd'hui, le 1er juillet mm-hmm. 2026, selon les données officielles du gouvernement et en lien avec l'évolution de l'inflation, que ce soit RSA, allocation adulte santé, allocation familiale. C'est des aides qui sont indexées chaque année et cette hausse concerne des millions de Français
1: mm-hmm.
2: dès ce mois de juillet. Donc il y a une augmentation mesurée, mais qui reste quand même un indicateur important dans le contexte actuel de pouvoir d'achat et de suivi de l'inflation. Plus 0,9%, donc un chiffre donc plutôt discret, puisque c'est une décimale et puis c'est en dessous.
1: Oui, c'est,
2: en plus,
1: voilà. Oui, c'est vrai.
2: Mais quand même concret pour de nombreux foyers ce
1: ouais,
2: matin.
1: Oui, c'est ça. Augmentation quand même, même si voilà, elle n'est pas...
2: Si c'est en dessous de 1...
1: Oui, voilà. Merci Timothée pour le chiffre de ce mercredi. Est-ce que vous arriveriez à détecter que votre ado est en dépression? C'est la question qu'on se pose ce matin. Comment justement voir les signes qui doivent nous alerter? C'est ce qu'on va pouvoir découvrir avec Focus Famille. C'est tous les jours sur Phare FM et dans Positive Morning.

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1: Bonjour et bienvenue dans notre rendez-vous Focus Famille. Sauriez-vous que votre ado est en dépression? La plupart des parents pensent que oui. Un récent sondage montre que 9 parents sur 10 prétendent savoir déceler la dépression chez leurs ados. Hélas, seulement un tiers des adolescents gravement déprimés sont diagnostiqués par un parent, un médecin ou un professeur. Le docteur David Schaffer estime qu'environ un adolescent sur 20 souffre de dépression et environ un tiers d'entre eux tenteront même de se suicider. La meilleure façon de diagnostiquer la dépression chez les ados est de leur proposer un formulaire test de dépistage strictement confidentiel. Les adolescents sont souvent introvertis à l'oral et sont plus à l'aise à l'écrit, surtout s'ils savent que les résultats ne seront pas rendus publics. Ces tests existent peut-être dans les établissements scolaires, alors renseignez-vous auprès de l'administration.
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3: Avant ça, Daïdaï, puisqu'on parle de Coupe du Monde, hein. Shakira et Burna Boy sur Phare FM.

0: Vous êtes en Positif Morning, Valériane et Timothée, on est très heureux de vous accueillir
1: très,
0: ce matin.
1: Très très heureux d'être avec vous, vraiment.
0: Belle journée.
1: On fait une dédicace spéciale ce matin. Ça te plaît, les dédicaces spéciales,
0: bah
1: Valériane?
0: Oui, j'aime beaucoup.
1: Est-ce que si ça te plaît
0: Allez,
1: pas, on arrête. Hein.
0: J'en fais une si tu veux. Je fais un coucou, moi, à Mallory. Elle nous écoute à Chambon-sur-Gouaise. Ça se trouve dans la Creuse. 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
1: Rendez-vous les 18 avril et 2 mai 2027 dans l'Isoloir. Les dates du premier second tour de l'élection présidentielle dévoilées par Nicolas Gomez ce matin. Bonjour.
2: Bonjour à tous. La Coupe du Monde de foot, les Bleus simplement plus forts. L'équipe de France étrille la Suède 3-0 en 16e de finale à New York. Grâce à un doublé de Kylian Mbappé et un but de Bradley Barcola, les Bleus rejoignent les 8e de finale. Les tricolores ont maintenant rendez-vous avec le Paraguay samedi à 23h en 8e de finale à Philadelphie. Deux autres qualifications à retenir cette nuit, celle du Mexique, vainqueur de l'Équateur 2-0, et puis de la Norvège qui élimine la Côte d'Ivoire 2-1. La chaleur va faire son retour, Météo France prévoit une nouvelle vague de température élevée ce week-end. Dans le même temps, le groupe écologiste souhaite déposer une motion de censure contre le gouvernement. Déjà hier, Cyrielle Chatelain, présidente du groupe, a dénoncé l'inaction de l'État face au changement climatique. Les députés approuvent pour la troisième fois la création d'un droit à l'aide à mourir. Le texte a été adopté à une large majorité. La réforme va désormais repartir au Sénat, qui devrait à nouveau la rejeter. Le gouvernement prévoit de donner le dernier mot à l'Assemblée nationale, où le vote final est fixé au 15 juillet. Rendez-vous les 18 avril et 2 mai 2027 dans l'Isoloir. Les dates du premier et second tour de l'élection présidentielle ont été dévoilées. Elles devront encore être validées en Conseil des ministres aujourd'hui. Et puis nous sommes le 1er juillet. Comme chaque début du mois, il y a des changements dans votre quotidien. Le congé de naissance entre en vigueur. Concrètement, un ou deux mois de congé en plus des congés maternité ou paternité. Ce congé de naissance est indemnisé de 60 à 70% du salaire en fonction de sa durée. Voilà pour l'actualité. Très bonne journée à tous.

0: Merci, merci Nicolas Gomez. On vous retrouve un petit peu plus tard. En attendant, la météo de ce mercredi.
1: Ce matin, entre Brest, Lille et Cherbourg, le ciel est un peu plus nuageux avec quelques petites gouttes possibles, autour de 20 à 24 degrés.
0: Dans le reste du pays, le soleil est déjà bien présent. À Paris, Tours ou Dijon, ça s'annonce lumineux avec des températures qui montent vite.
1: Cet après-midi, on garde ce bon équilibre. À Paris, Strasbourg ou Bordeaux, comptez 26 à 27 degrés, 29 à Clermont-Ferrand, 30 à Lyon.
0: Et dans le sud, ça chauffe davantage, 35 degrés à Marseille, 31 Nice, vigilance canicule sur la Côte d'Azur.
1: Attention quand même à quelques orages possibles sur les Alpes ou les Pyrénées en fin de journée.
0: On vous souhaite une belle journée avec Phare FM.
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1: Bonjour.
0: Ça, c'est de l'accueil. Hein. Non, mais on est très heureux de vous retrouver, hein, contrairement aux apparences.
1: Oui, bien sûr, mais ne vous fiez pas ce petit soupir. C'est juste que là, je viens de boire un verre d'eau fraîche et je me dis, c'est quand même sympa l'été dans ces moments-là, quand même.
0: L'été ou l'été? Comment t'écris t'es?
1: Attends, je m'attendais clairement pas à celle-là, en fait. Je parle de l'été, la saison estivale.
0: Ah, la saison, ok, oui, parce que l'été. Tu peux boire du thé, hein.
1: Non, je parlais d'eau, pardon. En fait, j'ai une gourde et j'ai de l'eau dedans, de l'eau fraîche.
0: Oui, glouglou.
1: Mm-hmm. Et j'étais en mode, qu'est-ce que ça... Et tu sais, quand c'est très frais comme ça, tu sens le trajet à l'intérieur.
0: Ah oui.
1: Et je trouve que c'est trop satisfaisant. Moi, j'aime bien l'été pour ça. Alors, bien sûr qu'il y a des grosses températures, il y a de la grosse chaleur, bien sûr, mais c'est comme en hiver, hein. Il y a des grosses températures négatives aussi.
0: Mm-hmm.
1: Et dans ces moments-là, un chocolat chaud, un plaid et un bon feu de cheminée, ça fait du bien.
0: Qu'est-ce que vous aimez voir, vous, quand il fait chaud, une boisson rafraîchissante préférée? Partagez-la nous ce matin au 0652 300 342 pendant qu'on vous accueille en ce début d'heure avec l'École Pierre, Amour à l'extrême.

0: tout nouvel album de la promo 7 de l'École Pierre, Il y a un espoir, c'est le nom de l'album. D'ailleurs, si vous voulez plus d'informations sur cet album, sur les coulisses, sur la promo 7 et sur notamment Amandine et Marie qui sont des compositrices, interprètes, autrices de morceaux de cet album de la promo 7, bien, vous pouvez vous rendre directement sur notre site internet farfm.com/replay. On les a interviewés la semaine dernière dans Positive Morning.
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0: Alors attends, on va récapéter.
1: Oui.
0: On a parlé des chips.
1: Oui, an de chips à gagner.
0: Exactement, on a parlé des livres.
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0: 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Mais en attendant, ce matin sur Phare FM, on reçoit Anna Grill. Elle était là l'heure précédente. Elle revient là d'ici quelques minutes, d'ici même pas 5 minutes, Valériane.
1: Elle nous parle ce matin des bons gestes à adopter, voire même à maintenir durant les vacances. Souvent, on a nos petites habitudes pour prendre soin de l'environnement, on trie nos déchets. Ça, c'est dans le quotidien. Et quand on part en vacances, des fois, ces petits réflexes, ils passent un peu à la trappe. Comment faire pour passer de belles vacances sans oublier notre environnement? On va pouvoir suivre les bons conseils ce matin de notre invité Anna Grill.
4: À travers une journée mondiale comme le World Clean Up Day, on peut vraiment amener, en fait, non plus symboliquement mais factuellement, dans l'action, tous ces acteurs sur le terrain en même temps.
0: Et ça va être une occasion le 20 septembre de participer à quelque chose de beau et de grand, mais en attendant, on fait déjà quelque chose de beau et grand cet été en continuant à faire nos gestes écolos du quotidien, Valériane.
1: On retrouve Anna Grill pour la deuxième partie de cet entretien dans un instant, avant ça Jonas Brothers, accompagné par Switchfoot.
0: Incroyable.
1: Greetings from your hometown. Il est 8h10, c'est Phare FM. Belle journée à vous.

0: est bon ce morceau avec ce ralentissement et ce changement de rythme. Et puis on repart sur de plus belle après ça. C'était Jonas Brothers et Switch Foot sur Phare FM.
1: Vous aussi, vous allez ralentir cet été. L'été est souvent synonyme de pique-nique, de festival, des journées à la plage, mais aussi souvent de plus de déchets abandonnés. Alors comment profiter de ces vacances sans oublier les bons gestes? Réponse ce matin avec notre invitée Anna Grille.

0: l'invité du jour.
1: Dans la première partie, nous avons vu que l'été est une période clé pour adopter ou renforcer les bons réflexes en matière de déchets. Dans cette seconde partie, nous allons nous pencher sur la mobilisation collective et les actions proposées par le World Cleanup Day. Mon invité est toujours Anna Grill, justement de World Cleanup Day France. Anna, votre nouvelle campagne repose sur un message simple. Je cite « Le 20 septembre, on nettoie près de chez soi ». Fin de citation. Pourquoi cette idée de proximité est-elle centrale?
2: Pour aller au plus simple, l'idée du World Cleanup Day, c'est vraiment de mettre sur le terrain tout un chacun. Un citoyen, une association qui n'a pas besoin d'être forcément environnementale, l'association sportive, l'association de jeux de société, les entreprises, les collectivités et les écoles. Donc il faut que le geste soit simple. On fait déjà un geste qui conceptuellement demande un effort, demande de faire un pas, puisqu'on va ramasser, en fait on va aller ramasser des déchets qui ne sont pas les nôtres, qu'on n'a pas jetés. Donc c'est déjà un effort conséquent à faire. Donc le faire au plus simple, près de chez soi, c'est ce qui permettra de démultiplier au maximum le geste. Puisque l'objectif du World Cleanup Day, depuis sa création, depuis la première édition en 2018, est de mobiliser 5% de la population. Donc pour mobiliser 5%, il faut que le geste soit aussi simple que possible.
1: Vous êtes très présent aussi sur les festivals cet été. Pourquoi aller à la rencontre des publics dans ces lieux festifs?
2: Évidemment, pour une question de un petit peu d'âge aussi de public, on va vers un public jeune. Les jeunes d'aujourd'hui, on observe vraiment une polarisation au niveau de la société sur à peu près toutes les thématiques, et dans la jeunesse particulièrement aussi, avec tout le scope allant de la sensibilité très exacerbée aux problèmes environnementale jusqu'au je m'en foutisme absolu. On essaie d'aller à la rencontre de ce public qui est dans une ambiance voilà festive, qui ne souhaite pas se prendre la tête, pour passer le message qu'en fait on peut être soucieux de l'environnement, on peut faire un geste pour l'environnement sans pour autant se prendre trop au sérieux, sans pour autant s'embêter, que effectivement dans les petits gestes du quotidien on peut vraiment changer les choses.
1: Le World Cleanup Day repose sur une mobilisation très large, citoyens, collectivités, entreprise. En quoi cette dimension collective est-elle essentielle?
2: Tout simplement pour sortir du triangle de l'inaction. On parlait tout à l'heure de l'importance des petits gestes du quotidien, mais qui doivent venir être complétés évidemment par des mouvements des collectivités et à travers elles de l'État, mais également des entreprises. Et à travers une journée mondiale comme le World Cleanup Day, on peut vraiment amener en fait, non plus symboliquement mais factuellement, dans l'action, tous ces acteurs sur le terrain en même temps. Et on observe dans les territoires des dynamiques qui sont hyper intéressantes et très enthousiasmantes, de justement des acteurs de différents types qui vont vraiment co-organiser, co-construire une démarche autour du World Cleanup Day. Et c'est vraiment ce qu'on essaie de faciliter, ce qu'on essaie de porter.
1: Merci Anna Grill pour cet éclairage et pour votre engagement en faveur d'une mobilisation citoyenne accessible à tous.
2: Avec plaisir.
1: Merci, au revoir.
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0: 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L'article et le replay seront disponibles à partir de 8h30.
1: Oui, à partir de... oui, j'ai cru que tu n'allais pas le dire. Oui, à partir de 8h30, si, c'est important. Je ne vais rien dire maintenant.
0: Dans un petit quart d'heure.
1: Oui, attendez un petit peu. Voilà.
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0: Sûr.
1: Donc, franchement, n'hésitez pas à vous rendre sur notre site internet pharefm.com. Ça va te faire plaisir.
0: Oui.
1: On reste en Alsace.
0: Ah, c'est bien.
1: On va du côté du Bas-Rhin.
0: Oui, c'est bien aussi.
1: Bon, je sais pas, ça te fait plaisir.
0: Oui, ça me fait plaisir.
1: Il y a pas une compète entre le Haut-Rhin et le Bas-Rhin. Il y a un petit truc, non?
0: On a dépassé tout ça, mais non.
1: Alors, toi, t'as dépassé tout ça ou tout le monde?
0: Non, tout le monde. Regarde, Mpokora, il nous rassemble finalement. Envole-moi. Allez, on profite ensemble sur Phare FM. C'est mercredi.

0: À 8h30, nouveauté musicale ce matin, attention. Hein.
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4: Bonjour à tous, bienvenue pour votre agenda du jour ce mercredi 1er juillet sur Phare FM. Direction la ferme pédagogique de Navaret à Évreux le mercredi 8 juillet pour une journée consacrée aux abeilles et au miel. Deux ateliers sont proposés, de 10h à midi pour les enfants de 3 à 6 ans, puis de 14h à 16h pour les plus de 6 ans. Attention, les animations se font sur réservation. Et si vous souhaitez simplement profiter du cadre, la ferme reste ouverte en visite libre et gratuite toute la journée. Sur plus de 6 hectares, vous pourrez rencontrer chèvres, moutons, ânes, lapins, pain, volaille ou encore la célèbre vache Marguerite, avec en prime des aires de pique-nique pour prolonger la balade en famille. Voilà ici une belle idée de sortie pour les curieux de nature pendant ces vacances d'été, dont vous pouvez retrouver plus de détails sur evreux.fr. C'était Thomas, on se retrouve demain pour votre agenda du jour sur Phare FM.
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0: Il est 8h24, bienvenue sur Phare FM dans Positive Morning. Si vous êtes là maintenant, c'est sûrement pour une seule et même chose.
1: Pour C'est quoi le truc ?
0: Exactement.
1: Il nous accompagne ce truc-là jusqu'à 9h. Qu'est-ce qu'il est ? Qu'est-ce que c'est ? Qu'est-ce donc que cela ?
0: Oh là là là là.
1: Bah, c'est un mot mystère.
0: Oui, voilà.
1: À vous de le deviner. En mode question, Timothée et moi, on s'occupe de vous répondre, on s'occupe de vous donner des indices, de vous aiguiller. J'attends les premières questions. Parfois, oui. C'est plus difficile de commencer parce qu'on a très peu d'indices. Mais ça vaut le coup quand même d'affiner avec quelques questions. En plus, le thème est plutôt sympa aujourd'hui.
0: Le thème, c'est boisson rafraîchissante.
1: Mm-hmm.
0: Alors, on est en été. Inévitablement, chacun a son astuce. Il y a celles et ceux qui sont des experts en tout qui disent non mais il faut prendre des boissons chaudes parce qu'en fait dans le désert ça permet vraiment de d'être désaltéré. En fait, et puis il y a les gens comme moi qui ont juste besoin d'un biais psychologique et qui sont en mode bah si je bois du frais je me rafraîchis. Et donc du coup ils prennent de l'eau hyper glacée.
1: Bon, boisson voilà. Rafraîchissante.
0: Voilà,
1: dans
0: tout
1: tous
0: simplement
1: les cas, donc
0: pour
1: ce
0: le
1: sera
0: thème.
1: Pas, ce sera pas chaud. Hein.
0: Non, voilà. On n'est pas nous proposer du café ou du chocolat, clairement.
1: Ou pas le classique, en tout cas. Allez, on démarre avec notre question type, Timothée. Est-ce que notre truc est bleu ?
0: Pas du tout.
1: Non, pas du tout.
0: Le truc n'est vraiment pas bleu.
1: Voilà.
0: Voilà. Le truc n'est pas bleu. Par contre, effectivement, vous pouvez trouver une couleur, je pense.
1: Mm-hmm.
0: Et puis, voilà, on reste sur maintenant l'attente de vos questions. 0652 300 342. On vient de lancer. C'est quoi le truc ? Ben, moi, j'ai envie de lancer la musique qu'on va écouter dans 10 minutes.
1: Ah, c'est bien.
0: Toby Mac.
1: Love it feels good. On en profite. Un petit air d'été.

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2: Pour les gens en particulier, les femmes seules ou isolées comme moi, qu'elles soient jeunes ou un peu plus âgées, hein, c'est principalement aussi ces femmes-là auxquelles je veux m'adresser. C'est vraiment, si vous traversez des moments comme ça difficiles où vous avez envie de tout lâcher, d'abandonner et de laisser la foi parce que vous vivez des choses difficiles, j'ai juste envie de dire, accrochez-vous, continuez, battez-vous et Dieu est là. En fait, Dieu est là. 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Et il faut juste savoir écouter. 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

0: Tyler David sur Phare FM, Such a Time as This. Tu sais qu'au début, je pensais que c'était une reprise de Jake Hamilton.
1: Ah oui?
0: Ouais, parce que.
1: Il y a un petit son similaire.
0: Avec le morceau Anthem, qui veut dire donc hymne. Et à un moment donné où il chante, où en fait, je crois que dans le refrain, ça dit You were born for such a time as this, such a time. Et la guitare électrique et tout.
1: Ils sont peut-être
0: batterie.
1: Inspirés l'un l'autre, hein,
0: oui,
1: qui sait.
0: Peut-être. Bah, en même temps, ils ont la même source d'inspiration, hein, la Bible.
1: Oui,
0: d'ailleurs,
1: c'est ça.
0: Pour Tyler David, c'est l'histoire de la reine Esther. Une jeune femme juive qui est devenue reine. En fait, l'idée, c'est d'arrêter de douter de sa valeur à un moment donné.
1: Ouais, c'est ça.
0: De comprendre que même les difficultés, bah, ont un sens et qu'il faut pleinement vivre la mission que vous avez à cœur ou qui vous a été confiée par Dieu. Si vous savez que vous avez quelque chose qui a été déposé sur votre cœur de la part de Dieu, bah, il faut le vivre pleinement, sans douter de vous et sans vous dire, oh, bah, il y a des difficultés, ça veut dire que Dieu voulait pas ça. Non, c'est pas vrai. C'est juste que les difficultés ont un sens.
1: Vous n'êtes pas là par hasard. Voilà, c'est le message de cette chanson.
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1: Et avec C'est quoi le truc? On est toujours à la recherche de ce mot mystère.
0: Oh, pas du tout, nous on l'a.
1: Oui, nous on l'a.
0: Il
1: enfin, quand je dis
0: yeux.
1: Nous, c'est parce qu'on est
0: on
1: l'équipe.
0: On l'a mis d'ailleurs, on l'a
1: rempli. Il y a vous et nous. Non, j'ai pas encore rempli le tableau.
0: Ah, je m'en occupe.
1: Attends, ne le mets pas tout de suite.
0: Ah oui.
1: Sinon, les collègues vont le voir et vont pas jouer avec nous.
0: Il y a un loulou qui s'amuse à regarder parfois. Il écoute et en même temps, il s'amuse à jouer à C'est quoi le truc. Et dans le même temps, il regarde parfois le tableau
1: et
0: quand
1: il dit
0: je pense que je vais pas le trouver. Je sais pas pourquoi il fait ça. Le thème de C'est quoi le truc,
1: oui,
0: Valériane?
1: C'est les boissons rafraîchissantes.
0: Oui, exactement. À partir de ce thème, on a défini un mot mystère et vous posez vos questions au 0652 300 342. On sait que le truc n'est pas bleu déjà.
1: Oui, on sait ça. On nous demande si le truc est pétillant.
0: Ça peut l'être.
1: Ça peut.
0: C'est pas.
1: C'est à la préférence de chacun.
0: Ouais, en fait, moi, j'ai dans mon image de cette boisson. J'ai,
1: Donc on sait que c'est une boisson, merci Timothée.
0: Oh bah ça va, hein. Le thème c'est les boissons. C'est comme hier, le thème c'est les sportifs, bon, on sait que c'est un sportif. Ouais, voilà. Bah, pour moi, dans mon image populaire, c'est forcément en priorité pétillant, mais si tu peux le faire plat, tu vois. Donc voilà, moi je dirais que ça peut. Non, toi tu dirais quoi?
1: Si, si, je
0: pense
1: que c'est bien.
0: Pas,
1: mais oui,
0: pas.
1: C'est bien, je suis ton raisonnement, je suis d'accord.
0: Est-ce que le truc est pétillant, Valériane?
1: Ça peut l'être.
0: Voilà, bon bah voilà, c'est ce que j'ai dit.
1: Bah oui, c'est ça, on est d'accord, tout à fait. Autre question qui nous arrive, est-ce que le truc est du thé glacé?
0: C'est très précis, donc c'est une proposition, c'est même pas une question.
1: C'est ça.
0: Non, le truc n'est pas du thé glacé.
1: Ça aurait pu.
0: Vous avez proposé directement une boisson, je sais pas quel auditeur ou auditrice a proposé
1: ça. Jean-Mathieu.
0: Merci beaucoup, Jean-Mathieu, pour cette proposition, mais non, c'est pas du thé glacé, voilà.
1: Continuez à poser vos questions, on affine tout ça, il nous reste encore 25 minutes pour trouver c'est quoi le truc. Tout se passe au 0652 300 342.
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4: Vous avez déjà prié? Oui, on a tous déjà fait une petite prière. Mais parfois, quand on ne sait pas quoi dire, on tourne un peu autour du pot, en cherchant les bons mots ou en minimisant ce que l'on ressent. Dans la Bible, il est écrit « J'expose devant Dieu mes difficultés, je lui raconte mes soucis ». Waouh ! Finalement, et si on arrêtait de compliquer les choses? On peut parler à Dieu comme à un ami proche, lui dire ce qu'on vit, ce qu'on pense, ce qu'on regrette, sans filtre. Et si, aujourd'hui, vous osiez simplement tout lui dire? Tout.
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0: C'est quoi le truc se poursuit sur Phare FM?
1: Bienvenue dans Positive Morning, moi c'est Timothée, je suis avec Valériane. C'est quoi le truc? C'est un jeu spécial jusqu'à 9h. En fait, à la base d'un thème, on détermine un mot avec Valériane et vous, par contre, vous devez le trouver en posant des questions au 0 652 300 342. C'est quoi le thème?
0: Alors le thème, c'est les boissons rafraîchissantes.
1: C'est quoi les indices qu'on a jusqu'à présent?
0: Alors on sait que c'est pas bleu, que ça peut être gazeux ou plat selon la préférence.
1: Et ce n'est pas
0: du thé glacé.
1: Exactement.
0: Voilà, on a déjà un peu dégrossi. Aurélie nous demande si le... Attends, je vais reprendre sa question. Est-ce que le truc est un cocktail, nous demande Aurélie?
1: Non, le truc n'est pas un cocktail. Je crois que ça rentre pas dans la classification des cocktails.
0: Non,
1: d'accord.
0: Ce n'est pas un cocktail.
1: Je suis pas un expert, pardon la matière, je suis pas barista donc. Non, c'est pas un cocktail donc voilà. Vous pouvez poser encore des questions jusqu'à avant 9h en fait, ce serait bien quand même.
0: Oui, c'est ça, c'est notre deadline. On va essayer de trouver c'est quoi le truc.
1: Hier,
0: d'ici
1: ça
0: n'a
1: pas
0: 9h.
1: Été trouvé.
0: Non.
1: Si aujourd'hui c'est pas trouvé non plus, pas content.
0: Ah, non.
1: Je vais devenir chiffon. Hein.
0: Oui, tu vas être chiffon. Ouais. Déjà
1: chiffon
0: hier, t'étais chiffon, chiffon.
1: Moi, j'étais pas content.
0: Mais non, je pense que franchement, on peut y arriver. On n'a pas fait trop compliqué, donc c'est jouable. Continuez à poser vos questions. Je vous rappelle le numéro si vous n'avez pas encore enregistré dans vos contacts. 0 652 300 342.
1: Comme promis, Toby Mac, Lord It Feels Good sur Phare FM, la radio autrement. Il est 8h37, on est mercredi, on est le 1er juillet, premier jour du mois de juillet. C'est cool de le faire avec vous sur Phare FM. Lord,

0: To Be Mac, Lord It Feels Good sur Phare FM alors qu'il est 8h40.
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0: Tu l'as mis dans la voiture, c'est ça, en
1: ouais,
0: arrivant.
1: Exactement, celui que vous allez entendre là dans les prochaines secondes, présentiel un moment avec Jésus. Il est extraordinaire. Vous avez juste, vous savez quoi, vous êtes en voiture, vous êtes au feu rouge. Non, j'allais dire fermez les yeux. Bah non, parce que si pas sur l'heure, vous allez vous faire klaxonner, vous allez avoir l'air malin. Non mais juste concentrez-vous sur la route, mettez le son un petit peu plus fort peut-être dans la radio et laissez-vous immerger par ce moment exceptionnel sur Phare FM.
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3: Bonjour, mon ami. Tu te souviens quand tu priais pour ce travail? Quand tu suppliais pour cette guérison? Quand tu me demandais avec larmes de restaurer cette relation? Et puis, c'est arrivé, tu as pleuré de joie, tu as dit « Merci Seigneur, c'est un miracle !» Et aujourd'hui, mon ami, la vie a repris son cours, ce qui était extraordinaire est devenu familier. Et c'est ainsi que fonctionnent les cœurs humains. Mais laisse-moi te murmurer quelque chose. Le miracle n'a pas disparu. Il s'est peut-être fait discret. Le psalmiste a déclaré « Bénis l'Éternel, mon âme, et n'oublie aucun de ses bienfaits. » Mon ami, regarde autour de toi avec des yeux neufs. Ce toit au-dessus de ta tête. Il y a eu un temps où tu ne savais même pas comment tu allais payer. Ces enfants qui t'agacent parfois. Tu as prié des années pour les avoir. Ce souffle dans tes poumons ce matin. C'est moi qui te le donne, seconde après seconde. Aujourd'hui, je t'invite à renommer ce que tu as banalisé. L'extraordinaire s'est glissé dans ton quotidien et c'est beau. Laisse la gratitude réveiller ta foi. Ton ami.
4: Seigneur Jésus, ouvre mes yeux sur ce que j'ai cessé de voir. Ravive ma gratitude pour les réponses que j'ai oubliées. Merci pour l'extraordinaire caché dans mon ordinaire. Que chaque jour redevienne une célébration de ta bonté. Amen.
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0: Et il est de retour, c'est quoi le truc sur le thème aujourd'hui des boissons rafraîchissantes. Un grand quart d'heure pour trouver ce mot mystère grâce à vos questions, vos propositions au 0652 300 342.
1: Je suis au téléphone là avec Tanaël. Bonjour Tanaël.
0: Ah, bonjour Tanaël.
5: Bonjour tout le monde.
1: Comment est-ce que vous allez ce matin?
5: Très bien. En plus en écoutant Phare FM, ça peut que aller bien.
0: Vous nous écoutez d'où Tanaël?
5: De région parisienne.
1: Et qu'est-ce que vous faites dans la vie?
5: Je... Oula
1: Je suis tellement truc mais...
5: Non, je travaille dans l'automatisme.
1: Oh.
5: Tout ce qui rend intelligent un bâtiment et on l'automatise.
0: Ah ben, oh, pas mal.
1: Grâce à des gens comme Tanel qui a des bâtiments plus intelligents que moi aujourd'hui. Voilà. Tanaël, si vous êtes avec nous au téléphone ce matin, c'est pour jouer à C'est quoi le truc sur le thème ce matin des boissons rafraîchissantes. Alors, il y a déjà quelques indices qui ont été donnés. Est-ce que vous voulez qu'on vous les rappelle?
5: C'est bon. Je les ai en tête.
1: Oh, parfait. Oh, elle est au taquet, Tanaël.
0: Ah, ouais, elle est au taquet. Alors, Tanaël, vous avez.
1: Elle est là pour trouver, Tanaël. Elle est pas là pour aider.
0: Je sens que ça va pas rigoler. Vous avez un chrono de 30 secondes, Tanaël, pour poser un maximum de questions, faire vos propositions. Et puis, on va essayer de vous aiguiller au mieux avec Timothée.
1: Est-ce que vous êtes prête?
5: Bon.
1: Attention, le chrono est lancé. Et c'est parti.
5: Est-ce que le truc possède un fruit agrume?
0: Oui.
5: C'est une limonade?
1: Est-ce que c'est une limonade? Oh mince, je me suis
0: trompé. Non, tu t'es trompé de bouton.
1: Non, je me suis trompé.
0: C'est une fausse joie. Il s'est trompé de bouton.
1: Pardon, continuez de poser des questions. Continuez de poser des questions.
5: C'est une citronade alors.
1: Est-ce que c'est une citronade? Oui,
0: cette fois c'est le bon bouton.
1: suis désolé. En fait,
0: fausse joie, c'est la première fois que ça arrive.
1: Et en fait, vous savez ce qui s'est passé, Tanel? En off, juste avant, on en a discuté avec Valériane. On était en mode, ah oui, mais en fait, la limonade, il y a juste de l'aromatisation du citron, alors que la citronnade, et on en parlait en off. Et quand vous avez dit du coup limonade, j'ai complètement confus. Oh, je suis désolé. Mais bien rattrapé.
5: Ah bah, vous... Mais c'était soit l'un soit l'autre.
1: Bah, bien sûr.
0: Mais vous êtes parti directement dessus, Tanel. Comment c'est possible? On a fait trop simple.
5: J'ai
0: c'est
5: bien
0: ça.
5: Envie de boire une bonne citronnade.
0: Ah voilà. Pour ouais,
5: me
0: ça.
5: Rafraîchir. Donc bon.
1: En fait, je pense.
5: Après, bon, avec.
1: Elle aurait pu
5: avec
1: faire.
5: La question du jour.
1: Elle aurait pu faire encore plus précis, je pense, Tanel, en disant est-ce que c'est une boisson qui contient en son sein un agrume de couleur jaune qui représente peut-être parfois le soleil, qui a du mal à passer dans le goût des enfants quand on leur donne pour la toute première fois, qui commence par un C et qui finit par tronc. Ah bah alors là.
0: Ça aurait pu. Ah, vous l'aviez, Tanel. Bah, bravo. Félicitations.
1: Hein.
0: La journée commence bien, non?
1: Bah ouais.
5: Oui, très bien.
1: Vous êtes en route direction le travail, là, Tanel, en ce moment?
5: Exactement, j'arrive dans 10 minutes. Et donc voilà. Ça tombait parfaitement bien.
0: Vous allez pouvoir fêter ça avec une bonne citronnade en arrivant au bureau.
5: Pas sûr, je pense que ce sera un café, mais bon, c'est pas grave.
1: Oui, bah écoutez, ce sera peut-être pour ce soir, effectivement, ouais. Comme vous avez dit, la citronnade.
0: Rentrant tranquillement à la maison.
1: Et bah merci beaucoup, Tanaël, d'avoir été avec nous, d'avoir joué, d'avoir trouvé c'est quoi le truc
0: à
1: 8h45, bravo.
0: Très très fort.
5: Merci à vous, merci pour la bonne humeur et pour tout. C'est incroyable, j'adore.
1: Merci.
0: Ah, merci Tanel, on
1: merci
0: vous embrasse.
1: Merci beaucoup Tanel, ça nous touche beaucoup. Merci Tanel. 0 652 300 342. C'est bon, le truc a été trouvé, c'est officiel, on passe à autre chose Valérie.
0: On reste quand même sur les boissons rafraîchissantes. On va pouvoir échanger sur le sujet avec vous. D'ailleurs, s'il y a justement une boisson que vous préférez pour vous rafraîchir en été et particulièrement en ces périodes de canicule, vous nous le partagez au 0 652 300 342.
1: Décidément, ce matin la playlist elle te fait plaisir Valériane.
0: Appelle-moi si tu te sens. Ah oui, Daisy et Joseph Kamel.
1: Avant 9h, Daisy accompagné par Joseph Kamel sur Phare FM, la radio autrement, et tous vos morceaux préférés toujours dans Positive Morning, bien évidemment, avec de la joie et de la bonne humeur.
0: Ça se passe sur Phare FM et dans Positive Morning.
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5: 8h50, vous êtes sur Far FM dans Positive Morning. C'est une belle matinée, un beau mois de juillet qui débute aujourd'hui. Journée des familles, on fait un coucou à tous les enfants qui nous écoutent ce matin. On est très très contente de passer cette matinée avec vous. Il fait chaud du côté de chez vous. On continue à se rafraîchir, toujours sur le thème des boissons rafraîchissantes.
6: Ah, ça veut pas
5: décidément,
6: passer, hein.
5: Le rafraîchissant, terrible, il veut pas passer. J'ai un blocage, je suis sûre c'est la canicule.
6: C'est le réchauffement climatique qui t'empêche de te rafraîchir en fait.
5: Oui, ça. Quelle est cette boisson que vous aimez prendre quand il fait chaud? 0 652 300 342 pour nous le partager.
6: On est au téléphone avec Jean-Mathieu. Bonjour Jean-Mathieu.
5: Bonjour Jean-Mathieu.
7: Hello, hello.
6: Comment est-ce que ça va ce matin?
5: Oh mais quelle voix.
7: Ça va, et vous?
6: Ça va très très
5: ça va
6: bien.
5: Très bien.
6: Vous nous écoutez depuis où Jean-Mathieu?
7: Ah, depuis ma maison, avec une petite enceinte, et puis j'écoute, j'aime bien écouter Far FM, Good Morning, hein, Positive Morning, c'est Good Morning, enfin Positive Morning.
5: Bah, ça marche aussi, hein,
6: good
5: moi,
6: morning. Moi,
5: moi
6: ça
5: j'aime
6: passerait
5: bien,
6: bien ouais.
5: Good Morning.
6: Votre maison, elle est plutôt du côté du Groenland, de l'hémisphère nord de la Lune, du côté de la France, de la Belgique, de la Suisse?
7: Ouais, alors on est plutôt côté français, ouais, en Alsace, près de la Guenau.
6: Bah, voilà.
5: Dans le avez... nord de l'Alsace. Ouais.
6: Donc... Vous avez dit Alsace à Guenau, Valériane, elle a le sourire aux lèvres.
5: Ouais, c'est ça.
6: Et qu'est-ce que vous faites dans la vie, Jean-Mathieu?
7: Je suis pompier professionnel.
6: Non, pompier professionnel.
5: Pas pompiste, hein, pompier, on est d'accord?
7: Ouais, ouais, c'est ça, ouais. Ceux qui éteignent de temps en temps des feux, quand il y en a. Bah,
5: c'est la période, là, non?
6: Alors...
7: ouais, y a pas vraiment de... Alors nous, on est moins confrontés aux feux de forêt, hein. Mm-hmm. On va faire plus de l'urbain, quoi. Mais voilà, après, on fait d'autres choses, hein. On fait plein d'autres choses.
6: Alors du coup, la question qu'on se pose avec Valériane, c'est qu'est-ce qu'un pompier professionnel boit en boisson rafraîchissante?
5: Oui, c'est ça.
7: Bah moi, j'avais dit le thé glacé.
6: Ah oui, bah oui.
7: Ah ouais. Mais du coup, j'ai perdu. Ah.
5: Ouais, ça c'était pour c'est quoi le truc, ouais.
6: Oui, mais vous personnellement, c'est aussi du thé glacé? Vous prenez votre boisson rafraîchissante de l'été pour vous, c'est ça?
7: Moi, j'aime bien le café froid.
5: Ah ouais. Alors dites-nous comment vous le faites, Jean-Mathieu.
7: Ah, c'est assez simple, hein. Je fais couler mon café, puis je le mets au frigo et j'attends.
5: Ah oui, c'est vrai, c'est ça.
6: Parce qu'en fait, alors ça m'a interpellé, mais j'ai rien dit, j'ai voulu laisser dire Jean-Mathieu, mais il a pas dit café glacé. Il a dit café froid.
5: Mm-hmm.
6: Parce que café glacé, on met des glaçons, beaucoup de glaçons dedans directement, et puis ensuite, ça donne tout de suite ce côté très frappé.
5: Oui, et souvent tu l'imagines assez grand, mais si vous faites couler à la machine, il est quand même plutôt serré, votre café froid, non?
7: Ouais, absolument, ouais. Du coup, on a quand même tous les arômes et tout. Mais en fait, ça demande plus de logistique de faire les glaçons avant, du caramel dedans, du lait.
5: Ça demande d'anticiper un petit peu.
6: Oui, mais même en fait, je réalise pour le rendre froid en fait, parce que quand vous le sortez votre café, bah il est bien chaud. Et puis ensuite, vous le mettez au frigo, mais vous pouvez pas le toucher avant les prochaines minutes. Vous devez attendre plusieurs heures en fait.
7: Ouais, c'est ça. Faut être quand même patient. Alors, faut quand même l'anticiper du coup.
5: Ouais, c'est ça.
7: Le couler la veille ou quelques heures avant. Ouais. Voilà.
5: Tu prépares les cafés de la journée, tu mets tout ça au frigo. Bonjour.
6: Il y a des enfants,
5: qui est
6: ça
5: avec vous, Jean-Mathieu?
7: Oui, Abigail, à côté de moi, là.
6: Bonjour Abigail. Alors, bonjour.
5: J'imagine qu'elle boit pas de
7: café froid. On parle.
5: J'imagine qu'elle boit pas de café froid.
7: Non, elle boit pas de café froid, elle est timide.
5: Qu'est-ce que vous faites pour les enfants, pour les rafraîchir en été, Jean-Mathieu?
6: Terme de boisson.
7: C'est une bonne question. On a une petite piscine, alors c'est cool.
5: Ah, ils boivent la tasse.
6: Ils boivent l'eau de la piscine.
7: Ils boivent la tasse. Exactement. La piscine à 30 degrés, c'est excellent.
5: Ah oui. Sinon, il y a toujours la lance à incendie. Hein.
7: Ouais, c'est ça.
5: On invite les copains et puis voilà.
7: Ouais, c'est une bonne technique, hein. J'y penserai.
6: C'est une grosse paille en fait, la lance à incendie. C'est juste
5: pratique,
6: une grosse paille.
5: Quand papa est pompier finalement.
6: Ah oui, c'est clair. Hein.
7: Il y a des avantages. Hein.
6: Ah, t'as un peu chaud toi? Allez, bouge pas.
5: Fais attention à la pression quand même.
6: Mec, oui, l'enfant qui vole à 8 mètres de l'autre côté.

0: Du jardin, c'est compliqué après.
1: C'est le voisin. Ouais.
0: Merci beaucoup, Jean-Mathieu, d'avoir été avec nous ce matin sur Phare FM dans Positive Morning pour nous partager votre boisson rafraîchissante préférée de l'été. Vous allez bientôt aller au boulot là aujourd'hui ou pas du tout? Vous êtes avec les enfants?
1: Ah non, là je suis avec les enfants. En fait, on travaille 24 heures nous. Okay. Et du coup, après, on a 2 jours de repos.
0: Ah, c'est bien.
1: Et donc, voilà.
0: De
1: quand
0: je suis
1: à la maison, ouais, voilà, c'est ça. C'est l'avantage du métier aussi.
2: C'est super. Profitez bien, du coup, de cette journée avec les enfants. On leur fait un gros bisou aussi.
1: Ouais, merci. Merci à vous pour tout ce que vous nous amenez.
0: Merci beaucoup, Jean-Mathieu.
2: Merci, Jean-Mathieu.
0: On vous souhaite une très belle journée aux enfants aussi également. 0-652-300-342, c'est le numéro de téléphone que vous pouvez composer pour nous envoyer un SMS ou un message WhatsApp et nous dire quelle est votre boisson rafraîchissante de cet été.
2: Behind the Song, l'histoire du morceau pour découvrir nos âmes. Ça a été écrit, produit par les étudiants de l'école Pierre. On découvre tout ça avec eux ce matin dans votre rendez-vous.
3: Salut, c'est Jules.
4: Et Anna de l'école Pierre.
3: On va vous parler de notre chanson Nos âmes, du nouvel album de l'école Pierre, Il y a un espoir.
4: Cette chanson, elle est née d'une rencontre inattendue que j'ai faite il y a quelques années avec une personne qui m'a énormément touchée par sa joie de vivre et par sa relation avec Dieu. C'est une amitié sincère qui est née entre nous et elle m'a appris que je pouvais confier mes doutes et mes peurs sans craindre d'être jugée. Alors quand on a commencé à composer ce nouvel album, j'ai immédiatement pensé à cette relation si particulière. Et je voulais la mettre en chanson.
3: À l'école Pierre, chaque année, on sort un album avec les chansons qu'on compose entre étudiants. Et cette année, le thème, c'était l'espoir. À travers cette chanson, on a envie de partager qu'on croit que Dieu est au centre de nos amitiés. Même lorsque la distance nous sépare, nous ne sommes jamais vraiment seuls. Il place sur notre route des personnes qui nous aident à avancer, à espérer et à grandir.
4: Avec nos âmes, on espère vous transmettre un message d'espérance, celui des liens sincères qui peuvent traverser les kilomètres, de l'amour fraternel qui reste vivant, malgré l'absence, et qu'avec Dieu, il y a toujours l'espérance de rester unis et de continuer à avancer ensemble, même à distance.
3: On vous laisse avec la chanson et on vous dit à bientôt les amis. Soyez bénis.

0: Le saviez-vous, il va bientôt y avoir une base de la NASA sur la Lune. Pardon, excusez-moi, okay. Je vous coupe peut-être dans un moment.
1: Rien à voir avec l'école Pierre, on est d'accord.
0: Pardon, oui, excusez-moi, vous vouliez des transitions, c'est ça? C'était l'école Pierre avec nos âmes sur Phare FM, la radio autrement. Saviez-vous?
1: La NASA donc.
0: Oui, il va y avoir sur la Lune une base de la NASA, c'est ce que Nicolas Gomez va nous partager.
1: Tu prends ton billet d'entrée?
0: Exactement, ouais.
1: Mais, ah ouais, c'est vrai.
0: Mais bon, ça doit coûter cher le billet d'entrée pour
1: ouais,
0: aller à la NASA.
1: Un peu quand même. Ouais, il va falloir bosser dur, hein.
0: Ouais,
1: quelques heures sup. Hein.
0: Bosser dur. Nicolas Gomez va nous expliquer tout ça sur Phare FM dans moins de 3 minutes.
1: On profite en attendant de Daisy avec Joseph Kamel, Parker.

0: seul, appelez-nous,
1: ah,
0: effectivement, faites-nous un message, hein, si vous vous sentez un peu seul ce matin, ça se passe au 0 652 300 342, votre porte d'entrée pour le studio de Phare FM.
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3: On est toujours dans Positive Morning, moi c'est Timothée, toujours avec Valériane, ça
0: Coucou.
3: Va?
0: Bah oui, ça va très bien, on est heureux de passer ce premier jour du mois de juillet avec vous.
3: Et avec nos partenaires financiers, on en cite quelques-uns ensemble.
0: Allez, je fais un coucou, moi, à Marie, elle nous écoute à Saint-André, c'est du côté de La Réunion.
3: Et ben dans ce cas-là, je fais une dédicace à Suzanne depuis le Gros du Roi, dans le Gard. Ils sont partenaires financiers, qu'est-ce que ça signifie, Valériane?
0: Ça signifie qu'au départ, bah, comme vous, ils allumaient la radio, ils écoutaient, jusqu'au moment, ils ont compris que finalement, c'est leur générosité qui permet à Phare FM de fonctionner.
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3: 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L'actualité ce matin, les Bleus continuent de forger leur place de favoris.
0: Bravo.
3: Ah, ils sont fiers, nos Bleus. C'est Nicolas Gomez qui nous en parle ce matin. Bonjour.
4: Bonjour à tous, alors que Météo France prévoit une nouvelle vague de chaleur à partir de ce week-end, le groupe des écologistes à l'Assemblée nationale annonce déposer une motion de censure contre le gouvernement pour inaction après la canicule qui a frappé le pays. À noter que 4 départements sont toujours en vigilance orange canicule, le Var, les Alpes-Maritimes et la Corse. Et qui dit chaleur dit risque d'incendie. 6 départements du sud de la France sont en alerte maximale pour les feux de forêt, des Pyrénées-Orientales au Vaucluse, le risque de départ et de propagation des flammes dans la végétation est très élevé. 3 autres sont en alerte orange. Les océans aussi se sont réchauffés, 20,98 degrés en moyenne en juin selon l'observatoire européen Copernicus Marine. C'est un record, conséquence du réchauffement climatique et du phénomène El Niño. Les conditions actuelles pourraient indiquer le début d'une nouvelle phase, nous conduisant une fois de plus en territoire inconnu, prévient le directeur du service climatologique. Bientôt une base de la NASA sur la Lune, l'agence spatiale américaine a renouvelé ses ambitions hier. En tout, 4 missions permettront d'acheminer des instruments scientifiques à la surface lunaire pour préparer le terrain à la construction d'une base. Budget prévu, $600 millions pour ces 4 missions. Plus 11,4%, c'est l'augmentation des ventes de voitures neuves le mois dernier selon les professionnels du secteur. Le leasing social fera son retour le 16 juillet prochain pour 50 000 dossiers de plus. Et puis en foot, les Bleus continuent de forger leur place de favori. L'équipe de France a éliminé la Suède hier en 16e de finale de la Coupe du Monde, 3-0 à New York. Prochain adversaire, le Paraguay, samedi à 23h en 8e de finale.
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3: Ok, bon bah mes projets de millionnaire, on peut abandonner du coup, hein, dans ce cas-là. Ok, super, ça marche. Bonjour.
0: Bonjour, bah, j'espère que tu as d'autres projets.
3: Oui, alors le projet, c'est d'aller voir la technique et de leur demander s'ils n'ont pas prévu d'intégrer des mots-clés dans la gestion de la playlist.
0: C'est-à-dire?
3: On a eu juste avant Daisy et Joseph Kamel,
0: oui.
3: Et là on a Daisies.
0: Ah bah il y a un truc, hein.
3: Avec Justin Bieber. Ou alors il y a quelqu'un qui fait des jeux de mots sur l'antenne.
0: Ouais, des marguerites, c'est pour vous ce matin, allez, on vous offre un gros bouquet.

0: Des artistes authentiques, avec un cœur honnête et des réalités partagées vraiment, c'est ce que vous avez sur Phare FM, la radio autrement, avec Justin Bieber. Il a vécu des hauts et des bas dans sa relation avec sa femme, Hailey Bieber, et il a décidé de le mettre en musique. Mm-hmm. Et ça, c'est bien, parce qu'on en a marre de voir tous ces couples dans la rue qui se tiennent la main et on se dit « Oh, mais eux, c'est sûr, ils ont été tous les jours de leur vie heureux et jamais ils ont eu de problème. » Mais c'est faux, ça. Mm-hmm.
1: Et c'est des difficultés. Tout, hein.
0: Mais bien sûr, effectivement. Mm-hmm. On n'est pas là pour faire l'apologie du négatif, mais pour rappeler que les difficultés peuvent survenir et que vous n'êtes pas tout seul dans ces moments-là.
1: N'hésitez pas ce matin à nous partager un petit peu ce que vous vivez en ce moment. Voilà, c'est un échange finalement. Phare FM, c'est une grande famille, on aime bien le rappeler. Et vous avez la possibilité d'interagir aussi avec nous ce matin via ce numéro de téléphone 0 652 300 342.
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0: Alors qu'est-ce qu'on a de prévu? Oh, je sais.
1: Quoi?
0: Le jeu spécial de la semaine.
1: Et oui, c'est vrai. Après ça, on va parler du jeu, mais après ça, faut quand même que je te donne une info parce que j'ai vu une vidéo qui est juste dingue.
0: C'est vrai, sur quoi?
1: Moi, je vais pas te le dire.
0: Ah, ok.
1: Je d'accord. T'en parle tout
0: T'as
1: à l'heure.
0: T'as vu une vidéo dingue et tu nous en parles après, c'est ça?
1: Je vous en parle après. En tout cas, ça m'a fait un peu peur.
0: C'est vrai?
1: Ça m'a pas rassuré pour les vacances. Voilà, mais non, je vous en parle tout à l'heure.
0: Toi, t'aimes pas ce genre de vidéo en plus. Si ça fait peur et si ça te casse dans une idée reçue sécurisante, toi, t'aimes pas en général.
1: Oui, c'est ça.
0: Ah, c'est horrible. T'es tombée dessus ou tu l'as cherchée volontairement?
1: Je suis tombée dessus. Enfin, j'étais contente de la trouver parce qu'elle est incroyable.
0: Oui.
1: Mais en même temps, elle est incroyable et elle fait un peu peur.
0: Ok, d'accord. Bah, je sais pas si j'ai hâte en fait. Je sais pas quoi en penser.
1: En attendant, on peut faire le jeu.
0: Non, on va vous donner une bonne nouvelle. 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
0: 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On revient dans un instant sur Phare FM avec l'info de Valériane, la vidéo qui fait peur.
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0: 9h10 sur Phare FM, la radio autrement. Vous êtes dans Positive Morning et Valériane a une information à nous partager à propos d'une vidéo flippante.
1: Oui, c'est
0: rien
1: ça.
0: Qui va dans ton info, on n'a pas envie de la voir.
1: Non,
0: info.
1: Mais vous allez pouvoir annuler vos vacances après ça.
0: Mais tu rigoles.
1: Ça dépend où tu pars.
0: Est-ce que je te coupe le micro, moi, si tu nous fais ça? Je te préviens.
1: Bon, pour nous rassurer, ça se passe du côté des États-Unis.
0: Ouais, bon, bah, ça va. Si vous partez pas aux États-Unis.
1: Ouais, ça va.
0: Vous êtes combien à partir aux États-Unis qui nous écoutez là ce matin?
1: Pour faire du surf en plus de ça.
0: Ouais, c'est très niche.
1: Imagine.
0: Oui.
1: Ça se passe en Californie.
0: Ok, ouais.
1: C'est un surfeur.
0: Ouais.
1: Il profite de la journée, le ciel est bleu, l'eau est belle, il y a quelques vagues, pas trop grandes, juste bien ce qu'il faut.
0: Ok.
1: Il se détend, il monte sur son surf, il va dans l'eau tout simplement, il s'assied, il profite un peu du calme, il est tout seul dans la mer. Et là, il profite, et tout à coup, il se couche sur sa planche et il retourne sur la plage à toute vitesse. Que s'est-il passé?
0: Le classico. Requin, aileron de requin, flip à bâbord. Heureusement, il était encore suffisamment loin pour que justement il ait ce réflexe de dire je me mets en nage, entre guillemets, pour retourner sur le rivage. Mais il était quand même suffisamment proche pour avoir un coup de flip.
1: Ouais, t'es plutôt pas mal. C'est bien, effectivement. Un requin, oui. Par contre, il ne l'a pas vu.
0: Oh.
1: Il a été alerté d'une manière assez particulière, ce qui l'a fait retourner à la plage, parce que le requin est venu de façon très très discrète.
5: Ok.
1: Il ne l'a pas touché.
5: Ah bon ?
1: Comment est-ce qu'il a été alerté, ce surfeur ?
5: Je sais pas, il a vu du sang dans l'eau ?
1: Non.
5: Oh.
1: Il n'a rien vu.
5: Il a rien vu. Donc.
1: Il a commencé.
5: Il a rien senti, au sens du toucher, je veux dire.
1: Non,
5: hein.
1: non.
5: Ok. C'est sonore ?
1: Oui.
5: C'est sonore ?
1: Ça a commencé par être sonore, ouais.
5: Un requin,
1: ça...
5: il a entendu un hurlement loin. Il y a une bonne femme qui s'est fait croquer. Et en fait, lui,
1: et
5: il a fait un requin. Il l'a détalé.
1: Non. Heureusement. Non, c'est pas si tragique que ça.
5: D'après vous, comment est-ce que ce surfeur a identifié la présence du requin ? Vous nous le partagez votre opinion, votre idée reçue là-dessus sur le 0652 300 342. C'est le numéro de téléphone de Phare FM. C'est un numéro gratuit. Hein, il n'est pas surtaxé. Vous pouvez directement le composer depuis votre mobile actuellement. 0652 300 342.
1: Allez, pendant que vous nous faites votre petit message ce matin, 9h12, on vous passe Sean Rodriguez. Honey, belle journée, bonne route à l'écoute de Positive Morning.

0: Wow, Sean Rodriguez, 9h15 sur Phare FM, Honey.
1: C'était, pardon.
0: C'était Sean Rodriguez, oui. Honey, tu voulais nous
1: non,
0: dire.
1: Non, mais en fait, j'étais concentré parce qu'en fait, on est au téléphone avec Chris ce matin.
0: Coucou, Chris.
1: Et je voulais être sûr qu'on est bien au téléphone avec lui sur le téléphone. Bonjour, Chris.
2: Bonjour.
0: Bah oui, il est bien là, Chris.
1: Comment ça va ce matin, Chris?
2: Ça va. J'ai un peu de nettoyage, mais ça va.
1: Oui, bah.
0: Ah, un
1: mercredi.
0: Peu de ménage.
1: Mercredi, vous travaillez pas?
2: Non, je suis en congé paternité.
1: Ah, bah oui, mais bien
0: mais
1: sûr.
0: Oui.
1: Mais c'est évident, mais bien
0: oui.
1: sûr, c'est génial. Mais du coup, ménage, bah oui, faut entretenir la maison en même temps.
0: Ouais, c'est ça.
2: Chris. Dans la minutie, on va dire.
1: Bah oui, bien sûr, toujours.
0: Ménage de printemps en été. Voilà, tant qu'il fait pas trop chaud.
1: Si vous êtes avec nous au téléphone ce matin, Chris, c'est parce que Valériane a partagé une info un petit peu plus tôt concernant une vidéo flippante d'un surfeur aux États-Unis, en Californie précisément, qui est sur sa planche. Il est dos à sa planche, les jambes dans l'eau. Et
0: il est dos à sa planche? Il est assis sur sa planche.
1: Il est assis ou il est dos allongé sur le dos
0: sa
1: planche?
0: Il est assis sur sa planche et il a les pieds de part et d'autre, tu sais, qui ballottent dans l'eau.
1: Ok, donc il est assis sur sa planche, il a les pieds qui ballottent de part et d'autre dans l'eau. Et il a détecté la présence d'un requin, mais il ne l'a pas vu.
0: Ouais.
1: Il ne l'a pas senti, pas au de... sens, ça n'a pas été touché, il n'a pas eu le contact.
0: Pas de lui-même, en fait. Mm-hmm. Exactement. Que s'est-il passé? Comment est-ce qu'il a été alerté? Il a pu ensuite revenir rapidement sur la plage pour éviter tout incident. Qu'est-ce qui s'est passé selon vous, Chris?
2: Ben, moi, je vous dis quelques bêtises par message. Évidemment, on me prenait au sérieux. Donc maintenant, je vais devoir assumer. Hein. Alors, en premier lieu, j'ai dit que le requin a pu lui dire bonjour, mais il y a très peu de chance.
0: Non, il y a très peu de chance, effectivement.
1: Et c'est peu probable.
2: Et après, je me dis, voilà, ça reste des animaux aussi. Et on s'est jamais posé la question, mais est-ce que le requin a pu avoir des flatulences? Et est-ce qu'il a eu des bulles? Et c'est ça, du coup, qu'il l'a alerté?
0: Il y a eu quelques bulles qui sont remontées, c'est ça, juste sous la planche.
1: Les bulles avec les odeurs après. D'abord, il y a les bulles, et regarde, il fait, oh, c'est marrant, il y a qui en dessous, et puis là, il y a le gaz. Oula.
0: On sent l'expérience. Non. Alors, l'histoire ne le dit pas, mais ce n'est pas grâce aux flatulences du requin que ce surfeur a été alerté.
1: Tu vas arrêter de nous tenir en haleine comme ça? Tu vas nous dire ce qui s'est passé?
0: Alors, imaginez, il faut prendre un peu de hauteur.
1: Ouais. Ah,
0: mm-hmm.
1: Ah, c'est un oiseau.
0: Alors, c'est.
2: Est-ce qu'il pilotait un drone?
0: Ah.
1: Un requin pilote de
0: qui
1: drone.
0: Qui pilote le drone?
2: Oh. Le surfeur, pas le requin.
0: Alors non, le surfeur ne pilotait pas de drone, mais vous avez tout à fait vu juste, et bien un drone qui l'a alerté.
1: Mais non.
0: Il y avait en fait sur la plage un photographe qui voulait justement prendre des clichés de la côte. Donc il avait son drone qui volait un peu le long des côtes et au-dessus de la mer. Et lorsqu'il a vu et bien justement ce requin approcher de façon très déterminée vers le surfeur, et bien en fait il a mis les moteurs du drone au maximum pour que ça fasse du bruit, un maximum de bruit, ce qui fait que le surfeur a pu être alerté. Voilà, il a tourné la tête et le drone a tourné autour du requin justement pour montrer où était le danger. Et le surfeur a compris, il a pris la planche à son cou,
1: la poudre d'escampette.
0: Elle est retournée sur la plage et heureusement il n'y a pas eu de danger, mais le requin s'est approché très très près.
1: Oh, quand tu dis très très près, on a une distance quand même ou pas?
0: Oh bah il était quoi, je sais pas, un ou deux mètres.
1: Oh ouais, d'accord. C'est à côté, ouais, c'est juste à côté.
2: J'ai une petite question, parce que c'est ma curiosité. On sait c'est quel type de requin, parce que tous les requins n'attaquent pas l'homme, mais...
0: Ouais, c'est vrai. Alors, l'histoire ne le dit pas, je peux vous dire. Alors, j'ai la vidéo là sous les yeux.
1: Si vous voulez la vidéo, Chris, on vous l'envoie juste après.
0: Ouais, on
1: d'ailleurs,
0: peut vous l'envoyer. Le requin est aussi, voire plus grand que le surfeur sur sa planche. Voilà, c'est une bonne petite taille.
1: Un petit requin tigre, un petit requin
0: non,
1: blanc.
0: Je sais pas. Franchement, là, je saurais pas dire de quel requin il s'agit. En tout cas, vous le voyez très déterminé, vraiment se diriger de façon précise vers le surfeur.
1: Ah oui,
0: qui est tout seul dans la mer. Impressionnant.
1: Oh. Ah oui, d'accord.
2: Ils sont assez curieux, souvent ils peuvent croire que c'est des otaries, mais en fait, c'est des animaux curieux quand même.
1: Bon, c'est pas gentil pour le surfeur dire qu'il a une tête d'otarie. Que...
0: Non, mais c'est ça, quand t'es assis sur la planche, effectivement, d'en dessous, tu vois, le requin il voit d'en dessous, donc t'as la planche avec les pieds de part et d'autre qui ballottent, ça fait un peu les nageoires.
1: Ouais, c'est ça.
0: Donc d'où la confusion.
1: Oui, mais il se dit pas qu'il est dans une eau chaude en Californie, que les otaries, ça, c'est plutôt dans le nord, non? Il se dit pas ça, le requin. Il est pas très intelligent.
0: Peut-être qu'il se dit juste viande, manger. Hein.
1: Et alors, moi, je me pose une autre question. Le bruit du drone n'a pas perturbé le requin un petit peu?
0: Non,
1: même
0: pas du tout.
1: Peu.
0: Pas du tout.
1: Rien à faire, lui.
0: Non. Lui, il a continué.
1: Il a pas de prédateur naturel, le requin.
0: Bah, il avait un objectif. Hein. Par contre, ce qui est intéressant, c'est quand le surfeur a commencé à partir là sur sa planche, il a pris la poudre d'escampette. Le requin, il a compris. Et il est reparti plus loin.
1: Ah ouais. Il s'est dit, ah non, pas Otari.
0: Ouais, il a fait
1: demi-tour. Et là,
0: bon.
1: Il a flippé.
0: Il a fait demi-tour, le requin.
1: Donc, il entend des moteurs de drone. comme ça autour de lui. Ça lui fait rien, ni chaud, ni froid. Par contre, il voit deux bras supplémentaires qui viennent sur la planche pour s'en aller. Il fait... et puis, il détale, quoi.
0: Ouais, c'est ça. Il s'est dit, c'est un truc bizarre, ça.
1: Je comprends pas le règne animal.
2: Est-ce que le requin, il entend vraiment quand il est sous l'eau?
0: Ah, c'est une bonne question. Hein.
1: Mais vous savez, avec le peut-être que ça a pu faire un peu de peut-être des ondées sur l'eau, ça aurait pu le perturber. Enfin, voilà, c'est météo.
2: On posait la question parce que ils ont quand même des ouïes, il me semble, mais est-ce qu'ils entendent les sons à l'extérieur de l'eau, c'est ça?
0: Une bonne question,
1: ouais. Chris. Excellente question.
0: Bonne question. En tout cas, je vous envoie la vidéo, Chris, comme ça vous pourrez apprécier un petit peu. Cette
1: séquence.
0: Cette nage de survie de la part de Surfer. Si vous la voulez de votre côté également, on vous l'envoie. Hein. Vous envoyez requin simplement au 0652 300 342.
2: Eh bien, merci à vous pour cet échange.
1: Eh bien, merci Chris. Bon, par contre, on vous l'envoie que si le ménage est fini. Hein. Parce qu'après, sinon, vous reportez le ménage et tout. Non, c'est pas une bonne idée sinon. Non, je plaisante évidemment. Vous envoyez requin quand vous voulez au 0652 300 342 et on vous envoie la vidéo. On vous souhaite une belle journée, Chris.
0: Bon courage pour le ménage, Chris.
2: Merci, à bientôt.
1: Merci infiniment, Chris. 0652 300 342. Dès que vous nous écrivez à ce numéro de téléphone, on peut à tout moment passer un moment avec vous sur Phare FM dans Positive Morning.
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4: Bonjour et bienvenue dans l'invité de la semaine. Mon invité de cette semaine étant Hortense Laferré, directrice marketing France de chez Basic Fit. Bonjour Hortense.
5: Bonjour Thomas et bonjour à tous les auditeurs.
4: Basic Fit ne se contente pas seulement d'être partenaire du Tour de France, il propose aussi une véritable expérience immersive au cœur du Tour. Vous l'avez mentionné hier à deux reprises, pouvez-vous nous expliquer le concept de la Fitbox et ce qu'elle peut apporter au public?
5: Avec plaisir. Alors la Fitbox, c'est vraiment faire vivre l'expérience de Basic Fit au cœur même du Tour. C'est comme une mini salle de sport mobile installée dans certaines fan zones et zones de départ. Les visiteurs, ils vont pouvoir participer à des défis sportifs pour tester leurs capacités dans une ambiance compétitive mais toujours bienveillante. C'est vraiment accessible à tout le monde, les personnes de tout âge. Ça permet de découvrir nos équipements et j'ai une expérience ludique. On a aussi de quoi garder un souvenir. Je ne vous en dirai pas plus, mais je vous invite à découvrir le photobooth qu'on a voulu original et aussi sur la thématique du fitness.
4: En plus de la Fitbox, un autre événement est à noter et à prendre conscience lors du passage du Tour de France le 18 juillet. C'est une tentative de battre un record mondial dans le World Guinness. Pouvez-vous nous en dire plus?
5: Oui, bien sûr, on est extatique. Le samedi 18 juillet, en marge de l'étape de Mulhouse, à côté de chez vous, on va tenter de décrocher un record du monde de Guinness autour d'un défi collectif, un mouvement fitness qui est le Mountain Climber. Alors on se met en position planche et on soulève les genoux l'un après l'autre. C'est un mouvement sportif, très convivial, très accessible et on le fera sur le col d'Amic.
4: Merci pour ces précisions supplémentaires. Demain, nous aborderons cette fois-ci les valeurs portées par Basic Fit à travers cette opération et de manière générale. À demain, Hortense.
5: À demain.
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0: Vous êtes au bon endroit pour profiter pleinement de ce mercredi 1er juillet.
1: Kelly Clarkson, Stronger sur Phare FM. C'est de la musique. On vous accompagne jusqu'à 9h30. 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

0: Clarkson, 9h27 sur Phare FM, la radio autrement, c'était Stronger. Bienvenue dans Positive Morning. Bon, bienvenue.
1: Mais si vous avez le droit d'arriver juste là, par contre, c'est la fin de Positive Morning.
0: Non, mais tu sais, c'est comme le voisin qui débarque, qui fait oui, tu te rappelles, tu m'avais invité pour l'apéro et j'ai vu que t'insais. Ah, bah oui, mais là, on vient de finir, on va sortir là.
1: On range les verres là.
0: Voilà, ouais, là, on prend 3 minutes pour ranger les assiettes et puis après, on part là, tu vois.
1: Ah, bah, il reste un petit bout de saucisson au fond du bol.
0: Oui, allez, là, prends-le si tu veux, mais par contre, je pars quand même dans 3 minutes.
1: Hein. Fais-toi plaisir. Le petit bout de saucisson.
0: C'est le best-of.
1: Ouais, il est pas des moindres, celui-là, puisqu'on vous prépare tous les matins le meilleur de l'émission. Timothée, le best-of en deux mots?
0: Best-of.
1: Dis donc, qu'est-ce que c'est bien ça?
0: Meilleur de. Et en fait, il faut rajouter Positive Morning. En fait, c'est le meilleur de ce qui s'est passé depuis 6h30 ce matin sur Phare FM dans Positive Morning. Ça change à chaque fois forcément parce qu'on n'a jamais les mêmes interactions avec vous, les rendez-vous sont toujours un petit peu différents, les thématiques, etc. Vous vous dites, mais qu'est-ce que j'ai raté concrètement et franchement moi ce matin? Et ben, on va vous le dire ce matin sur Phare FM justement avec le best-of. Vautour à croupion blanc.
2: Dieu est pleinement présent pour toi quand il n'y a plus ni distraction ni bruit.
0: Heureusement que je m'arrête pas sur cette phrase, mais oui, vas-y, continue. En plus, ton fils est mineur, donc c'est ridicule.
3: Seulement un tiers des adolescents gravement déprimés sont diagnostiqués par un parent, un médecin ou un professeur.
0: Ne vous inquiétez pas, tout va bien se passer, on va pas se crier dessus, on va vous mettre de la musique, on va vous faire gagner plein de choses cette semaine.
4: Nos enfants sont les enfants du Père Céleste.
5: D'un seul coup, il y a la radio qui est là et en fait, il y a un mot d'encouragement qui est spécifique. Et ça, c'est extraordinaire.
2: Prends le temps d'écouter Dieu dans le silence et la solitude.
0: Tu sais ce que Valériane a toujours eu avec la mémoire des petits soucis de... Ah bon ?
1: Merci
0: moi, j'ai
1: de
0: dit
1: dire
0: ça,
1: gentiment.
0: Moi.
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0: Eh bah oui, bah c'était une belle matinée quand même,
1: bah
0: franchement.
1: Oui,
0: hein.
1: Ça s'est passé depuis 6h30 ce matin. Tous les jours, on vit de belles choses avec vous. Vous avez d'ailleurs tous les jours la possibilité de passer un petit moment au téléphone avec nous entre 6h30 et 9h30. Notez bien ce numéro dans vos contacts. Hein. Comme ça, vous pouvez nous joindre très facilement 0 652 300 342.
0: Allez, on vous dit au revoir. On vous souhaite un très beau mercredi. Vous avez rendez-vous maintenant avec Innocent dans Pause Café jusqu'à midi. Puis on se donne rendez-vous demain matin 6h30, Valérie.
1: On vous laisse entre les bonnes mains d'Innocent et juste avant ça, la nouveauté musicale Tendri et Konosco, Alpha Omega. Belle journée, à
0: salut,
1: demain.
0: Salut, ciao, ciao. À demain, bye bye.

0: jours, le mois de juillet est déjà là. Certains travaillent, d'autres sont déjà en vacances. Une chose ne change pas, le plaisir de vous retrouver dans Pause Café. Bienvenue.
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0: Phare FM, très très bel été, moi c'est Innocent avec vous jusqu'à midi. Je pensais à la vie. Oui, la vie. La vie nous fait prendre parfois des chemins différents, on est d'accord, hein. Pourtant, certains liens traversent les années sans perdre de leur force. C'est précieux de pouvoir compter sur ces personnes qui restent présentes dans nos vies, malgré la distance ou le temps qui passe. Jérémy Frérot, c'est ce que je vous propose d'écouter. Voici Frérot sur Phare FM.
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0: On peut choisir sa femme, il y a des personnes qu'on ne choisit pas toujours, mais qui finissent par compter énormément dans notre vie. Un ami fidèle, un voisin ou un collègue, parfois ils deviennent des vrais frérots. Je vous souhaite d'en avoir quelqu'un comme ça autour de vous. C'était Jérémy Frérot sur Phare FM.
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0: Et ça m'inspire tellement ce sujet, d'ailleurs, avant d'aller plus loin, je me présente quand même si vous l'avez entendu. Moi, c'est Innocent. Avec vous jusqu'à midi dans la joie, la bonne humeur, comme d'habitude, dans ce premier jour du mois de juillet. Ça y est, l'été avait déjà commencé depuis le 21 juin, mais là, on est vraiment en plein dedans. Et puis, cette semaine, elle est un peu plus douce que les semaines précédentes. J'espère que ça va continuer comme ça. Ça fait du bien. Bienvenue à vous. J'aimerais vous présenter quelqu'un d'autre sur qui vous pouvez réellement compter à 100%. Je vous en dis pas plus. C'est dans votre rendez-vous Parole du jour et c'est dans 3 minutes sur Phare FM. Avant cela, on s'écoute Ellie Holcomb sur Phare FM. Très belle journée.

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1: La Bible dit dans Psaume chapitre 62, verset 2, « C'est auprès de Dieu seul que je suis tranquille. » Bonjour. Finissons notre série par le chemin contemplatif. Si tu te sens plus proche de Dieu par cette voie, tu apprécies les longs moments de calme et de solitude. Il est fort probable que dans ton enfance, tes parents t'encourageaient à aller jouer dehors avec tes camarades. Tu es naturellement réfléchi. Tu passes du temps à observer la vie. Voici quelques versets auxquels tu peux t'identifier. Parlez en votre cœur, sur votre lit, puis taisez-vous. Laisse la colère, abandonne la fureur, ne te fâche pas. Arrêtez et sachez que je suis Dieu. C'est auprès de Dieu seul que je suis tranquille. Dieu est pleinement présent pour toi quand il n'y a plus ni distraction ni bruit. Les images, les métaphores et les illustrations t'aident à bien prier. Si tu as trop d'occupations ou si tu passes trop de temps avec trop de monde, tu vas t'épuiser et te sentir à bout de force. Nul besoin de beaucoup de stimulation extérieure. Prends le temps d'écouter Dieu dans le silence et la solitude. Tu as besoin de moments réguliers, protégés, intenses et sans distraction où tu es seul. Mais attention, la Bible dit « Si Dieu nous a tant aimés, nous devons nous aussi nous aimer les uns les autres. » Et l'amour demande du temps et des efforts. Parfois, il exige des sacrifices. La meilleure façon de témoigner de ton amour pour Dieu est de le manifester à tes proches, ceux qui l'aiment tout autant que toi.
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Nevermind de Stephen Stanley sur Phare FM. Je vous propose un changement de décor. Peut-être que certains d'entre vous connaissent très bien Paris, hein, par cœur. D'autres seulement de passage. Dans tous les cas, cette chanson, la suite, a de quoi nous y emmener le temps de quelques minutes sur Phare FM. Allez, on s'écoute Philippine Lavray. J'allais dire Avril Lavigne. Philippine Lavray sur Phare FM, les rues de Paris. Ah oui, j'ai oublié de vous dire qu'après ce morceau, je vous partage une info insolite sur Phare FM.

0: au mercredi sur Phare FM. J'espère que cette chanson vous a offert un petit air d'évasion. La suite, c'est votre info insolite sur Phare FM.
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0: Une demande en mariage dans un lieu insolite sur Phare FM. Imaginez, vous êtes tranquillement en train de choisir vos yaourts et soudain, une demande en mariage est annoncée au micro du magasin. C'est exactement ce qu'imaginez, vous êtes tranquillement en train de choisir vos yaourts et soudain, une demande en mariage est annoncée au micro du magasin. C'est exactement ce qui s'est passé dans un

0: avec leurs courses, hein, avec une baguette, et puis d'autres avec une bague. Une bague de mariage. C'était votre info insolite sur Phare FM.
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2: Phare FM, dans le cœur de chaque femme, il y a une ligne rouge à ne pas franchir avant le mariage. On découvre tout ça dans Hommes et Femmes d'emploi sur Phare FM. On s'écoute avant cela, Tal, voici le sens de la vie sur Phare FM. J'ai

0: bientôt 10h sur Phare FM. Bienvenue si vous nous rejoignez.
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2: La ligne rouge est notre thématique du jour.
3: Vous parlez souvent du concept de la ligne rouge. Mmh. Est-ce que vous pourriez nous dire un petit peu plus ?
4: Absolument.
5: En fait, dans le cœur de chaque femme, Dieu a placé une notion, qu'on illustre avec la ligne rouge, mais une notion de ce que l'on ne veut pas dépasser au niveau physique avant d'être mariée. La construction de l'amitié va nous amener à développer une amitié au niveau physique, mais dans le cœur de chaque femme, Dieu a placé cette ligne qui définit ce qu'on ne veut pas dépasser avant d'être mariée.
4: Et en fait, la ligne rouge peut être bien en amont de ce que l'on appelle une relation sexuelle complète. Mmh. Donc évidemment, dès l'instant où le sexe de l'homme ou de la femme sont impliqués, c'est à l'évidence aller trop loin par rapport au plan de Dieu. Mais la ligne dont on parle, elle peut être bien en amont de cela.
5: Cette ligne rouge s'inscrit dans le cadre de cette loi naturelle dont on parlait. Dieu a prévu que les relations sexuelles après la ligne rouge soient réservées au cadre du mariage. Et si l'on franchit cette ligne rouge avant le mariage, trois conséquences vont se mettre en place pour le couple. La première conséquence, c'est que la construction de l'amitié va s'arrêter là où ils en étaient. Mmh. Donc, s'ils avaient développé le côté intellectuel et puis fun, eh bien le reste, au niveau des émotions, ça va être fragilisé.
4: En fait, le couple va continuer de construire l'amitié après le mariage, mais en fait, ce qui va se passer, c'est que la fondation, au lieu d'être une fondation large et spacieuse comme Dieu le voulait, va se trouver limitée là où ils en étaient quand la ligne rouge a été franchie. Et en fait, ils vont construire en se sentant toujours à l'étroit, se disant mais on parle, mais on n'est pas vraiment amis, on passe du temps ensemble, mais on n'a pas vraiment de fun à le faire, on n'arrive pas à partager au niveau émotionnel, prier ensemble, c'est pas ça, mais on n'arrive pas à savoir pourquoi. Ça vient souvent du fait que la ligne rouge a été franchie.
3: On est allé trop vite.
4: Oui. C'est cela.
5: Oui. Ça, c'est la première conséquence. La deuxième, c'est que dans le cœur de la femme va s'installer une zone de non-confiance dans son mari. En fait, elle va avoir du mal à avoir confiance dans son mari.
4: Et on en trouve l'origine, en fait, dans ce qui s'est passé ou ce qui s'est pas passé entre Adam et Ève, le premier des couples. Adam avait reçu des commandements précis de la part de Dieu avant que Ève ne soit créée par Dieu. Et puis, vous connaissez, je pense, à peu près tous l'histoire. Adam et Ève vont être tentés par Satan sous la forme d'un serpent. Et puis, quand Ève est tentée, eh bien, Adam est juste là et il ne fait rien pour protéger Ève. Et en fait, la Bible nous donne deux versets. Elle nous dit que Ève est celle qui a péché la première, en consommant le fruit et puis ensuite Adam. Mais elle nous dit aussi le péché est entré dans la création au travers d'Adam. Et en fait, comment est-ce que c'est possible de réconcilier deux versets ? Mais simplement en comprenant que Adam était responsable. Et il aurait dû protéger lui qui savait en premier, protéger Ève et lui dialoguer et protéger sa femme. Il ne l'a pas fait, ce qui a créé dans le cœur d'Ève, et on le voit après dans la condamnation, le jugement qui va tomber sur elle, tes désirs de contrôle se porteront vers ton mari, mais il dominera sur toi. Pourquoi ? Parce qu'elle n'était pas en sécurité avec un mari qui ne l'avait pas protégée.
5: Donc, une amitié fragilisée, la confiance pas vraiment installée. La troisième conséquence, c'est que le désir sexuel chez la femme va diminuer, voire même disparaître. Ça rend les choses compliquées. Les conséquences du brisement de la loi naturelle vont vraiment nous embêter la vie quand on construit notre couple.
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0: drôle d'habitude, hein. Elle commence souvent dans la tête avant de commencer sur le calendrier. En attendant, bienvenue dans Pause Café.
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0: It's gonna be okay, ça va bien se passer, tout va bien se passer. Je sais pas comment a commencé votre journée. Elle a peut-être commencé de un peu de travers, hein. Ne tirez pas tout de suite des conclusions hâtives. Il reste encore beaucoup de belles choses à vivre. Je vous souhaite une très très belle suite de matinée sur Phare FM.
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0: Innocent, c'est moi avec vous jusqu'à midi dans la joie, la bonne humeur. On a commencé un peu plus tôt à parler des vacances. Et puis, pendant les vacances, c'est le temps de repos pour certains. Et aujourd'hui, on vous lance un défi sur Phare FM. C'est OK, vacances, on est d'accord. Mais on va se préparer pour la suite. On va essayer de se projeter, hein, penser à l'après-vacances, justement, pour être boosté et affronter tous les défis. A priori, c'est possible. D'après Thibaut Gier, on retrouve ce rendez-vous dans la ville à vrai à 10h13. Sur Phare FM, de quoi vous booster ce matin. Après la musique de Emily Sandé, on s'écoute également Kenji Girac. Voici Undo Stress sur Phare FM. Très belle matinée.

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2: Souvent, on profite des vacances pour se reposer. Mais j'aimerais te lancer un défi cette année, non seulement pour te reposer, hein, c'est très bien de se reposer, mais également pour chercher à être renouvelé, pour chercher à avoir un cœur bouillant, passionné, pour chercher le feu, la passion, afin que quand tu vas rentrer de vacances, tu sois réellement boosté, prêt, capable à affronter tous tes défis. Mais pour recevoir le feu, cette passion, tu as besoin de te tourner vers Jésus. Jésus est celui qui donne le feu, qui donne la passion, qui donne la joie, qui donne la détermination, qui donne la persévérance. Toutes ces qualités-là que tu as besoin, c'est Jésus qui les donne. Alors mon ami, pendant tes vacances, prends du temps avec Jésus. Prends du temps à découvrir qui il est. Et il va te communiquer un feu nouveau pour la suite.
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semaine sur Phare FM. Merci beaucoup de passer cette matinée avec nous, que vous soyez au travail ou à la maison, sur la route. J'espère que ces quelques minutes de musique vous font également du bien. Excellente journée sur Phare FM. Souvent,

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2: Bonjour à tous, bienvenue pour votre agenda du jour ce mercredi 1er juillet sur Phare FM. Direction la ferme pédagogique de Navaré à Évreux le mercredi 8 juillet pour une journée consacrée aux abeilles et au miel. Deux ateliers sont proposés, de 10h à midi pour les enfants de 3 à 6 ans, puis de 14h à 16h pour les plus de 6 ans. Attention, les animations se font sur réservation. Et si vous souhaitez simplement profiter du cadre, la ferme reste ouverte en visite libre et gratuite toute la journée. Sur plus de 6 hectares, vous pourrez rencontrer chèvres, moutons, ânes, lapins, volailles ou encore la célèbre vache Marguerite, avec en prime des aires de pique-nique pour prolonger la balade en famille. Voilà ici une belle idée de sortie pour les curieux de nature pendant ces vacances d'été, dont vous pouvez retrouver plus de détails sur evreux.fr. C'était Thomas, on se retrouve demain pour votre agenda du jour sur Phare FM.
3: 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J'ai la joie de vous retrouver tous les matins de 5h30 à 6h30 dans Cocorico sur Phare FM. 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
0: Mary Jones.
2: Quel est ton livre préféré et pourquoi l'aimes-tu plus que tous les autres? Est-ce à cause des belles images ou de l'histoire qui est racontée? Ou est-ce ton livre préféré parce que c'est un cadeau de quelqu'un que tu aimes? Mary Jones avait elle aussi un livre préféré. Son livre préféré, c'était la Bible. Elle savait qu'elle pouvait apprendre à connaître Dieu grâce à la Bible. Mais Mary ne pouvait pas la lire elle-même. Il n'y avait pas d'école dans son village pour apprendre à lire. Alors Mary a prié, et prié, et encore prié. Et un jour, une école a été construite. Mary a appris à lire. Mais Mary n'avait pas de Bible chez elle. Sa famille était trop pauvre pour en acheter une. Alors Mary a travaillé, et travaillé, et encore travaillé pour gagner de l'argent et s'acheter une Bible. Mais personne dans son village ne vendait de Bible. Mary a donc été obligée d'aller dans une grande ville pour en acheter une. À cette époque, il n'y avait ni voiture, ni train, ni vélo, et elle était trop pauvre pour posséder un cheval. Alors Mary a dû marcher, et marcher, et encore marcher. Elle a traversé les montagnes pour trouver une personne qui pourrait lui vendre une Bible. Elle avait mal aux pieds, elle était très fatiguée, et elle avait dépensé tout son argent. Mais elle tenait enfin dans ses mains sa propre Bible. Elle était tellement heureuse. Mary savait très bien que la Bible est le meilleur livre au monde.
1: Extrait du livre « Toutes ces personnes que je devrais connaître » aux éditions BLF.
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0: nouveauté musicale sur Phare FM, Tori Kelly avec Control. Ah là là, ce fameux lâcher prise. On veut tout contrôler et pourtant, la vie ressemble parfois à un GPS. On aimerait connaître tout l'itinéraire, mais on ne reçoit souvent que la prochaine direction. Et finalement, c'est suffisant pour avancer, n'est-ce pas?
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0: Qu'est-ce qu'on aime vous gâter sur Phare FM? 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

profite, on dit avec Mara. Justine sur Phare FM, bienvenue si vous nous rejoignez, moi c'est Innocent avec vous jusqu'à midi. Parfois la solution n'est pas très loin de nous. Je discutais récemment avec un auditeur de la radio dont l'épouse travaillait dans une ville à 1h20 je crois de là où nous sommes, et puis juste en discutant, alors je suis pas un agent d'intérim hein, voilà, donc je vais juste donner un nom d'un établissement qui accueille justement des personnes avec le profil de sa femme, mais il était tellement heureux. Parfois la solution n'est pas très loin de nous en fait hein. Juste à côté, il suffit d'en parler, et ce rendez-vous vous incite à cela justement. En parler, c'est parfois la clé. À 10h41 minutes après Topic, on s'écoute Breaking Me sur Phare FM.

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1: Je ne me reconnais plus. J'ai retrouvé des pensées dans mon journal intime de l'époque. Et ça m'a bouleversée parce que je n'ai pas l'impression que c'est moi qui parle. Je pensais avoir plutôt bien vécu mon adolescence. Mais de toute évidence, ce n'était pas si simple. Et aujourd'hui, je suis à des kilomètres de penser ce que j'avais alors écrit. Et si j'avais eu Twitter à l'époque de mon anorexie, on trouverait encore facilement la trace de ces mots. Pourquoi je te raconte tout ça? Pour te donner un peu d'espoir. Ton passé ne détermine pas ton présent. Et ton présent ne détermine pas ton avenir. Tu es dans la mouise jusqu'au cou. Demain, tu vogueras vers de nouveaux horizons. Et comme moi, tu ne te reconnaîtras plus. Comment faire? En parler. À l'époque, je me suis rendue dans un centre d'écoute pour ados. Je ne sais plus comment ça s'appelait exactement, mais c'était surtout archi nul. Le gars m'a écouté d'une oreille, n'a laissé transparaître aucune émotion, aucune empathie, ne m'a donné aucun conseil et m'a juste dit « Tu reviens la semaine prochaine ?» Autant te dire que je n'y ai jamais remis les pieds. Quand on se confie, on a besoin de quelqu'un qui écoute vraiment. Toujours est-il que j'ai commencé à en parler, pour tenter de trouver une issue, de comprendre pourquoi, d'appeler à l'aide tout simplement. Je te souhaite de tout cœur de trouver une personne de confiance à qui tu pourras dire tout ce que tu as au fond de toi. Sinon, contacte-nous.
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6h46 sur Phare FM. Si je vous demandais de me citer ne serait-ce que deux ou trois royaumes que vous connaissez, par exemple la Belgique est un royaume, l'Angleterre est un royaume ou encore le Maroc, mais je vais vous présenter un autre royaume, un royaume qui mérite d'être connu ou surtout de ne pas oublier. À 10h55, votre rendez-vous Back Ball Project, ce sera juste après la musique.

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0: N'abandonne pas dans Let Me Down de Chainsmoker et Daya à l'instant sur Phare FM. Innocent avec vous dans la joie, la bonne humeur jusqu'à midi comme promis. Votre rendez-vous Bible Project avant de reprendre côté musique avec Phil Wickham. C'est maintenant sur Phare FM. Très belle journée.
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2: Il y a 2000 ans, sur la rive orientale de la mer Méditerranée, un enseignant nommé Jésus de Nazareth monta sur une montagne et s'adressa à une grande foule.
3: C'était une foule d'anonymes, des pauvres et des malades. Leurs terres étaient occupées par l'Empire romain qui leur imposait de lourdes taxes. C'était un groupe hétéroclite.
2: Et contrairement à leur modeste apparence, Jésus affirma que quelque chose de surprenant était en train de commencer avec eux.
3: Alors, il ouvrit la bouche et dit « Heureux les pauvres en esprit, car le royaume des cieux est à eux. » Le royaume des cieux, qu'est-ce que ça veut dire ?
2: Eh bien, Jésus utilise cette expression pour parler d'une nouvelle réalité. À nos yeux, ce monde est plein de violence et de corruption, où prime la raison du plus fort. Mais pour Jésus, il existe un royaume où règne la générosité, la justice et la paix.
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0: So So Good sur Phare FM. Il est 11h. Cet été, une seule météo est garantie, un peu de musique, plus de sourires et beaucoup de bonne compagnie. Bienvenue dans Pause Café, moi c'est Innocent, avec vous jusqu'à midi.
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0: Le livre le plus vendu au monde, la Bible. Et puis, regorge pas mal d'histoires intéressantes. D'ailleurs, aujourd'hui, on va un peu retourner en arrière. Hein, une histoire antique racontée par Éric Denimal dans Panorama Biblique. On va découvrir la ville d'Antioche, fondée vers 300 ans avant Jésus-Christ. Aujourd'hui, on retrouve cette ville justement avec le nom de Antakya en Turquie. Mais à l'époque, c'était dans la Syrie antique. Ne vous inquiétez pas, j'ai cherché pour vous sur Internet. Donc voilà, la ville d'Antioche, une ville quand même extrêmement historique, hein, le berceau du mot chrétien même, hein, parce que cette ville occupait une place et occupe encore peut-être, hein, dans l'histoire des religions. C'est là que pour la toute première fois la communauté chrétienne mixte qui mélangeait justement les juifs et les non-juifs s'est développée sous l'impulsion des apôtres Paul et Barnabas. La suite,
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0: La suite est merveilleusement racontée par Éric Denimal, comme je le disais, à 11h14. Mais avant cela, on s'écoute Forest Black. Voici Love You Till Death.

mercredi 1er juillet. Merci de nous avoir choisis pour vous accompagner. Je profite également pour souhaiter un joyeux anniversaire. Ils sont nés en été. Didier à Mulhouse, ami de la radio, joyeux anniversaire. Je souhaite également joyeux anniversaire à Jean-Jacques à Ferrette. Allez, on va terminer avec une troisième personne. C'est Joël à Saint-Louis. Passez une très très belle journée. Moi, c'est Innocent avec vous jusqu'à midi. J'espère que dans 100 ans, vos familles, les générations futures pourront encore bénéficier de cette belle radio qui existe notamment pour vous et grâce à vous sur Phare FM. Très belle journée.

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1: Le projecteur de Luc s'arrête aujourd'hui sur l'église d'Antioche. Nous sommes aux alentours de l'an 45 de notre ère. L'évangile rencontre un succès fulgurant dans cette cité où travaillent Barnabas et bientôt Saul de Tarse. Il faut d'ailleurs être précis, plusieurs villes portent ce nom d'Antioche car la dynastie des Séleucides, qui aimait honorer ses rois nommés Antiochus, a donné beaucoup et souvent ce nom-là à plusieurs villes. Mais celle qui nous occupe, c'est Antioche de Syrie, l'actuelle Antakya en Turquie. C'était alors la troisième ville de l'Empire, après Rome et Alexandrie. On l'appelait la Belle ou encore la Couronne de l'Orient. Au carrefour des routes commerciales, Antioche devient le centre névralgique de l'Église naissante. C'est ici que se préparent les grandes tournées missionnaires. Barnabas, sentant l'ampleur de la tâche, est allé chercher Saul de Tarse pour travailler de concert. Et ensemble, ils vont structurer cette communauté pendant de longues années. Un événement vient bousculer le quotidien de la ville sous le règne de l'empereur Claude. Luc prend soin de donner ce détail chronologique précieux. Claude a régné de 41, succédant à l'empereur Caligula qui a été assassiné, jusqu'à sa mort en 54, au moment où lui a été empoisonné. Oui, c'est vrai, il ne fait pas bon être empereur à Rome. À Antioche, un prophète nommé Agabus, venu de Jérusalem, annonce par l'esprit une grande famine. Et les historiens ont d'ailleurs retrouvé des traces administratives de cette crise alimentaire majeure survenue vers 45 et 46 après Jésus-Christ. Les chrétiens d'Antioche, vivant dans une cité nantie et plutôt riche, décident d'organiser une collecte pour leurs frères de Jérusalem. Ces derniers sont particulièrement touchés. Et c'est ici que l'on voit d'ailleurs l'envers du décor de la vie commune de Jérusalem. À force d'avoir vendu leurs terres et leurs maisons pour tout mettre dans une caisse commune, les croyants de Judée se sont dépossédés de leurs sources de revenus. Et face à la famine, les ressources deviennent rares. On lance donc une vaste campagne de dons à Antioche. Et Barnabas et Saul sont chargés de porter le fruit de cette collecte à Jérusalem. C'est l'occasion pour eux de revoir les apôtres. On retrouve là, d'ailleurs, Barnabas dans son rôle de prédilection, celui de l'homme généreux, d'une part, et puis de médiateur qui fait toujours le pont entre les communautés. Il y a des ministères qui sont incroyablement intéressants et qu'on a parfois oubliés.
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0: Phare FM, Pascal Portocalion a décidé aujourd'hui de nous emmener justement dans les territoires un peu inconnus sur Phare FM. Enfin, vous me direz, le terme papouasie, ça vous parle certainement. Eh bien, pas moi. C'est juste après la musique pour le remarquer, une petite pause sur Phare FM.
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3: Bonjour et bienvenue dans l'invité de la semaine. Mon invité de cette semaine étant Hortense Laferré, directrice marketing France de chez Basic Fit. Bonjour Hortense.
4: Bonjour Thomas et bonjour à tous les auditeurs.
3: Basic Fit ne se contente pas seulement d'être partenaire du Tour de France, il propose aussi une véritable expérience immersive au cœur du Tour. Vous l'avez mentionné hier à deux reprises, pouvez-vous nous expliquer le concept de la Fitbox et ce qu'elle peut apporter au public ?
4: Avec plaisir. Alors la Fitbox, c'est vraiment faire vivre l'expérience Basic Fit au cœur même du Tour. C'est comme une mini salle de sport mobile installée dans certaines fan zones et zones de départ. Les visiteurs, ils vont pouvoir participer à des défis sportifs pour tester leurs capacités dans une ambiance compétitive mais toujours bienveillante. C'est vraiment accessible à tout le monde, les personnes de tout âge. Ça permet de découvrir nos équipements et j'ai une expérience ludique. On a aussi de quoi garder un souvenir. Je vous en dirai pas plus, mais je vous invite à découvrir le photobooth qu'on a voulu original et aussi sur la thématique du fitness.
3: En plus de la Fitbox, un autre événement est à noter et à prendre conscience lors du passage du Tour de France le 18 juillet. C'est une tentative de battre un record mondial dans le World Guinness. Pouvez-vous nous en dire plus ?
4: Oui, bien sûr, on est extatique. Le samedi 18 juillet, en marge de l'étape de Mulhouse, à côté de chez vous, on va tenter de décrocher un record du monde de Guinness autour d'un défi collectif, un mouvement fitness qui est le Mountain Climber. Alors on se met en position planche et on soulève les genoux l'un après l'autre. C'est un mouvement sportif, très convivial, très accessible et on le fera sur le col d'Amic.
3: Merci pour ces précisions supplémentaires. Demain, nous aborderons cette fois-ci les valeurs portées par Basic Fit à travers cette opération et de manière générale. À demain, Hortense.
4: À demain.
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2: Nous sommes en Papouasie-Nouvelle-Guinée. Une jeune maman venant d'un village reculé avait été évacuée vers un hôpital pour donner naissance à son bébé. Le bébé est né, il va bien, la maman aussi, elle est sur pied. Mais comment rentrer dans son village qui se trouve à 5 semaines de marche à travers la brousse? C'est un pilote de l'organisation missionnaire MAF qui l'emmènera avec un petit avion et qui lui permettra d'être à nouveau réuni avec ses 3 autres enfants et le reste de la communauté. Dans une autre région de Papouasie, nous suivons le parcours de l'épouse d'un pilote MAF. Elle n'est pas pilote, elle n'est pas employée par la MAF. Alors elle a trouvé un autre lieu de service. Elle est au service de 35 orphelins qui depuis 5 ans sont devenus ses enfants. Quelques coups d'aile nous emmènent maintenant au Soudan. Là, la directrice de la base MAF, qui dirige toute une équipe et différents métiers, se rend pour la première fois dans un hôpital partenaire. Elle assiste à un accouchement et voit de ses yeux les conséquences humaines concrètes des actions qu'elle dirige. Aux Pays-Bas, nous suivons le parcours d'un jeune candidat désireux de rejoindre l'équipe des pilotes de la MAF. On le suit dans sa préparation et son rêve de rejoindre l'Afrique avec sa jeune épouse enceinte. On l'accompagne pendant son très exigeant examen pratique de vol qui déterminera si oui ou non il pourra intégrer la MAF. Car un pilote MAF, contrairement à un pilote d'avion de ligne, n'a pas d'équipe avec lui. Une fois en vol, il doit tout assumer, tout décider seul. Évaluer, mesurer, estimer, réparer, accepter ou refuser. Tout repose sur ses seules épaules. Toutes ces situations sont des cas réels. Elles sont présentées avec beaucoup d'humanité dans l'épisode 3 de la série Pilote de brousse réalisée par la MAF. La MAF est une organisation chrétienne qui, en collaboration avec d'autres organisations, déplace des malades, des médecins, des pasteurs, des enseignants, toutes sortes de personnes dans les zones parmi les plus reculées et inaccessibles de la planète. Je t'invite aujourd'hui à visionner ce 3e épisode en regardant sur la chaîne YouTube MAF France.
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0: La bonne humeur sur Phare FM, Alison Hyde avec Hips, nouveauté musicale. Le mois de juillet commence tout juste, je vous souhaite qu'il soit rempli de ce petit moment, vous savez, qui font du bien, un petit sourire, une rencontre, une bonne nouvelle, pourquoi pas, ou simplement une belle chanson comme celle qu'on vient d'écouter. Nouveauté musicale sur Phare FM.
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0: Si vous aimez cette radio, c'est sans doute parce qu'elle vous parle, elle vous correspond. Il y a des choses qui résonnent en vous, notamment juste la bonne ambiance ou les animateurs. Et c'est pas moi qui le dis, c'est vous qui le dites hein, dans vos messages que vous nous envoyez, ça fait plaisir. Et si vous n'avez jamais envoyé un message à Phare FM, c'est encore possible. 0 652 300 342. Et sur Phare FM, il y a de la musique, mais il y a aussi ces mini rendez-vous, soit pour simplement s'informer, la culture, etc. Eh bien, on retrouve Héritage judéo-chrétien tout de suite sur Phare FM avant de laisser la place à la musique avec Soprano et Shan Rodriguez sur Phare FM.
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3: Dans cet épisode, nous parlons de la place des enfants lors du Shabbat. Dans son livre « Le prophète », le poète libanais Khalil Gibran a écrit « Les enfants ne nous appartiennent pas, ils nous sont confiés pour un temps ». C'est pour cela qu'à chaque Shabbat, nous avons le devoir de présenter à nos enfants leur nouvelle famille, leur famille céleste. Nos enfants sont les enfants du Père Céleste et ils héritent de leurs ascendants spirituels, tout comme Ephraïm et Manaché, les fils de Yosef, bien que non juifs selon la tradition rabbinique, car nés d'une mère égyptienne, tous deux vont tout de même recevoir les bénédictions de leur père. Bien plus, quand Joseph conduit ses deux fils à son père Yaakov, il les place selon leur ordre de naissance, l'aîné Manaché à sa droite et Ephraïm à sa gauche. Mais la Bible nous dit que Yaakov croise ses mains pour prononcer ses bénédictions dans un ordre différent. Les prénoms Ephraïm et Manaché sont révélateurs du projet de Dieu pour leur vie. Ephraïm signifie « fécond, qui porte des fruits ». Ce nom est donné en référence à une phrase de Yosef. « Dieu m'a fait fructifier dans la terre de mon oppression ». Cette prière rappelle que, quelles que soient les difficultés, même dans l'exil, les fils sont appelés à faire briller la présence du Seigneur pour transformer l'obstacle en lumière pour les nations. Manaché, quant à lui, signifie « celui qui fait oublier ». En référence à cette phrase de Yosef également, « Dieu m'a fait oublier toutes mes peines et toute la maison de mon père ». Cette prière se concentre sur le rappel de son identité, ses racines juives par son père et son histoire passée et à venir. Et voilà, les deux fils, Ephraïm et Manaché, sont complémentaires et indissociables. Leurs prénoms se complètent. L'un parle d'oubli des peines et l'autre de fécondité après l'épreuve.
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Belle fin de matinée sur Phare FM. Après Soprano, je vous propose de rester dans une ambiance lumineuse. Et aussi, avant de retrouver la petite info insolite sur Phare FM, voici Shen Rodriguez. Honey, un titre plein d'énergie pour continuer cette belle matinée sur Phare FM. Moi, c'est Innocent, avec vous dans la joie, la bonne humeur et ce, jusqu'à midi. On vous lâche pas. Très belle journée sur Phare FM.

0: Honey, du miel, un peu de douceur, ça fait toujours du bien. C'était Shane Rodriguez sur Phare FM.
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0: Espérons que ça va inspirer plus d'un. Vous êtes tranquillement en train de choisir, imaginez un vos yaourts et soudain, une demande en mariage est annoncée au micro du magasin. C'est exactement ce qui s'est passé dans un des magasins du côté de la Dordogne. Un employé de la boulangerie avait tout préparé avec ses collègues. Sa compagne caissière dans le même magasin ne se doutait absolument de rien. Au moment où il s'approche d'elle, il pose un genou à terre, ému. Elle met quelques instants avant de répondre, mais c'est un grand oui. Les clients ont applaudi, les vidéos ont fait le tour des réseaux sociaux et la future mariée a confié qu'elle n'oublierait jamais ce moment. Finalement, certains repartent des courses avec une baguette, d'autres avec une bague. C'était votre info insolite sur Phare FM.

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Lighter, Jelly Roll et Karine Léon sur Phare FM. 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
1: Salut, toi. Le temps, c'est de l'argent. Je suis sûr que tu as déjà entendu cette expression. Ça veut simplement dire que le temps a de l'importance. Rends-toi compte qu'aujourd'hui, c'est le seul moment où tu peux agir. Tu ne peux pas revivre hier et tu ne peux pas encore vivre demain. Tu ne peux vivre que maintenant. Avec ça en tête, ne perds pas ton temps. Il est compté. Tu peux avoir l'impression que tu vivras pour toujours sur la Terre, mais ce n'est pas le cas. Alors pourquoi perdre un temps précieux avec des sentiments tels que la colère et l'amertume ? Apprends à pardonner. Ne gaspille pas ton temps à des choses sans importance. Prends le temps de t'amuser, bien sûr, détends-toi, mais ne glande pas. Il y a trop de choses sympas à accomplir, d'expériences riches à vivre que tu ne découvriras jamais assis devant la télé. J'ai beaucoup mieux pour toi. Amicalement, Dieu.
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2: Il est là, il est sur le point de vous faire du bien. C'est Philippe, il a hâte de vous accompagner juste après la musique. Moi, je vous souhaite bon appétit. On se dit à demain, jeudi, même heure, 9h30 sur Phare FM.

0: On remercie Jonathan du Haut-Rhin, nouveau partenaire financier sur pharefm.com/don. Il a relâché toute sa générosité. Bienvenue, on est parti pour 4 heures ensemble. Et en ce 1er juillet, une information résumée en 1 minute 30 qui est engageante et pertinente, tout ça par Manon Bacourt. Bonjour.
1: Bonjour à tous. La SNCF se prépare à une prochaine vague de chaleur. C'est ce qu'a assuré ce matin Jean Castex, le président de la compagnie ferroviaire, sous le feu des critiques après les nombreux incidents qui ont émaillé les déplacements des Français ces derniers jours à cause de la canicule. Il y a eu un renforcement des opérations de maintenance et de surveillance, surtout sur les systèmes de clim, selon Jean Castex. Les esprits se sont échauffés hier à l'Assemblée nationale lors des questions au gouvernement. Sébastien Lecornu a été violemment attaqué sur sa gestion de la canicule et le bilan humain. Les députés verts ont annoncé le dépôt d'une motion de censure. Elle n'aura pas fait long feu. Le gouvernement a intérêt hier à la taxe sur les petits colis car elle n'a pas eu les effets escomptés. Elle a été mise en place en mars, mais elle n'a rapporté que 2,3 millions d'euros, loin des 400 millions attendus. Elle est remplacée par une taxe européenne de 3 euros applicable dès aujourd'hui. C'est la fin du suspense. Les dates de l'élection présidentielle 2027 s'apprêtent à être officialisées en Conseil des ministres aujourd'hui. Le premier tour devrait avoir lieu le dimanche 18 avril prochain, le second le dimanche 2 mai. Et puis la France prépare un cadeau pour les 250 ans de l'indépendance des États-Unis. Le 4 juillet prochain, une création artistique inédite autour de la Statue de la Liberté sera diffusée en direct par la chaîne américaine ABC. L'objectif, c'est de mettre en valeur le monument offert par la France il y a 140 ans. Le nom de l'artiste français à l'origine de ce spectacle n'a toujours pas été dévoilé. Bonne journée à tous, à notre écoute.
0: FM en ce 1er juillet, bienvenue pour faire un point complet sur la météo. Cet après-midi, la chaleur reste bien présente sur une large partie du pays avec un temps souvent ensoleillé. Malgré quelques passages nuageux, des orages ont éclaté localement, surtout près des reliefs des Alpes aux Pyrénées, peuvent déborder vers les régions voisines en fin de journée. Côté température, on attend environ 31 degrés à Paris, 33 à Lyon, 32 à Grenoble, jusqu'à 36 à Toulouse. En soirée, les orages deviennent plus en nombreux vers l'est et les zones montagneuses, tandis que le temps reste chaud et lourd sur une grande partie du territoire. Dès 16h, vous retrouverez Romain pour faire un nouveau point complet sur Phare FM dans Purement Positif. D'ici là, passez une très belle après-midi. À notre écoute dans Positive Music.
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0: Hold Me Up, André Rip à l'instant sur Phare FM midi 5. Bon après-midi, bon appétit, bonne pause déjeuner à l'écoute de Positive Music.
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0: On commence une nouvelle heure ensemble, hein, ce mercredi 1er juillet, à quelques jours encore d'école, quelques jours de ces grandes vacances. On profite de ces dernières heures avec peut-être sa maîtresse préférée avant de la quitter pour la grande école. Là, je pense à tous les CM2, direction la 6e l'année prochaine, hein, pour certains. Bref, vivez encore, profitez de ces moments-là, ces moments très précieux. Mais en vacances, hein, bien sûr, Phare FM vous accompagne, vous l'emmenez dans la valise, peu importe. Où vous êtes, Phare FM sera toujours là. Vos animatrices, vos animateurs ne prennent pas de vacances ou bien se font remplacer pour que y a toujours quelqu'un avec vous. Ça arrive dans la suite de la musique à midi 13. C'est Dieu s'intéresse à vous. Coldplay, c'est tout ça. C'est après Joe Doc avec Dans tes yeux.

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1: On était une famille très croyante et pratiquante. Je venais d'avoir à peine 15 ans quand ma mère m'a dit qu'elle avait un cancer généralisé et qu'elle allait mourir. Alors là, ça a été l'électrochoc. Du coup, une grande angoisse m'a saisie et je me suis dit, mais alors la mort. J'avais peur de la mort. J'avais vraiment très très peur de la mort et de la maladie. Alors j'ai fait une prière toute simple. Dieu, si tu existes, parle-moi. Alors j'ai mis la Bible sur la tranche et je l'ai laissée s'ouvrir. Et je suis tombée sur Deutéronome 30, versets 19 et 20. J'ai mis devant toi la vie et la mort. Choisis la vie afin de vivre. Waouh, un deuxième choc. Alors je me suis dit, mais si Dieu, tu existes et si ta parole est vraie, ben je vais l'appliquer pour moi. Alors j'ai prié pour la première fois, peut-être comme ça dans ma chambre, j'ai dit, ok Seigneur, je te choisis et je choisis la vie. Et ben ça a tout changé pour moi. Et dans les 2 ans qui ont suivi, j'ai malheureusement enterré mon grand-père et mon père. J'avais aussi enterré mon oncle, j'avais enterré un cousin, enfin. Mais en même temps, j'avais cette promesse de Dieu et du coup, cette angoisse de la mort est complètement partie.
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0: Ça m'arrive à l'instant, sans faire FM la radio autrement, continuons, on change un peu de registre, mais on garde le son à fond. Petit cas, matin à rallonge.
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2: Bonjour et bienvenue dans l'invité de la semaine. Mon invité de cette semaine étant Hortense Laferré, directrice marketing France de chez Basic Fit. Bonjour Hortense.
3: Bonjour Thomas et bonjour à tous les auditeurs.
2: Basic Fit ne se contente pas seulement d'être partenaire du Tour de France, il propose aussi une véritable expérience immersive au cœur du Tour. Vous l'avez mentionné hier à deux reprises, pouvez-vous nous expliquer le concept de la Fitbox et ce qu'elle peut apporter au public ?
3: Avec plaisir. Alors la Fitbox, c'est vraiment faire vivre l'expérience de Basic Fit au cœur même du Tour. C'est comme une mini salle de sport mobile installée dans certaines fan zones et zones de départ. Les visiteurs, ils vont pouvoir participer à des défis sportifs pour tester leurs capacités dans une ambiance compétitive mais toujours bienveillante. C'est vraiment accessible à tout le monde, les personnes de tout âge. Ça permet de découvrir nos équipements et j'ai une expérience ludique. On a aussi de quoi garder un souvenir. Je vous en dirai pas plus, mais je vous invite à découvrir le photobooth qu'on a voulu original et aussi sur la thématique du fitness.
2: En plus de la Fitbox, un autre événement est à noter et à prendre conscience lors du passage du Tour de France le 18 juillet. C'est une tentative de battre un record mondial dans le World Guinness. Pouvez-vous nous en dire plus ?
3: Oui, bien sûr, on est extatique. Le samedi 18 juillet, en marge de l'étape de Mulhouse, à côté de chez vous, on va tenter de décrocher un record du monde de Guinness autour d'un défi collectif, un mouvement fitness qui est le Mountain Climber. On se met en position planche et on soulève les genoux l'un après l'autre. C'est un mouvement sportif, très convivial, très accessible et on le fera sur le col d'Amic.
2: Merci pour ces précisions supplémentaires. Demain, nous aborderons cette fois-ci les valeurs portées par Basic Fit à travers cette opération et de manière générale. À demain, Hortense.
3: À demain.
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2: Bienvenue dans les recettes de Sarah. Nourrissez votre foi et savourez la parole. L'été, c'est la saison des cerises. On les cueille lorsqu'elles sont mûres, gorgées de soleil, juste au bon moment. Et aujourd'hui, je vous propose un délicieux clafoutis aux cerises. Dans le psaume 1 au verset 3, il est écrit « Il est comme un arbre planté près d'un courant d'eau qui donne son fruit en sa saison. » Et pour réussir un clafoutis, il faut de bonnes cerises. Si elles sont cueillies trop tôt, elles manquent de saveur. Si elles sont oubliées trop longtemps, elles perdent leur fraîcheur. Et la nature nous enseigne une belle vérité. Chaque chose a son temps. Les cerises représentent ces fruits que nous aimerions parfois voir apparaître immédiatement dans nos vies. Un projet qui avance, une réponse attendue, une guérison, une réconciliation ou simplement un rêve qui tarde à se réaliser. La pâte, elle, rassemble tous les ingrédients. Elle nous rappelle la patience, ce travail discret qui se fait souvent en arrière pendant que rien ne semble bouger. Puis vient la cuisson. C'est un temps qu'on ne peut ni accélérer ni contourner. Et pourtant, c'est là que tout s'opère. Les saveurs se développent, les textures se transforment et le dessert prend forme. Dans la vie, certaines saisons nous apprennent à attendre avec confiance, même lorsque nous ne voyons pas encore le résultat. Quelque chose est en train de mûrir. Alors si aujourd'hui tu as l'impression que rien n'avance assez vite, souviens-toi des cerises du clafoutis. Elles ne produisent leurs fruits qu'au bon moment. Fais confiance au temps, continue d'avancer et laisse la vie accomplir son œuvre, car les plus belles récoltes sont souvent celles qui ont pris le temps de grandir.
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0: 7h31 sur Phare FM en ce 1er juillet. Bienvenue dans Positive Musique.
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0: 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Dans quelques minutes, Forkin and Country, TT, Jérémy Frérot à la faveur de l'automne, c'est pour vous sur Phare FM.

0: Vous avez déjà prié pour quelque chose sans trop y croire? Parfois, ça ressemble presque à une prière de superstition, comme croiser les doigts ou bien lancer une bouteille à la mer. On verra bien si ça donne un résultat. Mais dans la Bible, Jésus dit « Si vous demandez quelque chose en mon nom, je le ferai. » Et il ajoute juste après « Si vous m'aimez, obéissez à mes commandements. » Autrement dit, la prière, c'est aussi dans la façon dont on vit. Ça veut dire qu'au fond, nous avons une grande part de responsabilité. Et si, avant de prier, on essayait juste de vivre aujourd'hui un peu plus comme Dieu le voudrait?
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0: 10h, bientôt moins 10, ça sort Phare FM dans Positive Musique. C'était Irma à l'instant. Bienvenue, belle après-midi. Et on marque une très courte pause dans hein, Phare FM dans Positive Musique. Dans moins de 3 minutes, Megan Woods se prépare sur Phare FM.
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Ian Woods, midi 52 sur Paris FM, moment trésor, Vanessa Carlton, Focus Family se prépare, tout cela c'est après Julie Zanatti avec son single demain sur Paris FM. À vouloir.

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1: Bonjour et bienvenue dans notre rendez-vous Focus Famille. Sauriez-vous que votre ado est en dépression? La plupart des parents pensent que oui. Un récent sondage montre que 9 parents sur 10 prétendent savoir déceler la dépression chez leurs ados. Hélas, seulement un tiers des adolescents gravement déprimés sont diagnostiqués par un parent, un médecin ou un professeur. Le docteur David Schaffer estime qu'environ un adolescent sur 20 souffre de dépression et environ un tiers d'entre eux tenteront même de se suicider.

0: La meilleure façon de diagnostiquer la dépression chez les ados est de leur proposer un formulaire test de dépistage strictement confidentiel. Les adolescents sont souvent introvertis à l'oral et sont plus à l'aise à l'écrit, surtout s'ils savent que les résultats ne seront pas rendus publics. Ces tests existent peut-être dans les établissements scolaires, alors renseignez-vous auprès de l'administration.
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0: L'horloge tourne au 100 FM en ce 1er juillet. Bienvenue, il est 13h. On peut remercier une nouvelle personne, Mallory depuis la Creuse. Elle vient de faire son tout premier don sur farfm.com/don. Vous êtes sur Phare FM en ce 1er juillet, bienvenue pour faire un point complet sur la météo. Cet après-midi, la chaleur reste bien présente sur une large partie du pays avec un temps souvent ensoleillé. Malgré quelques passages nuageux, des orages ont éclaté localement, surtout près des reliefs des Alpes aux Pyrénées, peuvent déborder vers les régions voisines en fin de journée. Côté température, on attend environ 31 degrés à Paris, 33 à Lyon, 32 à Grenoble, jusqu'à 36 à Toulouse. En soirée, les orages deviennent plus en nombreux vers l'est et les zones montagneuses, tandis que le temps reste chaud et lourd sur une grande partie du territoire. Dès 16h, vous retrouverez Romain pour faire un nouveau point complet sur Phare FM dans Purement Positif. D'ici là, passez une très belle après-midi à notre écoute dans Positive Musique.
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0: Ravi de vous retrouver pour une nouvelle heure ensemble sur Phare FM, en voiture, à la maison, au travail. Vous avez choisi la radio autrement. Bref, vous nous écoutez depuis Paris, Marseille, Nice en DAB+, ou depuis une fréquence FM comme à Mulhouse sur le 95.3. Bienvenue à vous. Très content d'être parmi vous en ce mercredi 1er juillet. Allez, avant de s'écouter de la musique, avant de s'écouter War Eagle, Shakira qui arrive sur Phare FM, place à Sandra. C'est vous qui le dites, Sandra, auditrice de la radio. J'ai découvert Phare FM grâce à une collègue. Elle nous résume pourquoi elle nous dit ça en 30 secondes. C'est juste après L'École Pierre, amour à l'extrême pour vos Phare FM.
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3: En seul endroit, farfm.com/histoire, comme Sandra l'a fait, hein, nous partager votre histoire. Shakira, Burna Boy, Die Die, cette hymne à la Coupe du Monde hein, de football arrive juste après War Eagle avec Focalisé pour vous sur Far FM. Bienvenue.

0: Sky à l'instant sur Phare FM 13h12. Allez, dans l'invité du jour, écolo même en été. Aujourd'hui, on parle d'un défi qui revient chaque été, les déchets abandonnés dans la nature, sur les plages, dans les parcs ou encore en ville. On accueille pour cela Anna Grill pour vous sur Phare FM.
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3: Vacances, festivals, plages, pique-niques, l'été est une période de détente mais aussi un moment où les déchets abandonnés se multiplient. Face à ce constat, le World Cleanup Day France lance une toute nouvelle campagne 2026 pour encourager des gestes simples et rappeler que chacun peut agir à son échelle au quotidien. Pour en parler, je reçois Anna Grill, vice-présidente de World Cleanup Day France. Anna, bonjour et bienvenue sur Phare FM.
4: Bonjour.
3: Anna, l'été est souvent synonyme de relâchement, y compris sur les gestes écologiques. Pourquoi est-ce que c'est une période particulièrement sensible en matière de déchets ?
4: Déjà parce que les gens ne sont pas chez eux. Et ça peut paraître anodin, mais quand on n'est pas chez soi, on ne sait pas forcément comment ne serait-ce que trier ses déchets, le geste un peu emblématique du Français qui se soucie de l'environnement. Et effectivement, quand on n'est pas dans ses habitudes quotidiennes, on perd un petit peu le fil et on régresse un petit peu sur ces habitudes-là.
3: Alors justement, on parle beaucoup de tri, mais il y a aussi la question des déchets abandonnés. Quels sont les comportements les plus problématiques que vous observez sur le terrain ?
4: Ça va être vraiment les dépôts sauvages, les dépôts importants de personnes de professionnels qui ne souhaitent pas aller en déchetterie parce qu'ils vont être amenés à payer, évidemment. Pour un dépôt ou les personnes qui ne veulent pas faire l'effort d'aller en déchetterie et donc laissent sur le trottoir à proximité de chez eux des déchets. Ça c'est clairement le comportement le plus problématique puisque le plus massif d'un point de vue quantité. Après le déchet diffus est aussi un problème, le fait de ne pas faire l'effort d'aller jusqu'à une poubelle. Et c'est vrai qu'en temps de vacances on a tendance à manger beaucoup à emporter. Et effectivement, à ce moment-là, se démultiplient les déchets d'emballage, en particulier de la restauration emportée.
3: Votre campagne insiste sur des gestes simples et accessibles. Quels sont les réflexes essentiels à adopter, même en vacances ?
4: C'est continuer à jeter déjà à minima dans une poubelle et au mieux dans la bonne poubelle, la poubelle de tri quand il s'agit d'emballage recyclable, la déchetterie quand il s'agit de déchets qui nécessitent d'y être amenés, comme les équipements électriques et électroniques. Bien évidemment continuer à faire les efforts qu'on peut faire dans son quotidien pour éviter les déchets à la base, parce que le meilleur déchet c'est celui qu'on ne produit pas.
3: Quand on parle d'écologie du quotidien, est-ce que c'est justement l'accumulation de ces petits gestes qui peut faire une vraie différence ?
4: Alors, il y a débat en la matière. On va souvent entendre des détracteurs de cette approche-là, des détracteurs de la politique des petits pas. Dans l'association World Cleanup Day France, on est vraiment persuadé que le citoyen, l'individu, a vraiment sa part à jouer. Alors évidemment, il ne se substitue pas aux acteurs publics et privés de grande taille, mais pour autant, un citoyen a énormément de pouvoir par son comportement, par son geste d'achat, évidemment par son vote dans les urnes quand les temps sont venus. Donc j'incite vraiment chacun à rester maître de son propre avenir et de l'avenir de ses enfants et à ne pas se faire spolier de ce droit au choix. On peut choisir dans un magasin, on peut choisir en politique. Et nous avons tous les choix, tout le monde est possible entre nos mains.
3: Merci Anna pour ces premiers éclairages qui montrent que chacun peut agir, même pendant les vacances. Dans un instant, nous allons revenir sur la mobilisation citoyenne et les actions concrètes proposées. Anna, je vous dis à tout à l'heure sur Phare FM.
4: À tout à l'heure.
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0: Et avec l'arrivée des beaux jours, les incivilités se multiplient malheureusement et leurs conséquences sur l'environnement sont bien réelles. On va parler de la partie 2 de tout cela, écolo même en été, avant tout ça avec Save Me, avec Save Tonight, avec Egli Cherry pour vous sur Phare FM.

0: On marque une très courte pause sur Phare FM et dans moins de 3 minutes, Sanam Legend avec San Francisco.
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3: Bonjour à tous, bienvenue pour votre agenda du jour ce mercredi 1er juillet sur Phare FM. Direction la ferme pédagogique de Navaret à Évreux le mercredi 8 juillet pour une journée consacrée aux abeilles et au miel. Deux ateliers sont proposés, de 10h à midi pour les enfants de 3 à 6 ans, puis de 14h à 16h pour les plus de 6 ans. Attention, les animations se font sur réservation. Et si vous souhaitez simplement profiter du cadre, la ferme reste ouverte en visite libre et gratuite toute la journée. Sur plus de 6 hectares, vous pourrez rencontrer chèvres, moutons, ânes, lapins, pain, volaille ou encore la célèbre vache Marguerite avec en prime des aires de pique-nique pour prolonger la balade en famille. Voilà ici une belle idée de sortie pour les curieux de nature pendant ces vacances d'été dont vous pouvez retrouver plus de détails sur evreux.fr. C'était Thomas, on se retrouve demain pour votre agenda du jour sur Phare FM.
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0: San Francisco, Son of Legend à l'instant, 13h25 sur Far FM. Allez, bienvenue avant d'écouter Tyler David pour vous sur Far FM. Place à la partie 2 de l'invité du jour. On parle d'écologie aujourd'hui.
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3: Dans la première partie, nous avons vu que l'été est une période clé pour adopter ou renforcer les bons réflexes en matière de déchets. Dans cette seconde partie, nous allons nous pencher sur la mobilisation collective et les actions proposées par le World Cleanup Day. Mon invité est toujours Anna Grill, justement de World Cleanup Day France. Anna, votre nouvelle campagne repose sur un message simple. Je cite « Le 20 septembre, on nettoie près de chez soi ». Fin de citation. Pourquoi cette idée de proximité est-elle centrale ?
4: Pour aller au plus simple, l'idée du World Cleanup Day, c'est vraiment de mettre sur le terrain tout un chacun. Un citoyen, une association qui n'a pas besoin d'être forcément environnementale, l'association sportive, l'association de jeux de société, les entreprises, les collectivités et les écoles. Donc il faut que le geste soit simple. On fait déjà un geste qui conceptuellement demande un effort, demande de faire un pas, puisqu'on va ramasser, en fait on va aller ramasser des déchets qui ne sont pas les nôtres, qu'on n'a pas jetés. Donc c'est déjà un effort conséquent à faire. Donc le faire au plus simple, près de chez soi, c'est ce qui permettra de démultiplier au maximum le geste. Puisque l'objectif du World Cleanup Day, depuis sa création, depuis la première édition en 2018, est de mobiliser 5% de la population. Donc pour mobiliser 5%, il faut que le geste soit aussi simple que possible.
3: Vous êtes très présent aussi sur les festivals cet été. Pourquoi aller à la rencontre des publics dans ces lieux festifs ?
4: Évidemment, pour une question de un petit peu d'âge aussi de public, on va vers un public jeune. Les jeunes d'aujourd'hui, on observe vraiment une polarisation au niveau de la société sur à peu près toutes les thématiques, et dans la jeunesse particulièrement aussi, avec tout le scope allant de la sensibilité très exacerbée aux problématiques environnementales jusqu'au je m'en foutisme absolu. On essaie d'aller à la rencontre de ce public qui est dans une ambiance festive, qui ne souhaite pas se prendre la tête, pour passer le message qu'en fait on peut être soucieux de l'environnement, on peut faire un geste pour l'environnement sans pour autant se prendre trop au sérieux, sans pour autant s'embêter, que effectivement dans les petits gestes du quotidien, on peut vraiment changer les choses.
3: Le World Cleanup Day repose sur une mobilisation très large, citoyens, collectivités, entreprises. En quoi cette dimension collective est-elle essentielle ?
4: Tout simplement pour sortir du triangle de l'inaction. On parlait tout à l'heure de l'importance des petits gestes du quotidien, mais qui doivent venir être complétés évidemment par des mouvements des collectivités et à travers elles de l'État, mais également des entreprises. Et à travers une journée mondiale comme le World Cleanup Day, on peut vraiment amener en fait, non plus symboliquement mais factuellement, dans l'action, tous ces acteurs sur le terrain en même temps. Et on observe dans les territoires des dynamiques qui sont hyper intéressantes et très enthousiasmantes, de justement des acteurs de différents types qui vont vraiment co-organiser, co-construire une démarche autour du World Cleanup Day. Et c'est vraiment ce qu'on essaie de faciliter, ce qu'on essaie de porter.
3: Merci Anna Grill pour cet éclairage et pour votre engagement en faveur d'une mobilisation citoyenne accessible à tous.
4: Avec plaisir.
3: Merci, au revoir.
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0: Tyler David à l'instant, c'était la nouveauté musicale Such a Time as Tears, 13h31. Allez, tout de suite, c'est l'anecdote du jour en ce 1er juillet.
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0: Et en ce 1er juillet, on va parler d'une journée internationale, même pas n'importe laquelle, celle du chocolat, chose très importante, n'est-ce pas?
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0: Cette journée célèbre l'un des plaisirs gourmands les plus appréciés au monde, la journée internationale du chocolat. Le chocolat était autrefois considéré comme une boisson précieuse. Les civilisations d'Amérique centrale, comme les Mayas ou les Aztèques, le préparaient à partir de fèves de cacao bien avant qu'il ne devienne la tablette que nous connaissons aujourd'hui. Aujourd'hui, le chocolat se décline en une infinité de recettes noires, au lait, au blanc, aux fruits, aux épices. Il y en a pour tous les goûts. Il suffit parfois d'un petit carré de chocolat pour transformer une journée ordinaire en un moment de douceur, n'est-ce pas? Et vous d'ailleurs, quel est votre chocolat préféré? 1-0-652-300-342. Tenry Neri arrive juste après Alan Walker pour vos Surfer FM avec Sweet Dreams pour vos Surfer FM. Belle après-midi.

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1: La Bible dit dans Psaume chapitre 62, verset 2, « C'est auprès de Dieu seul que je suis tranquille. » Bonjour. Finissons notre série par le chemin contemplatif. Si tu te sens plus proche de Dieu par cette voie, tu apprécies les longs moments de calme et de solitude. Il est fort probable que dans ton enfance, tes parents t'encourageaient à aller jouer dehors avec tes camarades. Tu es naturellement réfléchi. Tu passes du temps à observer la vie. Voici quelques versets auxquels tu peux t'identifier. Parlez en votre cœur, sur votre lit, puis taisez-vous. Laisse la colère, abandonne la fureur, ne te fâche pas. Arrêtez et sachez que je suis Dieu. C'est auprès de Dieu seul que je suis tranquille. Dieu est pleinement présent pour toi quand il n'y a plus ni distraction ni bruit. Les images, les métaphores et les illustrations t'aident à bien prier. Si tu as trop d'occupations ou si tu passes trop de temps avec trop de monde, tu vas t'épuiser et te sentir à bout de force. Nul besoin de beaucoup de stimulation extérieure. Prends le temps d'écouter Dieu dans le silence et la solitude. Tu as besoin de moments réguliers, protégé, intense et sans distraction où tu es seul. Mais attention, la Bible dit « Si Dieu nous a tant aimés, nous devons nous aussi nous aimer les uns les autres. » Et l'amour demande du temps et des efforts. Parfois, il exige des sacrifices. La meilleure façon de témoigner de ton amour pour Dieu est de le manifester à tes proches, ceux qui l'aiment tout autant que toi.
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2: 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Robbie Williams comme promis, voici Phil pour continuer en beauté ce mercredi après-midi. Belle journée à l'écoute de Positive Music. Philippe pour vous accompagner. Bienvenue.

0: Feel. Robbie Williams à l'instant sur Phare FM, la radio. Autrement, on marque une très courte pause et dans moins de 3 minutes, Emmanuel Moire pour vous sur Phare FM avec Je fais de toi mon essentiel avec Anne-Laure Gerbal également.
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0: Essentiel Emmanuel Moir à l'instant sur Far FM. Aujourd'hui dans Behind the Song, on s'intéresse à un titre qui parle au cœur, nos âmes, du collectif L'École Pierre. Derrière cette chanson, il y a bien plus qu'une mélodie, il y a une histoire, une démarche, une invitation à revenir à l'essentiel et à laisser Dieu toucher ce qu'il y a de plus profond en nous. Et oui, ce sont ces mots, les mots de l'École Pierre des Pierrots. Vous allez entendre, ce rendez-vous est juste incroyable. Juste après, avant 14h, c'est Hendrix qui se prépare avec Briller. Mais avant, Toby Mac, mais pour leur place au Behind the Song.
1: Salut, c'est Jules.
2: Et Anna de l'École Pierre.
1: On va vous parler de notre chanson Nos âmes, du nouvel album de l'École Pierre, Il y a un espoir.
2: Cette chanson, elle est née d'une rencontre inattendue que j'ai faite il y a quelques années avec une personne qui m'a énormément touchée par sa joie de vivre et par sa relation avec Dieu. C'est une amitié sincère qui est née entre nous et elle m'a appris que je pouvais confier mes doutes et mes peurs sans craindre d'être jugée. Alors quand on a commencé à composer ce nouvel album, j'ai immédiatement pensé à cette relation si particulière. Et je voulais la mettre en chanson.
1: À l'École Pierre, chaque année, on sort un album avec les chansons qu'on compose entre étudiants. Et cette année, le thème, c'était l'espoir. À travers cette chanson, on a envie de partager qu'on croit que Dieu est au centre de nos amitiés. Même lorsque la distance nous sépare, nous ne sommes jamais vraiment seuls. Il place sur notre route des personnes qui nous aident à avancer, à espérer et à grandir.
2: Avec nos âmes, on espère vous transmettre un message d'espérance, celui des liens sincères qui peuvent traverser les kilomètres, de l'amour fraternel qui reste vivant malgré l'absence et qu'avec Dieu il y a toujours l'espérance de rester unis et de continuer à avancer ensemble même à distance.
1: On vous laisse avec la chanson et on vous dit à bientôt les amis. Soyez bénis.

0: FM, bienvenue, l'horloge tourne, il est 14h. Et on peut remercier aujourd'hui Jonathan du Haut-Rhin, nouveau partenaire financier, vient de faire son tout premier don. Il est allé sur farfm.com/don, il a relâché toute sa générosité pour la première fois. On commence en beauté avec Mathieu Brouillette avec Malala juste après ceci.
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2: n'aimons pas seulement en paroles, avec de beaux discours. Faisons preuve d'un véritable amour qui se manifeste par des actes.
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0: Réflecteur, Jérémy Ken par l'instant sur Fire FM 14h06. Bienvenue, bel après-midi.
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0: Mercredi 1er juillet, dans moins de 20 minutes, hein, Tenric Onoxo se prépare avec Alpha Omega, la nouveauté du jour. On parlait de reconstruction dans Hommes et Femmes, mode d'emploi à 14h23, un peu plus tôt. C'est Panorama Biblique avec Eric Denimal et côté musique, Mona Rochelle Rodriguez, Jason Reyes et Adèle et Robin avec Courage. De quoi bien s'ambiancer une bonne petite playlist, hein, pour les 20 prochaines minutes.

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2: Le projecteur de Luc s'arrête aujourd'hui sur l'église d'Antioche. Nous sommes aux alentours de l'an 45 de notre ère. L'évangile rencontre un succès fulgurant dans cette cité où travaillent Barnabas et bientôt Saul de Tarse. Il faut d'ailleurs être précis, plusieurs villes portent ce nom d'Antioche car la dynastie des Séleucides, qui aimait honorer ses rois nommés Antiochus, a donné beaucoup et souvent ce nom-là à plusieurs villes. Mais celle qui nous occupe, c'est Antioche de Syrie, l'actuelle Antakya en Turquie. C'était alors la troisième ville de l'Empire, après Rome et Alexandrie. On l'appelait la Belle ou encore la Couronne de l'Orient. Au carrefour des routes commerciales, Antioche devient le centre névralgique de l'Église naissante. C'est ici que se préparent les grandes tournées missionnaires. Barnabas, sentant l'ampleur de la tâche, est allé chercher Saul de Tarse pour travailler de concert. Et ensemble, ils vont structurer cette communauté pendant de longues années. Un événement vient bousculer le quotidien de la ville sous le règne de l'empereur Claude. Luc prend soin de donner ce détail chronologique précieux. Claude a régné de 41, succédant à l'empereur Caligula qui a été assassiné, jusqu'à sa mort en 54, au moment où lui a été empoisonné. Oui, c'est vrai, il ne fait pas bon être empereur à Rome. À Antioche, un prophète nommé Agabus, venu de Jérusalem, annonce par l'esprit une grande famine. Et les historiens ont d'ailleurs retrouvé des traces administratives de cette crise alimentaire majeure survenue vers 45 et 46 après Jésus-Christ. Les chrétiens d'Antioche, vivant dans une cité nantie et plutôt riche, décident d'organiser une collecte pour leurs frères de Jérusalem. Ces derniers sont particulièrement touchés. Et c'est ici que l'on voit d'ailleurs l'envers du décor de la vie commune de Jérusalem. À force d'avoir vendu leurs terres et leurs maisons pour tout mettre dans une caisse commune, les croyants de Judée se sont dépossédés de leurs sources de revenus. Et face à la famine, les ressources deviennent rares. On lance donc une vaste campagne de dons à Antioche. Et Barnabas et Saul sont chargés de porter le fruit de cette collecte à Jérusalem. C'est l'occasion pour eux de revoir les apôtres. On retrouve là, d'ailleurs, Barnabas dans son rôle de prédilection, celui de l'homme généreux d'une part, et puis de médiateur qui fait toujours le pont entre les communautés. Il y a des ministères qui sont incroyablement intéressants et qu'on a parfois oubliés.
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1: Bonjour et bienvenue dans l'invité de la semaine. Mon invité de cette semaine étant Hortense Laferré, directrice marketing France de chez Basic Fit. Bonjour Hortense.
2: Bonjour Thomas et bonjour à tous les auditeurs.
1: Basic Fit ne se contente pas seulement d'être partenaire du Tour de France, il propose aussi une véritable expérience immersive au cœur du Tour. Vous l'avez mentionné hier à deux reprises, pouvez-vous nous expliquer le concept de la Fitbox et ce qu'elle peut apporter au public ?
2: Avec plaisir. Alors la Fitbox, c'est vraiment faire vivre l'expérience de Basic Fit au cœur même du Tour. C'est comme une mini salle de sport mobile installée dans certaines fan zones et zones de départ. Les visiteurs, ils vont pouvoir voilà, participer à des défis sportifs pour tester leurs capacités dans une ambiance compétitive mais toujours bienveillante. C'est vraiment accessible à tout le monde, les personnes de tout âge. Ça permet de découvrir nos équipements et j'ai une expérience ludique. On a aussi de quoi garder un souvenir. Je ne vous en dirai pas plus, mais je vous invite à découvrir le photobooth qu'on a voulu original et aussi sur la thématique du fitness.
1: En plus de la Fitbox, un autre événement est à noter et à prendre conscience lors du passage du Tour de France le 18 juillet. C'est une tentative de battre un record mondial dans le World Guinness. Pouvez-vous nous en dire plus ?
2: Oui, bien sûr, on est extatique. Le samedi 18 juillet, en marge de l'étape de Mulhouse, à côté de chez vous, on va tenter de décrocher un record du monde de Guinness autour d'un défi collectif, un mouvement fitness qui est le Mountain Climber. On se met en position planche et on soulève les genoux l'un après l'autre. C'est un mouvement sportif, très convivial, très accessible et on le fera sur le col d'Amic.
1: Merci pour ces précisions supplémentaires. Demain, nous aborderons cette fois-ci les valeurs portées par Basic Fit à travers cette opération et de manière générale. À demain, Hortense.
2: À demain.
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1: Aujourd'hui, nous traitons de la reconstruction.
2: Dieu a un plan parfait, il a tout prévu d'avance.
3: Oui.
2: Mais de temps en temps, l'accident arrive et cette ligne rouge est franchie.
3: Oui.
2: Comment se passe la reconstruction à partir de là ?
3: En fait, c'est une question importante parce que on est piégé et puis on se dit maintenant comment est-ce qu'on sort de cela? Et en fait, à chaque fois que Dieu nous montre que l'on a mis le pied à côté de sa volonté, c'est-à-dire qu'on a péché, eh bien à chaque fois aussi, il nous montre comment racheter cette erreur parce qu'il nous aime et il veut nous offrir une seconde chance et qu'on puisse sortir de là où on était tombé. Donc en fait, on propose nous simplement un outil, ce n'est qu'un outil, ce n'est qu'une suggestion, mais ça peut être quelque chose qui va aider ceux qui sont mariés et puis qui sont retrouvés piégés par cela.
4: La première étape, c'est vraiment de prendre conscience en fait, qu'il y a eu franchissement de la ligne rouge, qu'on a péché, de reconnaître l'un avec l'autre et avec Dieu, demander pardon l'un à l'autre et à Dieu, ensemble, et puis, comme si, de redémarrer le système, en fait, de redémarrer à zéro.
5: Excuse-moi Rachel, c'est donc, on est mariés, et finalement, dans le passé, on est passé trop vite.
4: Trop vite.
3: Oui.
5: Okay. Et donc, même en étant mariés aujourd'hui, on rétablit les choses parce que quelque part, on sent qu'on a raté.
3: C'est exactement ça.
4: On va avoir une conviction du Saint-Esprit qui nous dit, là, vous avez manqué quelque chose. Ah oui, Seigneur, tu as raison, on a manqué quelque chose. On te demande pardon et on veut redémarrer à zéro. Comme Eric l'a dit, on a toujours avec Dieu la possibilité de redémarrer à zéro.
3: Et donc, en fait, la seconde chance ici... Un outil qui peut nous aider à la vivre vraiment, c'est avoir une semaine d'abstinence entre les deux
4: époux. C'est symbolique, en fait.
3: Symboliquement. Au niveau sexuel, une semaine d'abstinence. S'il y a une chambre dans la maison ou l'appartement où le monsieur peut aller, eh bien, il va dormir à côté. Et puis, par contre, c'est pas une semaine où on s'assied puis on attend que ça se passe. C'est une semaine où on va artificiellement recréer une période de fiançailles. C'est comme si, quand nous étions fiancés, qu'est-ce qu'on aurait dû faire qu'on n'a pas bien fait? Eh bien, on va discuter tous les deux. On va intellectuellement reconnecter. On va discuter de plein de choses. Et puis, on va voir des amis ensemble. C'est le niveau social. On va avoir du fun tous les deux. C'est le niveau récréationnel. Et puis, et ça, c'est important, messieurs, on va parler de nos sentiments, de nos émotions. Et sachez que votre épouse a vraiment besoin de cela. Et nous aussi, en fait. Donc, on va parler volontairement. On va partager ce que Dieu fait dans nos vies, ce que je vis. Peut-être que pendant cette semaine, bien, Dieu va me parler. Et je vais aller le dire à mon conjoint. Voilà ce que j'ai reçu en lisant la Bible, où Dieu m'a dit ça et ça, partageons-le. Et on va faire ça pendant une période de 6 jours, donc, jusqu'à la fin de ces 6 jours.
4: Ou symboliquement, on va se remettre devant Dieu, peut-être par exemple sous une douche pour représenter comme une cérémonie qui va emmener le passé au loin et faire rentrer le nouveau dans notre vie. On va reconsacrer notre sexualité, notre couple à Dieu.
3: Voilà, c'est ça.
4: Et puis ensuite, redémarrer les relations sexuelles. C'est symbolique, mais ça nous permet de
3: rebooter le système.
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0: La nouveauté musicale, Tenry Konoxo à l'instant sur Phare FM Alpha Omega, 14h29, bienvenue.
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0: 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Cochrane & Co arrive juste après Matt Simons et Jérémy Frérot, mais pour leur place en ce mercredi à héritage judéo-chrétien.
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3: Dans cet épisode, nous parlons de la place des enfants lors du Shabbat. Dans son livre « Le prophète », le poète libanais Khalil Gibran a écrit « Les enfants ne nous appartiennent pas, ils nous sont confiés pour un temps ». C'est pour cela qu'à chaque Shabbat, nous avons le devoir de présenter à nos enfants leur nouvelle famille, leur famille céleste. Nos enfants sont les enfants du Père Céleste et ils héritent de leurs ascendants spirituels, tout comme Ephraïm et Manaché, les fils de Yosef, bien que non juifs selon la tradition rabbinique, car nés d'une mère égyptienne, tous deux vont tout de même recevoir les bénédictions de leur père. Bien plus, quand Joseph conduit ses deux fils à son père Yaakov, il les place selon leur ordre de naissance, l'aîné Manaché à sa droite et Ephraïm à sa gauche. Mais la Bible nous dit que Yaakov croise ses mains pour prononcer ses bénédictions dans un ordre différent. Les prénoms Ephraïm et Manaché sont révélateurs du projet de Dieu pour leur vie. Ephraïm signifie « fécond, qui porte des fruits ». Ce nom est donné en référence à une phrase de Yosef « Dieu m'a fait fructifier dans la terre de mon oppression ». Cette prière rappelle que, quelles que soient les difficultés, même dans l'exil, les fils sont appelés à faire briller la présence du Seigneur pour transformer l'obstacle en lumière pour les nations. Manaché, quant à lui, signifie « celui qui fait oublier ». En référence à cette phrase de Yosef également, « Dieu m'a fait oublier toutes mes peines et toute la maison de mon père ». Cette prière se concentre sur le rappel de son identité, ses racines juives par son père et son histoire passée et à venir. Et voilà, les deux fils, Ephraïm et Manaché, sont complémentaires et indissociables. Leurs prénoms se complètent. L'un parle d'oubli des peines et l'autre de fécondité après l'épreuve.
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0: mercredi, 14h40, Cochrane & Cole, instant, sans phare FM. Avant de s'écouter Teddy Smith et de marquer une très courte pause, Chandelmore se prépare. Place à présentiel, un moment avec Jésus.
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2: Bonjour, mon ami. Tu te souviens quand tu priais pour ce travail? Quand tu suppliais pour cette guérison? Quand tu me demandais avec larmes de restaurer cette relation? Et puis, c'est arrivé, tu as pleuré de joie, tu as dit « Merci Seigneur, c'est un miracle !» Et aujourd'hui, mon ami, la vie a repris son cours, ce qui était extraordinaire est devenu familier, et c'est ainsi que fonctionnent les cœurs humains. Mais laisse-moi te murmurer quelque chose. Le miracle n'a pas disparu. Il s'est peut-être fait discret. Le psalmiste a déclaré « Bénis l'Éternel, mon âme, et n'oublie aucun de ses bienfaits. » Mon ami, regarde autour de toi avec des yeux neufs. Ce toit au-dessus de ta tête. Il y a eu un temps où tu ne savais même pas comment tu allais payer. Ces enfants qui t'agacent parfois. Tu as prié des années pour les avoir. Ce souffle dans tes poumons ce matin. C'est moi qui te le donne, seconde après seconde. Aujourd'hui, je t'invite à renommer ce que tu as banalisé. L'extraordinaire s'est glissé dans ton quotidien et c'est beau. Laisse la gratitude réveiller ta foi. Ton ami.
3: Seigneur Jésus, ouvre mes yeux sur ce que j'ai cessé de voir. Ravive ma gratitude pour les réponses que j'ai oubliées. Merci pour l'extraordinaire caché dans mon ordinaire. Que chaque jour redevienne une célébration de ta bonté. Amen.
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0: Alors, George Ezra se prépare The Ben Jaren, c'est juste après votre rendez-vous. Pourquoi pas en parler de prière aujourd'hui dans ce rendez-vous, en partenariat avec TWR.
1: Vous avez déjà été à bout de force, de patience, de souffle. Dans la Bible, David, un homme qui aimait profondément Dieu, est passé par là lui aussi. Un jour, il a crié à Dieu en disant « Écoute ma prière, je te supplie, réponds-moi, tu es fidèle, tu es juste. » Pas de discours parfait, pas de jolie formule, juste un cœur ouvert. Parce qu'il savait que Dieu écoute, même quand on n'en peut plus. Et si aujourd'hui, vous faisiez pareil, dites-lui simplement ce que vous avez sur le cœur.
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0: Notre dernière heure d'émission dans Positive Music. On remercie Mallory depuis la Creuse, elle vient de faire son tout premier don sur farfm.com.
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2: une personne sage réfléchit avant de parler. 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

0: Après Shabuzam et la Smith, après Tariana Lindy, c'était au Funback à l'instant. Catchy, 15h12, bienvenue.
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0: Avant de s'écouter l'anecdote du jour, à l'admi du beau monde se prépare avant Tori Kelly, Stéphane Stanley, Clara Luciani, Dan Brems et votre rendez-vous en parler d'adolescence, hommes et femmes, mode d'emploi à 15h24, hein, décidément. Et un peu plus tôt, là, dans quelques secondes, la ville a vraiment parlé de vacances, profiter des vacances pour être renouvelé. C'est avec Thibaut Geyer qu'on va s'écouter, qu'on va s'encourager avec la ville à vrai.
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3: Souvent, on profite des vacances pour se reposer. Mais j'aimerais te lancer un défi cette année, non seulement pour te reposer, hein, c'est très bien de se reposer, mais également pour chercher à être renouvelé, pour chercher à avoir un cœur bouillant, passionné, pour chercher le feu, la passion, afin que quand tu vas rentrer de vacances, tu sois réellement boosté, prêt, capable à affronter tous tes défis. Mais pour recevoir le feu, cette passion, tu as besoin de te tourner vers Jésus. Jésus est celui qui donne le feu, qui donne la passion, qui donne la joie, qui donne la détermination, qui donne la persévérance. Toutes ces qualités-là que tu as besoin, c'est Jésus qui les donne. Alors mon ami, pendant tes vacances, prends du temps avec Jésus. Prends du temps à découvrir qui il est. Et il va te communiquer un feu nouveau pour la suite.
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2: Bonjour à tous, bienvenue pour votre agenda du jour ce mercredi 1er juillet sur Phare FM. Direction la ferme pédagogique de Navaret à Évreux le mercredi 8 juillet pour une journée consacrée aux abeilles et au miel. Deux ateliers sont proposés, de 10h à midi pour les enfants de 3 à 6 ans, puis de 14h à 16h pour les plus de 6 ans. Attention, les animations se font sur réservation. Et si vous souhaitez simplement profiter du cadre, la ferme reste ouverte en visite libre et gratuite toute la journée. Sur plus de 6 hectares, vous pourrez rencontrer chèvres, moutons, ânes, lapins, pain, volaille ou encore la célèbre vache Marguerite, avec en prime des aires de pique-nique pour prolonger la balade en famille. Voilà ici une belle idée de sortie pour les curieux de nature pendant ces vacances d'été, dont vous pouvez retrouver plus de détails sur evreux.fr. C'était Thomas, on se retrouve demain pour votre agenda du jour sur Phare FM.
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1: Notre thématique du jour, l'adolescence.
2: L'âge merveilleux.
3: Oui.
4: Alors, moi,
3: l'âge redouté des parents.
4: Ouais, c'est ça.
5: On a eu 5 garçons à l'adolescence en même temps, puisqu'on en avait un qui avait 19 ans et l'autre qui avait 13 ans, forcément. Donc ils étaient tous les 5 ados.
4: Wow.
5: Et les gens avant, quand ils voyaient arriver l'adolescence, nous disaient ça va être l'horreur. C'est cauchemardesque, l'adolescence. Eh bien, non. C'est pas une fatalité. Moi, je me disais, on se disait tous les deux, non, on n'accepte pas cette parole de cauchemar sur nos enfants à l'adolescence. On va continuer à garder le dialogue. Je vous dis pas que ça s'est passé sans problème. On en a eu certains qui sont allés goûter à l'extérieur pour voir comment c'était. Mais on a gardé le dialogue et c'est ça qui est important. La stratosphère, là, quand on la traverse, on sait pas trop, mais ils pouvaient toujours revenir vers nous. Donc, non, c'était des belles années où on est resté connecté, on a pu les accompagner. Donc, on revient à la fille, on va commencer par la fille. Première règle. On l'accompagne. Si elles sont douloureuses, il faut l'emmener chez le médecin. Il n'y a aucune raison qu'on laisse notre fille souffrir des règles douloureuses. Il faut l'emmener chez le médecin. Ce n'est pas parce qu'on va la faire soigner qu'il va y avoir un drame et qu'elle va tomber enceinte. Rien du tout. Mais on l'accompagne, on la soigne. Ça fait partie de rentrer dans la vie de femme. Il ne faut pas que ça soit traumatique, cette entrée-là. Chez les garçons.
3: Pour les garçons, donc on avait tous les 10 jours, tous les 15 jours, j'avais une relation un à un, c'est-à-dire que je parlais avec un de mes garçons et on discutait de choses et d'autres. Et en fait, le but, c'était vraiment de les préparer. Et particulièrement quand les flots d'hormones sont arrivés, ils m'ont dit « Papa, qu'est-ce qui nous arrive quoi ? J'ai de la colère, je me sens énervé, j'étais pas comme ça avant. » Et quand j'ai eu fini de leur expliquer que les hormones, on avait un tel flot d'hormones deux fois dans notre vie uniquement, quand on est dans le ventre de la maman, ils s'en rappellent pas, et quand on est adolescent, ils m'ont dit « Mais j'ai vu sur leur visage la paix et dire oh, « ça me rassure parce que je croyais que je devenais fou, quoi, je devenais quelqu'un d'autre. » Et donc on va faire du sport, on va essayer de canaliser ces hormones pour que ça se transforme pas en agressivité. La testostérone, c'est le poil qui pousse, c'est les muscles qui se développent, c'est l'homme qui devient homme. Et donc, en les accompagnant, ça les a rassurés d'une manière incroyable.
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0: Musique, 15h, tout juste 30, place à l'anecdote du jour.
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0: Et dans cette anecdote du jour, en ce 1er juillet, on va parler d'une journée internationale, mais pas n'importe laquelle. Journée, attention, internationale du chocolat.
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0: Et en ce 1er juillet, cette journée célèbre l'un des plaisirs gourmands les plus appréciés au monde. Et oui, le chocolat était autrefois considéré comme une boisson précieuse. Les civilisations d'Amérique centrale comme les Mayas ou les Aztèques le préparaient à partir de fèves de cacao bien avant qu'il ne devienne la tablette que nous connaissons tous aujourd'hui. Aujourd'hui, le chocolat se décline en une infinité de recettes noires, au lait, blanc ou fruits. Aux épices, il y en a pour tous les goûts. Il suffit parfois, et vous allez me dire, vous n'allez pas me dire le contraire, d'un petit carré de chocolat pour transformer une journée ordinaire en un moment de douceur pure. Allez, quel est votre chocolat préféré? 0652 300 342. Je veux tout savoir ici au studio dans Positive Musique. 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Ce prochain rendez-vous à attendre à 15h40 avant Jennifer Lopez, David Guetta, Flo de la Vega avec Printemps Éternel. Mais c'est juste après Claude avec C'est la vie dans Positive Musique.

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1: Je ne me reconnais plus. J'ai retrouvé des pensées dans mon journal intime de l'époque. Et ça m'a bouleversée parce que je n'ai pas l'impression que c'est moi qui parle. Je pensais avoir plutôt bien vécu mon adolescence. Mais de toute évidence, ce n'était pas si simple. Et aujourd'hui, je suis à des kilomètres de penser ce que j'avais alors écrit. Et si j'avais eu Twitter à l'époque de mon anorexie, on trouverait encore facilement la trace de ces mots. Pourquoi je te raconte tout ça? Pour te donner un peu d'espoir. Ton passé ne détermine pas ton présent. Et ton présent ne détermine pas ton avenir. Tu es dans la mouise jusqu'au cou. Demain, tu vogueras vers de nouveaux horizons. Et comme moi, tu ne te reconnaîtras plus. Comment faire? En parler. À l'époque, je me suis rendue dans un centre d'écoute pour ados. Je ne sais plus comment ça s'appelait exactement, mais c'était surtout archi nul. Le gars m'a écouté d'une oreille, n'a laissé transparaître aucune émotion, aucune empathie, ne m'a donné aucun conseil et m'a juste dit « Tu reviens la semaine prochaine ?» Autant te dire que je n'y ai jamais remis les pieds. Quand on se confie, on a besoin de quelqu'un qui écoute vraiment. Toujours est-il que j'ai commencé à en parler, pour tenter de trouver une issue, de comprendre pourquoi, d'appeler à l'aide tout simplement. Je te souhaite de tout cœur de trouver une personne de confiance à qui tu pourras dire tout ce que tu as au fond de toi. Sinon, contacte-nous.
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2: 16h, je veux dire moins 20, dépassé de 2 petites minutes. Hein, rendez-vous à retrouver en replay sur farfm.com/replay. Allez, avant de s'écouter l'école Pierre Rêvé, à nouveau place à Peggy. Peggy, auditrice de la radio. Farfm est une radio positive en 20 secondes. Elle nous résume son histoire dans C'est vous qui le dites.
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2: Un seul endroit pour faire votre don d'histoire, farfm.com/histoire comme Peggy, elle a fait l'école Pierre. Rêvez à nouveau sur farfm, on continue en beauté. Cette dernière partie d'émission, avant 16h, Pierre Garnier se prépare avec l'horizon juste après cette courte pause et ce morceau de l'école Pierre.
6: 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Que dans ta nuit reviennent les étoiles. Qu'en ce moment les hivers et les tempêtes tournent dans ta tête. Pour toi, dans la forêt je veux allumer l'incendie. Mettre le feu pour éclairer ta nuit. Trouver la flamme qui réchauffera ton âme et séchera tes larmes. En toi je vois que l'été monte. Que tu chasseras tes démons. Que demain la lumière s'élève, je te prends.

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1: Voici une des idées reçues les plus répandues aujourd'hui. Les gens ne peuvent pas changer. Si mon conjoint était infidèle, il est certain qu'il ou elle me trompera encore, malgré toutes ses promesses. Si l'argent a été mal géré pendant 5 ans, il continuera à l'être. Accepter ces idées reçues crée un sentiment d'impuissance, mais c'est oublier le libre arbitre humain et l'omnipotence de Dieu. Les archives regorgent de témoignages qui attestent un changement radical de comportement. Saint Augustin, d'abord épicurien et persuadé de ne pouvoir échapper à ses envies, a connu un revirement complet dans sa façon de vivre et a eu un impact énorme dans l'Église. Les gens peuvent changer. D'ailleurs, ils ne s'en privent pas. Et les transformations sont souvent spectaculaires. Ne perdez pas espoir pour la personne que vous aimez.
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2: Dans moins de 5 minutes, il va être 16h. Je vais vous confier à Romain pour le programme national et à vos animateurs en région pour la suite d'Empurement Positif. Place à Corneille parce qu'on vient de loin. Nous, on se retrouve demain pour une nouvelle émission. D'ici là, prenez soin de vous. Belle soirée, belle suite.

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1: Bonjour, bonjour à tous. Le gouvernement veut tirer des leçons du fiasco judiciaire de l'affaire Liana. Sébastien Lecornu a présenté ce matin en Conseil des ministres une lettre rectificative au projet de loi sur la protection des mineurs. Le Premier ministre veut fixer un délai maximal de 3 mois à la réalisation des enquêtes pour crimes sexuels sur des enfants. Il souhaite également porter à la réclusion criminelle à perpétuité la peine encourue pour les violeurs en série de mineurs de moins de 15 ans. Le texte sera examiné à l'Assemblée nationale à partir du 15 juillet. 6 départements du pourtour méditerranéen en alerte maximale face au risque très élevé de feux de forêt. La faute à des températures supérieures à 30 degrés, des rafales de vent et un faible taux d'humidité. Dans le sud-est, une 50aine de massifs forestiers sont fermés au public. Les incendies au menu d'une nouvelle cellule interministérielle de crise. Demain, elle sera délocalisée à Marseille et présidée par Sébastien Lecornu. Le gouvernement veut anticiper alors que la France sera touchée par une nouvelle vague de chaleur à partir de ce week-end. Dans l'actualité également, la famille de l'Eurovision s'agrandit. Le Canada participera à l'édition 2027 en Bulgarie. Le pays d'Amérique du Nord vient d'adhérer à l'UER organisatrice du concours. Et ce n'est pas la première fois qu'un pays non européen participe à l'Eurovision. C'est le cas de l'Australie notamment depuis 2015, mais aussi d'Israël ou encore de l'Azerbaïdjan. Et puis la mort de Victor Willis, le chanteur des Village People, membre fondateur du groupe à la fin des années 70. Il incarnait le policier. Il était âgé de 74 ans.
0: Sur Phare FM, il est temps de regarder les prévisions météo pour demain. Nous serons le jeudi 2 juillet. Le temps sera toujours très chaud hein, sur un tiers sud, plus agréable ailleurs, mais avec du soleil pour tout le monde globalement, même si on aura tout de même davantage de nuages près de la Manche. Je regarde un peu les températures. Nous ne sommes plus en état de canicule. Cependant, il va faire chaud demain après-midi, on peut le dire hein, très nettement, puisque nous aurons tout de même 27 degrés sous abri à Paris. 27 degrés également pour vous qui nous écoutez en DAB+, à 3, à Metz, 28 degrés. Un petit degré de plus, un peu moins pour Valenciennes avec 24 degrés, 33 à Montélimar et Marseille et comptez sur 32 degrés du côté de la ville de Nice.
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0: Hands Up avec Alexander Papas. Bon mercredi après-midi, vous êtes sur Phare FM.
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2: Le projecteur de Luc s'arrête aujourd'hui sur l'église d'Antioche. Nous sommes aux alentours de l'an 45 de notre ère. L'évangile rencontre un succès fulgurant dans cette cité où travaillent Barnabas et bientôt Saul de Tarse. Il faut d'ailleurs être précis, plusieurs villes portent ce nom d'Antioche car la dynastie des Séleucides, qui aimait honorer ses rois nommés Antiochus, a donné beaucoup et souvent ce nom-là à plusieurs villes. Mais celle qui nous occupe, c'est Antioche de Syrie, l'actuelle Antakya en Turquie. C'était alors la troisième ville de l'Empire, après Rome et Alexandrie. On l'appelait la Belle ou encore la Couronne de l'Orient. Au carrefour des routes commerciales, Antioche devient le centre névralgique de l'Église naissante. C'est ici que se préparent les grandes tournées missionnaires. Barnabas, sentant l'ampleur de la tâche, est allé chercher Saul de Tarse pour travailler de concert. Et ensemble, ils vont structurer cette communauté pendant de longues années. Un événement vient bousculer le quotidien de la ville sous le règne de l'empereur Claude. Luc prend soin de donner ce détail chronologique précieux. Claude a régné de 41, succédant à l'empereur Caligula qui a été assassiné, jusqu'à sa mort en 54, au moment où lui a été empoisonné. Oui, c'est vrai, il ne fait pas bon être empereur à Rome. À Antioche, un prophète nommé Agabus, venu de Jérusalem, annonce par l'esprit une grande famine. Et les historiens ont d'ailleurs retrouvé des traces administratives de cette crise alimentaire majeure survenue vers 45 et 46 après Jésus-Christ. Les chrétiens d'Antioche, vivant dans une cité nantie et plutôt riche, décident d'organiser une collecte pour leurs frères de Jérusalem. Ces derniers sont particulièrement touchés. Et c'est ici que l'on voit d'ailleurs l'envers du décor de la vie commune de Jérusalem. À force d'avoir vendu leurs terres et leurs maisons pour tout mettre dans une caisse commune, les croyants de Judée se sont dépossédés de leurs sources de revenus. Et face à la famine, les ressources deviennent rares. On lance donc une vaste campagne de dons à Antioche. Et Barnabas et Saul sont chargés de porter le fruit de cette collecte à Jérusalem. C'est l'occasion pour eux de revoir les apôtres. On retrouve là, d'ailleurs, Barnabas dans son rôle de prédilection, celui de l'homme généreux d'une part, et puis de médiateur qui fait toujours le pont entre les communautés. Il y a des ministères qui sont incroyablement intéressants et qu'on a parfois oubliés.
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tenais à vous le partager pour bien commencer ce mois de juillet. Ce son de Forest Black sur Phare FM avec Love You Till Death. Alors sur ma checklist, ça je peux cocher. J'ai quand même encore à vous passer dans la famille Héros de la Foi, ce rendez-vous qu'on aime bien le mercredi. Cette semaine, nous y mettrons à l'honneur Mary Jones, une personnalité à découvrir. Après Offenbach, Wasted Love, mais aussi Consumed by Fire et Higher Places. Sur

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2: Bonjour et bienvenue dans l'invité de la semaine. Mon invité de cette semaine étant Hortense Laferré, directrice marketing France de chez Basic Fit. Bonjour Hortense.
3: Bonjour Thomas et bonjour à tous les auditeurs.
2: Basic Fit ne se contente pas seulement d'être partenaire du Tour de France, il propose aussi une véritable expérience immersive au cœur du Tour. Vous l'avez mentionné hier à deux reprises, pouvez-vous nous expliquer le concept de la Fitbox et ce qu'elle peut apporter au public ?
3: Avec plaisir. Alors la Fitbox, c'est vraiment faire vivre l'expérience de Basic Fit au cœur même du Tour. C'est comme une mini salle de sport mobile installée dans certaines fan zones et zones de départ. Les visiteurs, ils vont pouvoir participer à des défis sportifs pour tester leurs capacités dans une ambiance compétitive mais toujours bienveillante. C'est vraiment accessible à tout le monde, les personnes de tout âge. Ça permet de découvrir nos équipements et j'ai une expérience ludique. On a aussi de quoi garder un souvenir. Je vous en dirai pas plus, mais je vous invite à découvrir le photobooth qu'on a voulu original et aussi sur la thématique du fitness.
2: En plus de la Fitbox, un autre événement est à noter et à prendre conscience lors du passage du Tour de France le 18 juillet, c'est une tentative de battre un record mondial dans le World Guinness. Pouvez-vous nous en dire plus ?
3: Oui, bien sûr, on est extatique. Le samedi 18 juillet, en marge de l'étape de Mulhouse, à côté de chez vous, on va tenter de décrocher un record du monde de Guinness autour d'un défi collectif, un mouvement fitness qui est le Mountain Climber. On se met en position planche et on soulève les genoux l'un après l'autre. C'est un mouvement sportif, très convivial, très accessible et on le fera sur le col d'Amic.
2: Merci pour ces précisions supplémentaires. Demain, nous aborderons cette fois-ci les valeurs portées par Basic Fit à travers cette opération et de manière générale. À demain, Hortense.
3: À demain.
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1: Marie Jones.
3: Quel est ton livre préféré et pourquoi l'aimes-tu plus que tous les autres? Est-ce à cause des belles images ou de l'histoire qui est racontée? Ou est-ce ton livre préféré parce que c'est un cadeau de quelqu'un que tu aimes? Marie Jones avait elle aussi un livre préféré. Son livre préféré, c'était la Bible. Elle savait qu'elle pouvait apprendre à connaître Dieu grâce à la Bible. Mais Marie ne pouvait pas la lire elle-même. Il n'y avait pas d'école dans son village pour apprendre à lire. Alors Marie a prié, et prié, et encore prié. Et un jour, une école a été construite. Marie a appris à lire. Mais Marie n'avait pas de Bible chez elle. Sa famille était trop pauvre pour en acheter une. Alors Marie a travaillé, et travaillé, et encore travaillé pour gagner de l'argent et s'acheter une Bible. Mais personne dans son village ne vendait de Bible. Marie a donc été obligée d'aller dans une grande ville pour en acheter une. À cette époque, il n'y avait ni voiture, ni train, ni vélo, et elle était trop pauvre pour posséder un cheval. Alors Marie a dû marcher, et marcher, et encore marcher. Elle a traversé les montagnes pour trouver une personne qui pourrait lui vendre une Bible. Elle avait mal aux pieds, elle était très fatiguée, et elle avait dépensé tout son argent. Mais elle tenait enfin dans ses mains sa propre Bible. Elle était tellement heureuse. Marie savait très bien que la Bible est le meilleur livre au monde.
2: Extrait du livre « Toutes ces personnes que je devrais connaître » aux éditions BLF.
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0: Hips sur Phare FM par Alison Heidi. Hips, tu rajoutes un C au début, ça fait chips.
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Le groupe Good Weather Forecast avec Superhumans sur Phare FM. Soyez au rendez-vous de Parole du Jour. Dans quelques minutes, nous allons boucler cette série de 6 rendez-vous intitulée Chemin spirituel. Et on va boucler cette série avec les chemins contemplatifs. En êtes-vous coutumier? Eh bien, vous allez pouvoir entendre ça et puis voir ce que ça peut avoir de bon. Après Blessed Assurance, Tommy Profit sur Phare FM.

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1: La Bible dit dans Psaume chapitre 62, verset 2, « C'est auprès de Dieu seul que je suis tranquille. » Bonjour. Finissons notre série par le chemin contemplatif. Si tu te sens plus proche de Dieu par cette voie, tu apprécies les longs moments de calme et de solitude. Il est fort probable que dans ton enfance, tes parents t'encourageaient à aller jouer dehors avec tes camarades. Tu es naturellement réfléchi. Tu passes du temps à observer la vie. Voici quelques versets auxquels tu peux t'identifier. Parlez en votre cœur, sur votre lit, puis taisez-vous. Laisse la colère, abandonne la fureur, ne te fâche pas. Arrêtez et sachez que je suis Dieu. C'est auprès de Dieu seul que je suis tranquille. Dieu est pleinement présent pour toi quand il n'y a plus ni distraction ni bruit. Les images, les métaphores et les illustrations t'aident à bien prier. Si tu as trop d'occupations ou si tu passes trop de temps avec trop de monde, tu vas t'épuiser et te sentir à bout de force. Nul besoin de beaucoup de stimulation extérieure. Prends le temps d'écouter Dieu dans le silence et la solitude. Tu as besoin de moments réguliers, protégés, intenses et sans distraction où tu es seul. Mais attention, la Bible dit « Si Dieu nous a tant aimés, nous devons nous aussi nous aimer les uns les autres. » Et l'amour demande du temps et des efforts. Parfois, il exige des sacrifices. La meilleure façon de témoigner de ton amour pour Dieu est de le manifester à tes proches, ceux qui l'aiment tout autant que toi.
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0: La semaine file tranquillement, sans stress, avec Phare FM, la radio autrement et la musique de CC Winans ou encore celle d'Elevation Rhythm. C'est pour vous dans 2 minutes sur Phare FM.
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Elevation Rhythm dans les oreilles sur Phare FM dans Purement Positif. Avant de retrouver Toby Mac avec Scares, je prends quelques secondes pour vous annoncer Focus Famille. On va se retrouver davantage en famille en juillet août, c'est normal, c'est des moments où on peut prendre un peu plus soin peut-être les uns des autres, on a un petit peu plus de temps. Alors on va s'intéresser en particulier à nos adolescents aujourd'hui dans Focus Famille sur Phare FM, c'est à suivre.

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1: Bonjour et bienvenue dans notre rendez-vous Focus Famille. Sauriez-vous que votre ado est en dépression? La plupart des parents pensent que oui. Un récent sondage montre que 9 parents sur 10 prétendent savoir déceler la dépression chez leurs ados. Hélas, seulement un tiers des adolescents gravement déprimés sont diagnostiqués par un parent, un médecin ou un professeur. Le docteur David Schaffer estime qu'environ un adolescent sur 20 souffre de dépression et environ un tiers d'entre eux tenteront même de se suicider. La meilleure façon de diagnostiquer la dépression chez les ados est de leur proposer un formulaire test de dépistage strictement confidentiel. Les adolescents sont souvent introvertis à l'oral et sont plus à l'aise à l'écrit, surtout s'ils savent que les résultats ne seront pas rendus publics. Ces tests existent peut-être dans les établissements scolaires, alors renseignez-vous auprès de l'administration.
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2: Ce n'est plus la canicule, d'accord, mais il fait encore chaud tout de même, d'où l'importance de faire un bon point météo. Ça sera un peu après 17h. Entre-temps, l'actu et Sean Rodriguez. Voici Oni sur Phare FM.

0: toujours chaud bouillant, Sean Rodriguez avec Oni. Vous êtes sur Phare FM à 17h. 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
1: Bonsoir à tous. Le gouvernement veut anticiper les nouvelles fortes chaleurs alors qu'un troisième épisode caniculaire se prépare à partir de ce week-end sur la France. Sébastien Lecornu se rendra demain à Marseille pour présider une nouvelle cellule interministérielle de crise. L'occasion d'évoquer aussi les incendies. 6 départements du pourtour méditerranéen sont placés aujourd'hui et demain en vigilance rouge face au risque très élevé de feux de forêt. Donald Trump salue les nouvelles discussions entre les États-Unis et l'Iran. Elles ont eu lieu aujourd'hui au Qatar par le biais de médiateurs. Le président américain évoque une avancée notamment sur la dénucléarisation de l'Iran. Le commerce en ligne est désormais une habitude durablement ancrée dans le quotidien des Français. Ils ont dépensé près de 200 milliards d'euros l'an dernier sur des sites de e-commerce selon la FEVAD. Les ventes en ligne ont établi un nouveau record en 2025 avec une progression de 7%. La Fédération du commerce en ligne et de la vente à distance se félicite et souligne la résilience du secteur dans un contexte politique et économique incertain. Une nouveauté pour les utilisateurs de WhatsApp. Les usagers pourront choisir de ne plus partager leur numéro de téléphone avec tout le monde et de le remplacer par un pseudo. La mise en place de cette nouvelle fonctionnalité sera progressive d'ici la fin de l'année. WhatsApp revendique plus de 3 milliards d'utilisateurs dans le monde. Et puis en foot, un nouvel entraîneur pour l'Olympique de Marseille. Bruno Genesio s'engage pour 2 saisons sur le banc marseillais. L'ancien coach de Lille, de Lyon ou encore de Rennes prend la succession d'Habib Bey.

0: sur Phare FM, il est temps de regarder les prévisions météo pour demain. Nous serons le jeudi 2 juillet. Le temps sera toujours très chaud hein, sur un tiers sud, plus agréable ailleurs, mais avec du soleil pour tout le monde globalement, même si on aura tout de même davantage de nuages près de la Manche. Je regarde un peu les températures. Nous ne sommes plus en état de canicule, cependant il va faire chaud demain après-midi, on peut le dire hein, très nettement, puisque nous aurons tout de même 27 degrés sous abri à Paris, 27 degrés également pour vous qui nous écoutez en DAB+, à 3, à Metz, 28 degrés, un petit degré de plus, un peu moins pour Valenciennes avec 24 degrés, 33 à Montélimar et Marseille, et comptez sur 32 degrés du côté de la ville de Nice.
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0: Première fin d'après-midi pour ce nouveau mois. Vous êtes sur Phare FM, c'est purement positif. Je vous le promets, dans cette nouvelle heure, il y aura du croustillant. Attention, je n'ai pas du potin. Je ne suis pas rédacteur en chef d'un magazine People. Non, du croustillant au sens premier. Avec de la chips, par exemple. Je vous en dis pas beaucoup plus pour l'instant. Ça sera dans le cadre, en tout cas, de notre grand jeu de l'été. On en parlera tout à l'heure et je vous délivrerai ce mot-clé qu'il va falloir envoyer pour tenter de remporter l'un des très très beaux lots qu'on a pour vous cette semaine. Pour les plus curieux et les impatients, allez voir la page jeu sur pharefm.com. Je n'en dis pas plus et je vous propose Martin Garrix avec Ed Sheeran sur Phare FM.
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cadeau musical pour vous en cette fin d'après-midi. Pêcheur de lune sur Phare FM avec Couché Saoulé. Vous allez pouvoir chanter en même temps qu'elle, Cathy Tunstall avec son Wouhou, Black Horse and the Cherry Tree. Et puis Dieu s'intéresse à vous. Ces moments qui nous font du bien quotidiennement. Et là, c'est vous qui passez à l'action, car c'est vous qui témoignez chaque jour. Nous serons avec Marie-Pierre après ça sur Phare FM.

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2: On était une famille très croyante et pratiquante. Je venais d'avoir à peine 15 ans quand ma mère m'a dit qu'elle avait un cancer généralisé et qu'elle allait mourir. Alors là, ça a été l'électrochoc. Du coup, une grande angoisse m'a saisie et je me suis dit, mais alors la mort. J'avais peur de la mort. J'avais vraiment très très peur de la mort et de la maladie. Alors j'ai fait une prière toute simple. Dieu, si tu existes, parle-moi. Alors j'ai mis la Bible sur la tranche et je l'ai laissée s'ouvrir. Et je suis tombée sur Deutéronome 30, versets 19 et 20. J'ai mis devant toi la vie et la mort. Choisis la vie afin de vivre. Waouh, un deuxième choc. Alors je me suis dit, mais si Dieu, tu existes et si ta parole est vraie, ben je vais l'appliquer pour moi. Alors j'ai prié pour la première fois, peut-être comme ça dans ma chambre, j'ai dit, ok Seigneur, je te choisis et je choisis la vie. Et ben ça a tout changé pour moi. Et dans les 2 ans qui ont suivi, j'ai malheureusement enterré mon grand-père et mon père. J'avais aussi enterré mon oncle, j'avais enterré un cousin, enfin. Mais en même temps, j'avais cette promesse de Dieu et du coup, cette angoisse de la mort est complètement partie.
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0: La bande-son de vos soirées d'été est dispo sur Phare FM dès le mercredi en fin d'après-midi, dès le 1er juillet. C'était Kenji Girac avec Oubliez. Ça aussi, hein, c'est à mettre dans la playlist. Andrew Rip et Jarvis Campbell, prochain tube. Hold Me Up, un tube qui va nous guider jusqu'à votre rendez-vous homme-femme mode d'emploi sur Phare FM.
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3: Bonjour et bienvenue dans l'invité de la semaine. Mon invité de cette semaine étant Hortense Laferré, directrice marketing France de chez Basic Fit. Bonjour Hortense.
4: Bonjour Thomas et bonjour à tous les auditeurs.
3: Basic Fit ne se contente pas seulement d'être partenaire du Tour de France, il propose aussi une véritable expérience immersive au cœur du Tour. Vous l'avez mentionné hier à deux reprises, pouvez-vous nous expliquer le concept de la Fitbox et ce qu'elle peut apporter au public ?
4: Avec plaisir. Alors la Fitbox, c'est vraiment faire vivre l'expérience Basic Fit au cœur même du Tour. C'est comme une mini salle de sport mobile installée dans certaines fan zones et zones de départ. Les visiteurs, ils vont pouvoir participer à des défis sportifs pour tester leurs capacités dans une ambiance compétitive mais toujours bienveillante. C'est vraiment accessible à tout le monde, les personnes de tout âge. Ça permet de découvrir nos équipements et j'ai une expérience ludique. On a aussi de quoi garder un souvenir. Je vous en dirai pas plus, mais je vous invite à découvrir le photobooth qu'on a voulu original et aussi sur la thématique du fitness.
3: En plus de la Fitbox, un autre événement est à noter et à prendre conscience lors du passage du Tour de France le 18 juillet, c'est une tentative de battre un record mondial dans le World Guinness. Pouvez-vous nous en dire plus ?
4: Oui, bien sûr, on est extatique. Le samedi 18 juillet, en marge de l'étape de Mulhouse, à côté de chez vous, on va tenter de décrocher un record du monde de Guinness autour d'un défi collectif, un mouvement fitness qui est le Mountain Climber. On se met en position planche et on soulève les genoux l'un après l'autre. C'est un mouvement sportif, très convivial, très accessible et on le fera sur le col d'Amic.
3: Merci pour ces précisions supplémentaires. Demain, nous aborderons cette fois-ci les valeurs portées par Basic Fit à travers cette opération et de manière générale. À demain, Hortense.
4: À demain.
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1: Aujourd'hui, nous parlons des règles de conflit.
2: L'adversaire n'est pas mon conjoint, il ne faut pas se tromper d'ennemi. L'adversaire est à l'extérieur et on va chercher une solution qui soit gagnant-gagnant.
3: Le meilleur moyen d'y arriver, c'est d'y réfléchir à froid. Donc on va vous donner quelques idées et puis dites-nous ce que vous en pensez. Mais c'est juste des idées que nous, on a, avec l'aide du Saint-Esprit, fini par mettre en place parce qu'on avait marre de terminer sur le carreau quand on s'était disputé, figurativement parlant évidemment, mais avec des blessures et le sentiment de « on ne sait pas ce qu'on fait dans ces cas-là ». Ça nous emporte, ça va plus vite que nous.
2: C'est ça, puis on se faisait mal alors que ce n'était pas du tout l'objectif, mais on avait de la peine à gérer nos différences.
3: Quelques idées. La première, c'est que vraiment, on a essayé de ne pas avoir le show de la dispute devant les enfants, en fait. C'est une bonne chose que les enfants sachent que les parents ont des différences, c'est la vie, c'est normal. Comme on l'a dit, c'est le signe d'un couple en bonne santé.
2: C'est même important qu'ils le découvrent.
3: Mais on a essayé de faire attention à ce que le show de l'explication ne se passe pas devant les enfants. Je vais vous donner un exemple. Un jour, on rentrait d'un voyage, il n'y a pas très longtemps, donc en fait, on retrouvait nos fils, il y en avait un qui était dans un état différent. Bref, on était pour une fois dans l'année, tous les sept, ensemble, avant que notre aîné se marie. On se retrouvait donc après une longue séparation et on allait manger au restaurant. On arrivait d'Europe, donc on avait dans mon porte-monnaie que des euros. Et on s'est retrouvé devant un péage américain où il fallait mettre des dollars dans la boîte. J'avais pas de dollars. Moi, j'ai dit à Eric, bon, c'est pas grave, on a qu'à mettre des euros, ça vaut plus cher de toute façon.
2: Je lui ai dit, non, mais c'est pas possible. On va se retrouver, peut-être pas en prison, mais avec une amende, parce que si on met des euros, peut-être ça va bloquer la machine. Moi, j'ai dit, non, donne-moi des dollars, tu dois bien avoir des dollars.
3: Bref, vous voyez la tension qui monte entre nous deux. Puis on a fini par se taire, parce qu'on n'avait pas envie d'exploser. Donc on s'est tus. Nos garçons, plus personne ne disait rien. On est rentrés dans le restaurant, et au moment de s'asseoir, notre aîné dit, bon, papa, maman, vous sortez tous les deux, et vous allez faire votre explication, et vous revenez réconcilier, hein, parce qu'on ne va pas passer le repas comme ça. Donc, ils ont eu l'habitude de nous voir. Ouais. Ok, on peut avoir des tensions. On va, on s'explique, on revient. On aime bien avoir un lieu dédié à ça.
2: En fait,
3: qui peut être mobile.
2: Oui, le lieu peut changer, mais si vous avez de la place, ce qu'on vous conseillerait, c'est d'avoir un lieu qui ne soit pas le bureau de madame ou l'atelier de monsieur, qui ne soit pas marqué, c'est mon territoire. Surtout pas la chambre, parce que c'est l'endroit en général où on dort ensemble, on a de l'intimité ensemble. Et si chaque fois qu'on ouvre la porte, on a là, waouh, c'est là qu'on s'est disputé la dernière fois et c'était chaud, donc vaut mieux pas. Mais un endroit neutre. Tout simplement, où on va se retrouver quand on a besoin d'une explication.
3: On a décidé un code entre nous, on a un petit mot magique qui fonctionne un peu comme le bouton d'arrêt d'urgence dans un train. Vous savez, s'il y a une urgence, on appuie ou on tire l'alarme, là, le train s'arrête sans que le conducteur dise « qu'est-ce qui se passe ?» On arrête le train. Donc on a choisi un mot qui semble être un mot doux de l'extérieur, mais en fait, si je l'utilise, c'est genre mon lapin, c'est pas ça, mais c'est genre, je suis en train de dire « arrête ce que t'es en train de faire, tu me fais mal, il va falloir qu'on en parle. » Mais de l'extérieur, ça ressemble à mon chéri, quoi.
2: Et là, c'est si on se dispute ou si on a une tension, on va dire, en public et... On n'a pas envie de blesser l'autre en public, absolument pas.
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0: Ils ont tout dit, Tendri et Konosco, Alpha Omega, c'était sur Phare FM.
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0: Dans la vie, il y a plein de choses qui attirent. Briller, réussir, avoir toujours plus. Et souvent, on suit ces routes sans trop se poser de questions. Mais ce qu'on ne voit pas toujours, c'est que certaines de ces choses peuvent devenir des pièges. Oui, il y a un adversaire. La Bible l'appelle le diable. Et son but, c'est justement de nous détourner de ce que Dieu veut vraiment pour nous. De l'autre côté, Dieu nous tend une ligne bien différente. La croix. Là où Jésus a donné sa vie pour nous reconnecter à lui. Il n'y a pas de troisième voie. Alors laquelle allez-vous suivre ?
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Le 180 de Sarah Reeves sur Phare FM dans votre fin d'après-midi. Nous sommes le 1er juillet. Je ne sais pas comment vous vous sentez en ce moment dans votre vie, dans votre esprit. Est-ce que vous sentez que vous venez un peu les mains vides ou au contraire que vous avez les bras bien trop chargés en ce moment? Écoutez, sachez que cela ne change rien à l'invitation de présentiel. Un moment avec Jésus, moment à vivre après Elisa Tomati et Tom Dice, il nous faut sur Phare FM.

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1: Bonjour, mon ami. Tu te souviens quand tu priais pour ce travail? Quand tu suppliais pour cette guérison? Quand tu me demandais avec larmes de restaurer cette relation? Et puis, c'est arrivé, tu as pleuré de joie, tu as dit « Merci Seigneur, c'est un miracle !» Et aujourd'hui, mon ami, la vie a repris son cours, ce qui était extraordinaire est devenu familier. Et c'est ainsi que fonctionnent les cœurs humains. Mais laisse-moi te murmurer quelque chose. Le miracle n'a pas disparu. Il s'est peut-être fait discret. Le psalmiste a déclaré « Bénis l'Éternel, mon âme, et n'oublie aucun de ses bienfaits. » Mon ami, regarde autour de toi avec des yeux neufs. Ce toit au-dessus de ta tête, il y a eu un temps où tu ne savais même pas comment tu allais payer. Ces enfants qui t'agacent parfois. Tu as prié des années pour les avoir. Ce souffle dans tes poumons ce matin, c'est moi qui te le donne, seconde après seconde. Aujourd'hui, je t'invite à renommer ce que tu as banalisé. L'extraordinaire s'est glissé dans ton quotidien et c'est beau. Laisse la gratitude réveiller ta foi. Ton ami.
2: Seigneur Jésus, ouvre mes yeux sur ce que j'ai cessé de voir. Ravive ma gratitude pour les réponses que j'ai oubliées. Merci pour l'extraordinaire caché dans mon ordinaire. Que chaque jour redevienne une célébration de ta bonté. Amen.
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3: C'est comme ça dans la vie, les notifications sonnent sur le téléphone, les alarmes dans le réveil et l'essentiel, lui, peut appeler autrement. Il peut appeler via des rendez-vous comme Présentiel, un moment avec Jésus, ne passez pas à côté de l'essentiel. Et tout ça, c'est grâce à Phare FM. Voici For King and Country.

0: Ils nous ont vraiment régalé cette année sur Phare FM. Phil Wickham et Crowder. Avec ce tube, It Really Is Amazing Grace, qui reviendra certainement très bientôt. Ce sont des habitués, eux aussi, de Behind the Song, l'histoire du morceau. Notre prochain rendez-vous sur Phare FM, ce moment où on vous raconte l'origine d'un tube que vous écoutez sur la radio autrement, et c'est à suivre. Et comme je vous sens assez insatiable côté musique, il y aura aussi Amir et Indy là pour Carousel sur Phare FM.
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3: Phare FM, nous débutons un nouveau mois et vos types préférés sont toujours là. Ce duo, Amir Indila, voici Carousel sur Phare FM.

0: Salut, c'est Jules.
1: Et Anna de l'École Pierre.
0: On va vous parler de notre chanson Nos âmes, du nouvel album de l'École Pierre, Il y a un espoir.
1: Cette chanson, elle est née d'une rencontre inattendue que j'ai faite il y a quelques années avec une personne qui m'a énormément touchée par sa joie de vivre et par sa relation avec Dieu. C'est une amitié sincère qui est née entre nous et elle m'a appris que je pouvais confier mes doutes et mes peurs sans craindre d'être jugée. Alors quand on a commencé à composer ce nouvel album, j'ai immédiatement pensé à cette relation si particulière et je voulais la mettre en chanson.
0: À l'École Pierre, chaque année, on sort un album avec les chansons qu'on compose entre étudiants. Et cette année, le thème, c'était l'espoir. À travers cette chanson, on a envie de partager qu'on croit que Dieu est au centre de nos amitiés. Même lorsque la distance nous sépare, nous ne sommes jamais vraiment seuls. Il place sur notre route des personnes qui nous aident à avancer, à espérer et à grandir.
1: Avec Nos âmes, on espère vous transmettre un message d'espérance, celui des liens sincères qui peuvent traverser les kilomètres, de l'amour fraternel qui reste vivant malgré l'absence et qu'avec Dieu, il y a toujours l'espérance de rester unis et de continuer à avancer ensemble, même à distance.
0: On vous laisse avec la chanson et on vous dit à bientôt les amis. Soyez bénis.

0: nouveau Bush Lady en découverte sur Phare FM à 18h, première soirée de ce mois de juillet. C'est parti aussi sur pharefm.com. 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Et puis laissez-moi vous proposer l'actualité dans toute sa complexité avec une approche humaine, si possible constructive. 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
1: Bonsoir, bonsoir à tous. Les dates de la présidentielle ont été dévoilées. Rendez-vous les 18 avril et 2 mai 2027. Le premier tour tombera pendant les vacances de printemps des trois zones scolaires et le second tour lui aura lieu au lendemain de la Journée internationale des travailleurs. Plus que quelques heures pour profiter de la fête du cinéma, l'opération se termine ce soir. 5€ la séance dans quasiment toutes les salles obscures de France. Un événement qui a connu un large succès grâce aux fortes chaleurs. Plus de 1,3 million de billets ont été vendus dimanche pour le lancement, soit 45% de plus que l'année dernière. Sony acte la fin des disques physiques pour ses jeux vidéo. PlayStation ne produira plus de version physique à partir de 2028. Les jeux seront tous proposés à partir de cette date en version dématérialisée. Une évolution qui répond aux changements de tendance dans les préférences des consommateurs, se justifie l'entreprise. Une nouvelle statue au musée Grévin, le double de cire du chanteur Bad Bunny, a été dévoilée aujourd'hui dans le musée parisien. L'icône latino n'était pas présente, Bad Bunny se trouve pourtant bien en France, mais à Marseille, où il doit donner un grand concert ce soir au Vélodrome dans le cadre de sa tournée internationale. Et puis en foot, suite des 16e de finale de la Coupe du Monde avec trois affiches au programme ce soir, Angleterre-Congo à 18h, Belgique-Sénégal à 22h, et à 2h du matin, les États-Unis face à la Bosnie-Herzégovine. L'équipe de France jouera, on le rappelle, ce samedi son 8e de finale. Ce sera face au Paraguay.

0: sur Phare FM, il est temps de regarder les prévisions météo pour demain. Nous serons le jeudi 2 juillet. Le temps sera toujours très chaud hein, sur un tiers sud, plus agréable ailleurs, mais avec du soleil pour tout le monde globalement, même si on aura tout de même davantage de nuages près de la Manche. Je regarde un peu les températures. Nous ne sommes plus en état de canicule, cependant il va faire chaud demain après-midi, on peut le dire hein, très nettement, puisque nous aurons tout de même 27 degrés sous abri à Paris, 27 degrés également pour vous qui nous écoutez en DAB+, à 3, à Metz, 28 degrés, un petit degré de plus, un peu moins pour Valenciennes avec 24 degrés, 33 à Montélimar et Marseille, et comptez sur 32 degrés du côté de la ville de Nice.
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0: C'est Phare FM, passez un bon début de soirée. Nous sommes le mercredi 1er juillet, c'est un nouveau mois qui a commencé et nous sommes pile poil au milieu de cette semaine où on vous propose un grand jeu pour célébrer l'été et déjà pour préparer un peu la rentrée. Je ne vais pas vous en dire davantage maintenant. Ce que je vous promets, c'est qu'on va en parler dans le courant de 7h et je vous rappellerai qu'il y a un mot-clé à envoyer pour tenter votre chance et gagner plein de beaux cadeaux, notamment des super livres sur le Tour de France qui va commencer ce samedi. Bref, on verra ça tout à l'heure. En attendant, nous avons Christophe Maé avec La Boutique des Rêves. Il y a le featuring de Francis Cabrel sur ce morceau. Et puis Sound of Legend avec San Francisco. C'est sur Phare FM.
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Phare FM, Christophe Maé est allé chercher Francis Cabrel dans son Lot-et-Garonne bien tranquille dans le sud-ouest et ensemble il nous a enregistré la boutique des rêves. Les vacances arrivent, l'été débute, il est important de bien s'y préparer et pour ça nous aurons le replay de l'invité du jour de Positive Morning dans quelques minutes. Trier, jeter, quels sont les bons comportements écolo à avoir pendant l'été? Je me dis qu'une fois de temps en temps ça peut être bien de refaire le point, c'est exactement ce que s'est dit l'équipe de Positive Morning. On va donc vous offrir ce replay et il n'y aura rien à jeter, tout sera bon à prendre après NCS Collective sur Phare FM. 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

0: Mystery par NCS Collective. Vous êtes sur Phare FM dans ce début de soirée et ce début de mois se profile déjà Megan Woods avec Heaven Down Here sur Phare FM.
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3: Vacances, festivals, plages, pique-niques, l'été est une période de détente mais aussi un moment où les déchets abandonnés se multiplient. Face à ce constat, le World Cleanup Day France lance une toute nouvelle campagne 2026 pour encourager des gestes simples et rappeler que chacun peut agir à son échelle au quotidien. Pour en parler, je reçois Anna Grill, vice-présidente de World Cleanup Day France. Anna, bonjour et bienvenue sur Phare FM.
4: Bonjour.
3: Anna, l'été est souvent synonyme de relâchement, y compris sur les gestes écologiques. Pourquoi est-ce que c'est une période particulièrement sensible en matière de déchets ?
4: Déjà parce que les gens ne sont pas chez eux et ça peut paraître anodin, mais quand on n'est pas chez soi, on ne sait pas forcément comment ne serait-ce que trier ses déchets, le geste un peu emblématique du français qui se soucie de l'environnement. Et effectivement, quand on n'est pas dans ses habitudes quotidiennes, on perd un petit peu le fil et on régresse un petit peu sur ces habitudes-là.
3: Alors justement, on parle beaucoup de tri, mais il y a aussi la question des déchets abandonnés. Quels sont les comportements les plus problématiques que vous observez sur le terrain ?
4: Ça va être vraiment les dépôts sauvages, les dépôts importants de personnes de professionnels qui ne souhaitent pas aller en déchetterie parce qu'ils vont être amenés à payer, évidemment, pour un dépôt, ou les personnes qui ne veulent pas faire l'effort d'aller en déchetterie et donc laissent sur le trottoir, à proximité de chez eux, des déchets. Ça, c'est clairement le comportement le plus problématique puisque le plus massif d'un point de vue quantité. Après, le déchet diffus est aussi un problème, le fait de ne pas faire l'effort d'aller jusqu'à une poubelle. Et c'est vrai qu'en temps de vacances, on a tendance à manger beaucoup à emporter. Et effectivement, à ce moment-là, se démultiplient les déchets d'emballage, en particulier de la restauration emportée.
3: Votre campagne insiste sur des gestes simples et accessibles. Quels sont les réflexes essentiels à adopter, même en vacances ?
4: C'est continuer à jeter déjà à minima dans une poubelle et au mieux dans la bonne poubelle, la poubelle de tri quand il s'agit d'emballage recyclable, la déchetterie quand il s'agit de déchets qui nécessitent d'y être amenés, comme les équipements électriques et électroniques. Bien évidemment continuer à faire les efforts qu'on peut faire dans son quotidien pour éviter les déchets à la base, parce que le meilleur déchet c'est celui qu'on ne produit pas.
3: Quand on parle d'écologie du quotidien, est-ce que c'est justement l'accumulation de ces petits gestes qui peut faire une vraie différence ?
4: Alors, il y a débat sur la matière. On va souvent entendre des détracteurs de cette approche-là, des détracteurs de la politique des petits pas. Dans l'association World Cleanup Day France, on est vraiment persuadé que le citoyen, l'individu, a vraiment sa part à jouer. Alors évidemment, il ne se substitue pas aux acteurs publics et privés de grande taille, mais pour autant, un citoyen a énormément de pouvoir par son comportement, par son geste d'achat, évidemment par son vote dans les urnes quand les temps sont venus. Donc j'incite vraiment chacun à rester maître de son propre avenir et de l'avenir de ses enfants et à ne pas se faire spolier de ce droit au choix. On peut choisir dans un magasin, on peut choisir en politique. Et nous avons tous les choix, tout le monde est possible entre nos mains.
3: Merci Anna pour ces premiers éclairages qui montrent que chacun peut agir, même pendant les vacances. Dans un instant, nous allons revenir sur la mobilisation citoyenne et les actions concrètes proposées. Anna, je vous dis à tout à l'heure sur Phare FM.
4: À tout à l'heure.
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0: Ne vous l'avais-je pas promis, mais oui, Megan Woods est avec nous. Voici Heaven Down Here en nouveauté sur Phare FM.

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2: Bonjour à tous, bienvenue pour votre agenda du jour ce mercredi 1er juillet sur Phare FM. Direction la ferme pédagogique de Navaré à Évreux le mercredi 8 juillet pour une journée consacrée aux abeilles et au miel. Deux ateliers sont proposés, de 10h à midi pour les enfants de 3 à 6 ans, puis de 14h à 16h pour les plus de 6 ans. Attention, les animations se font sur réservation. Et si vous souhaitez simplement profiter du cadre, la ferme reste ouverte en visite libre et gratuite toute la journée. Sur plus de 6 hectares, vous pourrez rencontrer chèvres, moutons, ânes, lapins, volailles ou encore la célèbre vache Marguerite, avec en prime des aires de pique-nique pour prolonger la balade en famille. Voilà ici une belle idée de sortie pour les curieux de nature pendant ces vacances d'été, dont vous pouvez retrouver plus de détails sur evreux.fr. C'était Thomas, on se retrouve demain pour votre agenda du jour sur Phare FM.
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0: Il a toujours la bougeotte, Tibbs, sur Phare FM pour tout au bout du monde. Tyler David en découverte du moment, bientôt Such a Time as This sur Phare FM après les recettes de Sarah.
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3: Bienvenue dans les recettes de Sarah. Nourrissez votre foi et savourez la parole. L'été, c'est la saison des cerises. On les cueille lorsqu'elles sont mûres, gorgées de soleil, juste au bon moment. Et aujourd'hui, je vous propose un délicieux clafoutis aux cerises. Dans le psaume 1 au verset 3, il est écrit « Il est comme un arbre planté près d'un courant d'eau qui donne son fruit en sa saison. » Et pour réussir un clafoutis, il faut de bonnes cerises. Si elles sont cueillies trop tôt, elles manquent de saveur. Si elles sont oubliées trop longtemps, elles perdent leur fraîcheur. Et la nature nous enseigne une belle vérité. Chaque chose a son temps. Les cerises représentent ces fruits que nous aimerions parfois voir apparaître immédiatement dans nos vies. Un projet qui avance, une réponse attendue, une guérison, une réconciliation, ou simplement un rêve qui tarde à se réaliser. La pâte, elle, rassemble tous les ingrédients. Elle nous rappelle la patience, ce travail discret qui se fait souvent en arrière, pendant que rien ne semble bouger. Puis vient la cuisson. C'est un temps qu'on ne peut ni accélérer, ni contourner. Et pourtant, c'est là que tout s'opère. Les saveurs se développent, les textures se transforment et le dessert prend forme. Dans la vie, certaines saisons nous apprennent à attendre avec confiance, même lorsque nous ne voyons pas encore le résultat. Quelque chose est en train de mûrir. Alors si aujourd'hui tu as l'impression que rien n'avance assez vite, souviens-toi des cerises du clafoutis. Elles ne produisent leurs fruits qu'au bon moment. Fais confiance au temps, continue d'avancer et laisse la vie accomplir son œuvre. Car les plus belles récoltes sont souvent celles qui ont pris le temps de grandir.
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0: Avec Such a Time as This, vous écoutiez Tyler David sur Phare FM.
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0: 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Je pense que j'ai tout dit. À vous de jouer pendant Héritage Judéo-Chrétien sur Phare FM.
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3: Dans cet épisode, nous parlons de la place des enfants lors du Shabbat. Dans son livre « Le prophète », le poète libanais Khalil Gibran a écrit « Les enfants ne nous appartiennent pas, ils nous sont confiés pour un temps ». C'est pour cela qu'à chaque Shabbat, nous avons le devoir de présenter à nos enfants leur nouvelle famille, leur famille céleste. Nos enfants sont les enfants du Père Céleste et ils héritent de leurs ascendants spirituels, tout comme Ephraïm et Manaché, les fils de Yosef, bien que non juifs selon la tradition rabbinique, car nés d'une mère égyptienne, tous deux vont tout de même recevoir les bénédictions de leur père. Bien plus, quand Joseph conduit ses deux fils à son père Yaakov, il les place selon leur ordre de naissance, l'aîné Manaché à sa droite et Ephraïm à sa gauche. Mais la Bible nous dit que Yaakov croise ses mains pour prononcer ses bénédictions dans un ordre différent. Les prénoms Ephraïm et Manaché sont révélateurs du projet de Dieu pour leur vie. Ephraïm signifie « fécond, qui porte des fruits ». Ce nom est donné en référence à une phrase de Yosef « Dieu m'a fait fructifier dans la terre de mon oppression ». Cette prière rappelle que, quelles que soient les difficultés, même dans l'exil, les fils sont appelés à faire briller la présence du Seigneur pour transformer l'obstacle en lumière pour les nations. Manaché, quant à lui, signifie « celui qui fait oublier », en référence à cette phrase de Yosef également « Dieu m'a fait oublier toutes mes peines et toute la maison de mon père ». Cette prière se concentre sur le rappel de son identité, ses racines juives par son père et son histoire passée et à venir. Et voilà, les deux fils, Ephraïm et Manaché, sont complémentaires et indissociables. Leurs prénoms se complètent. L'un parle d'oubli des peines et l'autre de fécondité après l'épreuve.
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0: Et sur Phare FM, ne manquez pas dans quelques minutes la fin de notre série thématique Parole du jour intitulée Chemin spirituel. Ce soir, nous emprunterons le chemin contemplatif sur Phare FM.

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1: La Bible dit dans Psaume chapitre 62, verset 2 « C'est auprès de Dieu seul que je suis tranquille. » Bonjour. Finissons notre série par le chemin contemplatif. Si tu te sens plus proche de Dieu par cette voie, tu apprécies les longs moments de calme et de solitude. Il est fort probable que dans ton enfance, tes parents t'encourageaient à aller jouer dehors avec tes camarades. Tu es naturellement réfléchi. Tu passes du temps à observer la vie. Voici quelques versets auxquels tu peux t'identifier. Parlez en votre cœur, sur votre lit, puis taisez-vous. Laisse la colère, abandonne la fureur, ne te fâche pas. Arrêtez et sachez que je suis Dieu. C'est auprès de Dieu seul que je suis tranquille. Dieu est pleinement présent pour toi quand il n'y a plus ni distraction ni bruit. Les images, les métaphores et les illustrations t'aident à bien prier. Si tu as trop d'occupations ou si tu passes trop de temps avec trop de monde, tu vas t'épuiser et te sentir à bout de force. Nul besoin de beaucoup de stimulation extérieure. Prends le temps d'écouter Dieu dans le silence et la solitude. Tu as besoin de moments réguliers, protégés, intenses et sans distraction où tu es seul. Mais attention, la Bible dit « Si Dieu nous a tant aimés, nous devons nous aussi nous aimer les uns les autres. » Et l'amour demande du temps et des efforts. Parfois, il exige des sacrifices. La meilleure façon de témoigner de ton amour pour Dieu est de le manifester à tes proches, ceux qui l'aiment tout autant que toi.
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0: Il nous régale tout autant qu'il nous émeut single après single. Nous étions avec Jelly Roll sur Phare FM purement positif. Mathieu Brouillet dans 2 minutes pour Mona Lisa.
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Il a vraiment développé un style bien à lui. Et il nous réjouit, c'était Mathieu Brouillet, son single Mona Lisa. Sur Phare FM au quotidien, on a un encouragement pour vous. Et là, je pense particulièrement ce soir aux écoliers, collégiens, lycéens qui ne seraient pas encore dans les grandes vacances, qui devraient encore patienter jusqu'à vendredi soir, il y en a quelques-uns. Et bien SkyMail sera peut-être particulièrement pour vous motiver, pour vous encourager après École Pierre et Amour à l'extrême sur Phare FM.

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1: Salut, toi. Le temps, c'est de l'argent. Je suis sûr que tu as déjà entendu cette expression. Ça veut simplement dire que le temps a de l'importance. Rends-toi compte qu'aujourd'hui, c'est le seul moment où tu peux agir. Tu ne peux pas revivre hier et tu ne peux pas encore vivre demain. Tu ne peux vivre que maintenant. Avec ça en tête, ne perds pas ton temps. Il est compté. Tu peux avoir l'impression que tu vivras pour toujours sur la Terre, mais ce n'est pas le cas. Alors pourquoi perdre un temps précieux avec des sentiments tels que la colère et l'amertume ? Apprends à pardonner. Ne gaspille pas ton temps à des choses sans importance. Prends le temps de t'amuser, bien sûr, détends-toi, mais ne glande pas. Il y a trop de choses sympas à accomplir, d'expériences riches à vivre que tu ne découvriras jamais assis devant la télé. J'ai beaucoup mieux pour toi. Amicalement, Dieu.
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0: Ah, mais est-il encore nécessaire de le présenter ? Nous allons le faire, car nous faisons les choses bien sur Phare FM. C'était Jeudoc. Il est 19h. 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Sur Phare FM, il est temps de regarder les prévisions météo pour demain. Nous serons le jeudi 2 juillet. Le temps sera toujours très chaud hein, sur un tiers sud, plus agréable ailleurs, mais avec du soleil pour tout le monde globalement, même si on aura tout de même davantage de nuages près de la Manche. Je regarde un peu les températures. Nous ne sommes plus en état de canicule. Cependant, il va faire chaud demain après-midi, on peut le dire hein, très nettement, puisque nous aurons tout de même 27 degrés sous abri à Paris. 27 degrés également pour vous qui nous écoutez en DAB+, à 3, à Metz, 28 degrés, un petit degré de plus, un peu moins pour Valenciennes avec 24 degrés, 33 à Montélimar et Marseille et comptez sur 32 degrés du côté de la ville de Nice.
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0: Pas de doute, vous êtes à la bonne adresse pour votre mercredi soir et pour bien entamer ce mois de juillet, c'est Phare FM avec la musique d'Amel Bent et L'amour ça se donne.
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0: Nous n'oublierons pas dans quelques minutes le replay de l'invité du jour de Positive Morning et on continue de vous préparer à passer le meilleur été possible. Et ce n'est pas parce qu'on part par exemple en vacances qu'on doit changer ses bonnes habitudes et oublier les bons réflexes citoyens, par exemple les déchets. On en produit des fois un certain nombre, notamment pendant les vacances. Alors qu'est-ce qu'on trie? Qu'est-ce qu'on jette? Les bons comportements écolos pendant l'été seront à découvrir dans ce replay. Après Upsilon, Believe et Fleva Music, voici His Name sur Phare FM.

0: Julien Doré sur Phare FM avec Paris Seychelles. Julien Doré à retrouver demain soir au cinéma, soirée exceptionnelle dans beaucoup de cinémas à travers tout le pays où vous allez pouvoir suivre son dernier concert sur grand écran. Renseignez-vous si jamais un cinéma à côté de chez vous propose ce bel événement. David Lempel est à suivre avec Le Monde sur Phare FM.
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3: Dans la première partie, nous avons vu que l'été est une période clé pour adopter ou renforcer les bons réflexes en matière de déchets. Dans cette seconde partie, nous allons nous pencher sur la mobilisation collective et les actions proposées par le World Cleanup Day. Mon invité est toujours Anna Grill, justement de World Cleanup Day France. Anna, votre nouvelle campagne repose sur un message simple. Je cite, « Le 20 septembre, on nettoie près de chez soi ». Fin de citation. Pourquoi cette idée de proximité est-elle centrale ?
4: Pour aller au plus simple, l'idée du World Cleanup Day, c'est vraiment de mettre sur le terrain tout un chacun. Un citoyen, une association qui n'a pas besoin d'être forcément environnementale, l'association sportive, l'association de jeux de société, les entreprises, les collectivités et les écoles. Donc il faut que le geste soit simple. On fait déjà un geste qui conceptuellement demande un effort, demande de faire un pas, puisqu'on va ramasser, en fait, on va aller ramasser des déchets qui ne sont pas les nôtres, qu'on n'a pas jetés. Donc c'est déjà un effort conséquent à faire. Donc le faire au plus simple, près de chez soi, c'est ce qui permettra de démultiplier au maximum le geste. Puisque l'objectif du World Cleanup Day depuis sa création, depuis la première édition en 2018, est de mobiliser 5% de la population. Donc pour mobiliser 5%, il faut que le geste soit aussi simple que possible.
3: Vous êtes très présent aussi sur les festivals cet été. Pourquoi aller à la rencontre des publics dans ces lieux festifs ?
4: Évidemment, pour une question de un petit peu d'âge aussi de public, on va vers un public jeune. Les jeunes d'aujourd'hui, on observe vraiment une polarisation au niveau de la société sur à peu près toutes les thématiques, et dans la jeunesse particulièrement aussi, avec tout le scope allant de la sensibilité très exacerbée aux problèmes environnementale jusqu'au je m'en foutisme absolu. On essaie d'aller à la rencontre de ce public qui est dans une ambiance voilà festive, qui ne souhaite pas se prendre la tête, pour passer le message qu'en fait on peut être soucieux de l'environnement, on peut faire un geste pour l'environnement sans pour autant se prendre trop au sérieux, sans pour autant s'embêter, que effectivement dans les petits gestes du quotidien on peut vraiment changer les choses.
3: Le World Cleanup Day repose sur une mobilisation très large, citoyens, collectifs, entreprise. En quoi cette dimension collective est-elle essentielle ?
4: Tout simplement pour sortir du triangle de l'inaction. On parlait tout à l'heure de l'importance des petits gestes du quotidien, mais qui doivent venir être complétés évidemment par des mouvements des collectivités et à travers elles de l'État, mais également des entreprises. Et à travers une journée mondiale comme le World Cleanup Day, on peut vraiment amener en fait, non plus symboliquement mais factuellement, dans l'action, tous ces acteurs sur le terrain en même temps. Et on observe dans les territoires des dynamiques qui sont hyper intéressantes et très enthousiasmantes, de justement des acteurs de différents types qui vont vraiment co-organiser, co-construire une démarche autour du World Cleanup Day. Et c'est vraiment ce qu'on essaie de faciliter, ce qu'on essaie de porter.
3: Merci Anna Grill pour cet éclairage et pour votre engagement en faveur d'une mobilisation citoyenne accessible à tous.
4: Avec plaisir.
3: Merci, au revoir.
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0: On profite à fond de chaque instant, mais il nous tarde déjà quelque part dans notre esprit d'être à demain matin, 6h30, pour découvrir un nouvel invité du jour dans Positive Morning sur Phare FM.

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2: Bonjour à tous, bienvenue pour votre agenda du jour ce mercredi 1er juillet sur Phare FM. Direction la ferme pédagogique de Navaré à Évreux le mercredi 8 juillet pour une journée consacrée aux abeilles et au miel. Deux ateliers sont proposés, de 10h à midi pour les enfants de 3 à 6 ans, puis de 14h à 16h pour les plus de 6 ans. Attention, les animations se font sur réservation. Et si vous souhaitez simplement profiter du cadre, la ferme reste ouverte en visite libre et gratuite toute la journée. Sur plus de 6 hectares, vous pourrez rencontrer chèvres, moutons, ânes, lapins, volaille ou encore la célèbre vache Marguerite, avec en prime des aires de pique-nique pour prolonger la balade en famille. Voilà ici une belle idée de sortie pour les curieux de nature pendant ces vacances d'été, dont vous pouvez retrouver plus de détails sur evreux.fr. C'était Thomas, on se retrouve demain pour votre agenda du jour sur Phare FM.
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2: Nous sommes en Papouasie-Nouvelle-Guinée. Une jeune maman venant d'un village reculé avait été évacuée vers un hôpital pour donner naissance à son bébé. Le bébé est né, il va bien, la maman aussi, elle est sur pied. Mais comment rentrer dans son village qui se trouve à 5 semaines de marche à travers la brousse? C'est un pilote de l'organisation missionnaire MAF qui l'emmènera avec un petit avion et qui lui permettra d'être à nouveau réuni avec ses 3 autres enfants et le reste de la communauté. Dans une autre région de Papouasie, nous suivons le parcours de l'épouse d'un pilote MAF. Elle n'est pas pilote, elle n'est pas employée par la MAF. Alors elle a trouvé un autre lieu de service. Elle est au service de 35 orphelins qui, depuis 5 ans, sont devenus ses enfants. Quelques coups d'aile nous emmènent maintenant au Soudan. Là, la directrice de la base MAF, qui dirige toute une équipe et différents métiers, se rend pour la première fois dans un hôpital partenaire. Elle assiste à un accouchement et voit de ses yeux les conséquences humaines concrètes des actions qu'elle dirige. Aux Pays-Bas, nous suivons le parcours d'un jeune candidat désireux de rejoindre l'équipe des pilotes de la MAF. On le suit dans sa préparation et son rêve de rejoindre l'Afrique avec sa jeune épouse enceinte. On l'accompagne pendant son très exigeant examen pratique de vol qui déterminera si oui ou non il pourra intégrer la MAF. Car un pilote MAF, contrairement à un pilote d'avion de ligne, n'a pas d'équipe avec lui. Une fois en vol, il doit tout assumer, tout décider seul, évaluer, mesurer, estimer, réparer, accepter ou refuser. Tout repose sur ses seules épaules. Toutes ces situations sont des cas réels. Elles sont présentées avec beaucoup d'humanité dans l'épisode 3 de la série Pilote de Brousse, réalisée par la MAF. La MAF est une organisation chrétienne qui, en collaboration avec d'autres organisations, déplace des malades, des médecins, des pasteurs, des enseignants, toutes sortes de personnes, dans les zones parmi les plus reculées et inaccessibles de la planète. Je t'invite aujourd'hui à visionner ce 3e épisode en regardant sur la chaîne YouTube MAF France.
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0: 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Alpha.

0: Alpha et Omega. Ils ont tout résumé, Tendri et Konosko sur Phare FM.
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0: 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Bonne chance et pendant ce temps-là, moi je vous passe Claudio Capéo avec Ma Jolie sur Phare FM.
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0: Vous avez déjà prié pour que Dieu intervienne et après vous êtes resté là, un peu bloqué, à vous demander « Mais moi, je fais quoi maintenant ?» Dans la Bible, un homme nommé Néhémie est bouleversé par ce qu'il apprend. Il prie, il pleure, mais il ne s'arrête pas là. Il se lève, il agit. Parce que la prière, ce n'est pas une fin en soi, c'est souvent le point de départ. Une façon de dire à Dieu « Je te fais confiance et je suis prêt à faire ma part ». Et si aujourd'hui, on demandait à Dieu d'agir et qu'on se tenait prêt à faire notre part ?
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0: Phare FM avec le toujours très dynamique Sean Rodriguez dans votre soirée. On a écouté le single Oni. Je ne sais pas comment vous vous sentez dans votre vie en ce moment. Est-ce que vous avez l'impression d'avoir les mains vides ou au contraire les bras un peu trop chargés? Écoutez, cela ne change rien à l'invitation que je vous propose maintenant sur Phare FM.
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2: Bonjour, mon ami. Tu te souviens quand tu priais pour ce travail? Quand tu suppliais pour cette guérison? Quand tu me demandais avec larmes de restaurer cette relation? Et puis, c'est arrivé, tu as pleuré de joie, tu as dit « Merci Seigneur, c'est un miracle !» Et aujourd'hui, mon ami, la vie a repris son cours, ce qui était extraordinaire est devenu familier. Et c'est ainsi que fonctionnent les cœurs humains. Mais laisse-moi te murmurer quelque chose. Le miracle n'a pas disparu. Il s'est peut-être fait discret. Le psalmiste a déclaré « Bénis l'Éternel, mon âme, et n'oublie aucun de ses bienfaits. » Mon ami, regarde autour de toi avec des yeux neufs. Ce toit au-dessus de ta tête. Il y a eu un temps où tu ne savais même pas comment tu allais payer. Ces enfants qui t'agacent parfois. Tu as prié des années pour les avoir. Ce souffle dans tes poumons ce matin. C'est moi qui te le donne, seconde après seconde. Aujourd'hui, je t'invite à renommer ce que tu as banalisé. L'extraordinaire s'est glissé dans ton quotidien et c'est beau. Laisse la gratitude réveiller ta foi. Ton ami.
3: Seigneur Jésus, ouvre mes yeux sur ce que j'ai cessé de voir. Ravive ma gratitude pour les réponses que j'ai oubliées. Merci pour l'extraordinaire caché dans mon ordinaire. Que chaque jour redevienne une célébration de ta bonté. Amen.
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0: Phare FM avec Ray. Et vous, mesdames, vous êtes-vous déjà posé cette question? Vous êtes au supermarché en couple en train de faire les courses et d'un seul coup, vous ne voyez plus monsieur et vous dites mais where is my husband? Où est mon mari? Dans un autre registre, il y aura Behind the Song dans quelques minutes, le moment où on découvre un petit peu l'origine d'une chanson, d'un tube que vous écoutez sur Phare FM comme chaque mercredi. Et puis, nouveau mois, nouveau souvenir, nous allons retrouver Dermot Kennedy avec Power Over Me sur Phare FM.
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8: Bienvenue sur Phare FM dans ce mercredi soir. Alors là, vous arrivez pile poil au moment où je reviens de la cave avec l'un de mes meilleurs millésimes. Vous m'en direz des nouvelles. Souvenez-vous, Dermot Kennedy, voici Power Over Me sur Phare FM.
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0: Salut, c'est Jules.
1: Et Anna de l'École Pierre.
0: On va vous parler de notre chanson Nos âmes, du nouvel album de l'École Pierre, Il y a un espoir.
1: Cette chanson, elle est née d'une rencontre inattendue que j'ai faite il y a quelques années avec une personne qui m'a énormément touchée par sa joie de vivre et par sa relation avec Dieu. C'est une amitié sincère qui est née entre nous et elle m'a appris que je pouvais confier mes doutes et mes peurs sans craindre d'être jugée. Alors quand on a commencé à composer ce nouvel album, j'ai immédiatement pensé à cette relation si particulière. Confier mes doutes et mes peurs sans craindre d'être jugée. Alors quand on a commencé à composer ce nouvel album, j'ai immédiatement pensé à cette relation si particulière et je voulais

Votre soirée sur Phare FM avec Behind the Song à retrouver d'ailleurs tout au long de l'été en replay sur pharefm.com. Shakira est maintenant avec nous pour Die Die. En featuring, il y a Burna Boy. Et après ça, Sohan. Pas besoin de featuring pour lui. Il va se suffire à lui-même pour nous accompagner avec Espoir du Soir. Bonsoir dès 20h sur Phare FM.

0: commence donc ce mois de juillet ensemble dans l'espoir du soir. Bonsoir, bienvenue. Et aujourd'hui, on fête votre anniversaire, Didier. Vous nous écoutez depuis Mulhouse. On vous souhaite un très joyeux anniversaire. Puis également, je vous souhaite une excellente soirée à tous ceux qui nous écoutent sur Phare FM.
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2: C'est pourquoi je vous dis, ne vous inquiétez pas de ce que vous mangerez et boirez pour vivre, ni de ce dont vous habillerez votre corps. La vie n'est-elle pas plus que la nourriture et le corps plus que le vêtement ?
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0: Forest Frank avec OK sur Phare FM.
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0: Il est 20h05 dans Espoir du soir. Bonsoir. Dans quelques instants, on retrouve Thibaut JR dans votre rendez-vous La Ville à Vrai qui nous parle de profiter des vacances pour être renouvelé. Ça tombe bien, ce mercredi 1er juillet. La musique est au rendez-vous pour vous reposer. Torren Wells avec Like You Love Me. Et on retrouve Auréa avec Soirée Mondaine tout de suite sur Phare FM. Bonne écoute.

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3: Souvent, on profite des vacances pour se reposer. Mais j'aimerais te lancer un défi cette année, non seulement pour te reposer, hein, c'est très bien de se reposer, mais également pour chercher à être renouvelé, pour chercher à avoir un cœur bouillant, passionné, pour chercher le feu, la passion, afin que quand tu vas rentrer de vacances, tu sois réellement boosté, prêt, capable à affronter tous tes défis. Mais pour recevoir le feu, cette passion, tu as besoin de te tourner vers Jésus. Jésus est celui qui donne le feu, qui donne la passion, qui donne la joie, qui donne la détermination, qui donne la persévérance. Toutes ces qualités-là que tu as besoin, c'est Jésus qui les donne. Alors mon ami, pendant tes vacances, prends du temps avec Jésus. Prends du temps à découvrir qui il est. Il va te communiquer un feu nouveau pour la suite.
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Jérémy Frérot avec Frérot à l'instant sur Phare FM, il est 20h15 et les langages de l'amour de Gary Chapman arrivent dans 5 minutes, le temps de retrouver Matt Kearney avec Face to Face et We Are Messengers avec Face Hope Love sur Phare FM. Bonne écoute. 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
1: Parce que tous les parents aiment leurs enfants. Mais tous les enfants ne se sentent pas toujours aimés. Souvent, la différence réside dans la façon dont les parents parlent à leurs enfants. Les mots d'affection, les éloges et les paroles d'encouragement communiquent le message « je t'aime ». Ils arrosent comme une pluie douce l'âme de l'enfant. Ils nourrissent un sentiment intérieur, valorisant et sécurisant pour l'enfant. Inversement, des mots tranchants prononcés sous le coup de la colère peuvent nuire à l'estime de soi d'un enfant et semer le doute sur ses propres capacités. Les enfants ont l'idée que nous, parents, nous pensons fermement tout ce que nous énonçons. Le proverbe hébreu n'exagère aucunement la réalité quand il affirme « la mort et la vie sont au pouvoir de la langue ». Les mots peuvent être prononcés rapidement, mais ils ne sont pas oubliés aussi vite. Un enfant récolte les bienfaits de paroles valorisantes pour sa vie entière.
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0: nouveauté de Tori Kelly sur Phare FM, le titre Control à l'instant.
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0: C'est l'admi, il est déjà à 20h30 et pour les 15 prochaines minutes, place à de la musique dans Espoir du soir. Bonsoir, Francis Mercier, Magic System et Shuki, que vous connaissez bien pour Magic in the Air. Nous rejoignent dans quelques instants également Teddy Swims avec Mr. Know It All. Et on retrouve Matt Pokora tout de suite dans 1000 fois sur Phare FM. Bonne écoute.

Vous avez reconnu Magic System avec Magic in the Air sur Phare FM. Votre rendez-vous Bible Project arrive à 20h50, présentiel à 20h46. Et pour l'instant, de la musique vous attend, Lewis Capaldi avec Survive. Et on retrouve Terriane et Lindy avec Walking Me With My God sur Phare FM. 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
1: Bonjour, mon ami. Tu te souviens quand tu priais pour ce travail? Quand tu suppliais pour cette guérison? Quand tu me demandais avec larmes de restaurer cette relation? Et puis, c'est arrivé, tu as pleuré de joie, tu as dit « Merci Seigneur, c'est un miracle !» Et aujourd'hui, mon ami, la vie a repris son cours, ce qui était extraordinaire est devenu familier. Et c'est ainsi que fonctionnent les cœurs humains. Mais laisse-moi te murmurer quelque chose. Le miracle n'a pas disparu. Il s'est peut-être fait discret. Le psalmiste a déclaré « Bénis l'Éternel, mon âme, et n'oublie aucun de ses bienfaits. » Mon ami, regarde autour de toi avec des yeux neufs. Ce toit au-dessus de ta tête, il y a eu un temps où tu ne savais même pas comment tu allais payer. Ces enfants qui t'agacent parfois. Tu as prié des années pour les avoir. Ce souffle dans tes poumons ce matin, c'est moi qui te le donne, seconde après seconde. Aujourd'hui, je t'invite à renommer ce que tu as banalisé. L'extraordinaire s'est glissé dans ton quotidien et c'est beau. Laisse la gratitude réveiller ta foi. Ton ami.
2: Seigneur Jésus, ouvre mes yeux sur ce que j'ai cessé de voir. Ravive ma gratitude pour les réponses que j'ai oubliées. Merci pour l'extraordinaire caché dans mon ordinaire. Que chaque jour redevienne une célébration de ta bonté. Amen.
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0: Expérimentez la Bible comme une seule et même histoire menant à Jésus.
1: Il y a 2000 ans, sur la rive orientale de la mer Méditerranée, un enseignant nommé Jésus de Nazareth monta sur une montagne et s'adressa à une grande foule.
2: C'était une foule d'anonymes, des pauvres et des malades. Leurs terres étaient occupées par l'Empire romain qui leur imposait de lourdes taxes. C'était un groupe hétéroclite.
1: Et contrairement à leur modeste apparence, Jésus affirma que quelque chose de surprenant était en train de commencer avec eux.
2: Alors, il ouvrit la bouche et dit « Heureux les pauvres en esprit, car le royaume des cieux est à eux. » Le royaume des cieux, qu'est-ce que ça veut dire ?
1: Eh bien, Jésus utilise cette expression pour parler d'une nouvelle réalité. À nos yeux, ce monde est plein de violence et de corruption, où prime la raison du plus fort. Mais pour Jésus, il existe un royaume où règne la générosité, la justice et la paix. C'est un monde où l'amour a le dernier mot.
2: Oui, mais cette réalité est celle qui existe dans les cieux. Ça nous dépasse.
1: En effet, c'est la réalité céleste de Dieu qui peut sembler loin de nous. Mais Jésus disait que le ciel viendrait sur terre, ici et maintenant, à commencer par ces personnes.
2: Plutôt inattendu.
1: Il en est de même pour ce qu'il dit ensuite.
2: Heureux les affligés, car ils seront consolés.
1: Pour ce groupe, au plus bas de l'échelle sociale, le deuil et le chagrin sont leur lot quotidien. Mais Jésus a dit que quelque chose viendrait transformer la tristesse en joie.
2: Il a dit aussi, heureux les débonnaires, car ils recevront la terre en héritage.
1: Et ces personnes ne sont ni puissantes, ni importantes. Mais attendez, dit Jésus, car un jour, c'est vous tous qui régnerez sur le monde.
2: On dirait que Jésus essaye de déclencher une révolution, non ?
1: En quelque sorte. Mais ce n'est pas une révolution conduite par ceux qui ont soif de pouvoir ou d'influence. C'est un mouvement mené par des personnes au service de la société parce qu'elles aspirent à des relations saines entre les individus, les communautés et les nations.
2: Oui, comme le dit Jésus ensuite. Heureux ceux qui ont faim et soif de la justice, car ils seront rassasiés. Heureux les miséricordieux, car ils obtiendront miséricorde.
1: Imagine un peu. Un groupe d'anonymes impuissants régnant sur le monde par la générosité, le pardon et la justice. C'est une révolution à la manière de Jésus.
2: Jésus dit ensuite, « Heureux les cœurs purs, car ils verront Dieu. » Et ceci met la barre très haut. Pour faire partie de cette révolution, mon cœur doit-il être tellement pur que je puisse voir Dieu face à face ?
1: Eh bien, Jésus sait que tous nos choix, même les meilleurs, sont souvent guidés par des motifs contradictoires. Pour Jésus, une paix réelle n'est possible que par des personnes conscientes de leurs besoins de transformation, pour véritablement aimer Dieu et les autres.
2: Même si ça semble merveilleux, c'est radical comme vocation.
1: C'est tout à fait ça. En fait, Jésus poursuit en développant son caractère radical.
2: Heureux les artisans de paix, car ils seront appelés fils de Dieu.
1: La nouvelle réalité de Dieu ne se fera pas toute seule. Il faut des personnes disposées à s'inviter dans les conflits des autres en les encourageant et en les aidant à trouver une voie vers la paix.
2: Mais ce mode de vie peut être dangereux. C'est pourquoi Jésus dit « Heureux ceux qui sont persécutés pour la justice, car le royaume des cieux est à eux. »
1: Oui, s'inviter dans les conflits pour prôner la paix, c'est loin d'être un mode de vie confortable. C'est pourquoi Jésus appelle le peuple à cette révolution de paix en mentionnant le coût élevé.
2: « Heureux êtes-vous si l'on vous insulte. » Si l'on vous persécute et si l'on dit faussement toutes sortes de mal contre vous à cause de moi. Réjouissez-vous, soyez dans l'allégresse, car votre récompense est grande dans les cieux. C'est ainsi qu'on a persécuté les prophètes qui vous ont précédés. Que signifie « les prophètes qui vous ont précédés » ?
1: Eh bien, Jésus et toute cette foule sont des Israélites. Et dans leur écriture hébraïque, Dieu a promis que ce serait par Israël que son royaume serait restauré sur toute la terre.
2: Mais au cours de leur histoire, Israël devint aussi corrompu et violent que les autres et finit par être asservi à des nations oppressives.
1: Mais les prophètes d'Israël se sont dressés contre ces royaumes et ont dénoncé leur corruption. Ils disaient qu'un jour, le royaume céleste de Dieu ferait irruption dans leur quotidien en commençant par un petit groupe d'Israélites prêts à tout abandonner à Dieu.
2: Jésus veut donc que cette foule
1: comprenne dans leur quotidien en commençant par un petit groupe d'Israélites prêts à tout abandonner à Dieu.
2: Jésus veut donc que cette foule comprenne que cet héritage est aussi

0: faite pour renouveler le monde.
1: Puis Jésus dit, « Vous êtes la lumière du monde, et une ville située sur une montagne ne peut être cachée. »
0: Il fait référence à l'image biblique de la lumière de Dieu, de sa présence, qui brille depuis sa demeure dans le temple de Jérusalem, la ville située sur une montagne.
1: Or, ces personnes ne sont pas les dirigeants. D'ailleurs, elles ne vivent même pas à Jérusalem.
0: Mais, surprise, Jésus dit, « Chacun de vous est le sel, la ville est la lumière de Dieu. Chacun de vous est le bienheureux, la nouvelle Jérusalem qui révélera le royaume de Dieu au monde entier. »
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0: 1er juillet, on commence le mois de juillet ensemble sur Phare FM. Il est déjà 21h dans l'espoir du soir, bonsoir. Et aujourd'hui c'est l'anniversaire de Yolande qui nous écoute depuis l'île d'Abou. Je vous souhaite un très joyeux anniversaire Yolande.
1: La Bible dit:
2: si vous vous mettez en colère, ne péchez pas. Que le soleil ne se couche pas sur votre colère.
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0: Craig David avec Walking Away sur Phare FM.
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0: 21h05, vous êtes dans Espoir du soir. Bonsoir, votre rendez-vous panorama biblique avec Eric Denimann. Nous rejoint dans 10 minutes. C'est Joanne Osborne, Jennifer Lopez et L'École Pierre qui nous suivent en musique pour les 10 prochaines minutes. On retrouve dans l'ordre One of Us, Save Me Tonight et J'y crois encore tout de suite. Bonne écoute.

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2: Le projecteur de Luc s'arrête aujourd'hui sur l'église d'Antioche. Nous sommes aux alentours de l'an 45 de notre ère. L'évangile rencontre un succès fulgurant dans cette cité où travaillent Barnabas et bientôt Saul de Tarse. Il faut d'ailleurs être précis, plusieurs villes portent ce nom d'Antioche car la dynastie des Séleucides, qui aimait honorer ses rois nommés Antiochus, a donné beaucoup et souvent ce nom-là à plusieurs villes. Mais celle qui nous occupe, c'est Antioche de Syrie, l'actuelle Antakya en Turquie. C'était alors la troisième ville de l'Empire, après Rome et Alexandrie. On l'appelait la Belle ou encore la Couronne de l'Orient. Au carrefour des routes commerciales, Antioche devient le centre névralgique de l'Église naissante. C'est ici que se préparent les grandes tournées missionnaires. Barnabas, sentant l'ampleur de la tâche, est allé chercher Saul de Tarse pour travailler de concert. Et ensemble, ils vont structurer cette communauté pendant de longues années. Un événement vient bousculer le quotidien de la ville sous le règne de l'empereur Claude. Luc prend soin de donner ce détail chronologique précieux. Claude a régné de 41, succédant à l'empereur Caligula qui a été assassiné, jusqu'à sa mort en 54, au moment où lui a été empoisonné. Oui, c'est vrai, il ne fait pas bon être empereur à Rome. Antioche, un prophète nommé Agabus, venu de Jérusalem, annonce par l'esprit une grande famine. Et les historiens ont d'ailleurs retrouvé des traces administratives de cette crise alimentaire majeure survenue vers 45 et 46 après Jésus-Christ. Les chrétiens d'Antioche, vivant dans une cité nantie et plutôt riche, décident d'organiser une collecte pour leurs frères de Jérusalem. Ces derniers sont particulièrement touchés. Et c'est ici que l'on voit d'ailleurs l'envers du décor de la vie commune de Jérusalem. À force d'avoir vendu leurs terres et leurs maisons pour tout mettre dans une caisse commune, les croyants de Judée se sont dépossédés de leurs sources de revenus. Et face à la famine, les ressources deviennent rares. On lance donc une vaste campagne de dons à Antioche. Et Barnabas et Saul sont chargés de porter le fruit de cette collecte à Jérusalem. C'est l'occasion pour eux de revoir les apôtres. On retrouve là, d'ailleurs, Barnabas dans son rôle de prédilection, celui de l'homme généreux d'une part, et puis de médiateur qui fait toujours le pont entre les communautés. Il y a des ministères qui sont incroyablement intéressants et qu'on a parfois oubliés.
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3: Excellent mercredi 1er juillet à l'écoute de Phare FM. Éric Denimal à l'instant dans Panorama biblique. On retrouve en ce mercredi votre rendez-vous Les recettes de Sarah. C'est la recette de clafoutis aux cerises qui nous rejoint dans quelques instants. Tommy Profit et Mara Justine en attendant avec Blessed Assurance. Et on retrouve Be Witness, Max et Zita avec Au creux du rocher.
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2: Bienvenue dans les recettes de Sarah. Nourrissez votre foi et savourez la parole. L'été, c'est la saison des cerises. On les cueille lorsqu'elles sont mûres, gorgées de soleil, juste au bon moment. Et aujourd'hui, je vous propose un délicieux clafoutis aux cerises. Dans le psaume 1 au verset 3, il est écrit « Il est comme un arbre planté près d'un courant d'eau qui donne son fruit en sa saison. » Et pour réussir un clafoutis, il faut de bonnes cerises. Si elles sont cueillies trop tôt, elles manquent de saveur. Si elles sont oubliées trop longtemps, elles perdent leur fraîcheur. Et la nature nous enseigne une belle vérité. Chaque chose a son temps. Les cerises représentent ces fruits que nous aimerions parfois voir apparaître immédiatement dans nos vies. Un projet qui avance, une réponse attendue, une guérison, une réconciliation ou simplement un rêve qui tarde à se réaliser. La pâte, elle, rassemble tous les ingrédients. Elle nous rappelle la patience, ce travail discret qui se fait souvent en arrière pendant que rien ne semble bouger. Puis vient la cuisson. C'est un temps qu'on ne peut ni accélérer ni contourner. Et pourtant, c'est là que tout s'opère. Les saveurs se développent, les textures se transforment et le dessert prend forme. Dans la vie, certaines saisons nous apprennent à attendre avec confiance, même lorsque nous ne voyons pas encore le résultat. Quelque chose est en train de mûrir. Alors si aujourd'hui tu as l'impression que rien n'avance assez vite, souviens-toi des cerises du clafoutis. Elles ne produisent leurs fruits qu'au bon moment. Fais confiance au temps, continue d'avancer et laisse la vie accomplir son œuvre, car les plus belles récoltes sont souvent celles qui ont pris le temps de grandir.
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0: rentre dans la tête, c'est bien évidemment Alison Hayes avec une nouveauté, le titre Hips sur Phare FM.
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0: Mercredi 1er juillet 2026, il est 21h30 et comme chaque mercredi à 21h30, c'est l'heure de Au-delà de la musique. Aujourd'hui, on plonge dans la vie d'un artiste et de ses petites anecdotes musicales.
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0: Et bah bienvenue, je suis dans Au-delà de la musique. Aujourd'hui, on se penche sur la vie de Jeremy Camp, que vous connaissez sûrement pour ses chansons Keep Me In The Moment, Dead Man Walking ou encore These Days. Mais ce que vous ne savez peut-être pas, c'est que derrière sa musique se cache une histoire bouleversante qui a su bouleverser des millions de personnes. À 23 ans, Jeremy épouse Melissa, une femme atteinte d'un cancer des ovaires. Quelques mois seulement après leur mariage, elle décède malheureusement et au milieu de cette immense épreuve, Jeremy choisit de continuer à faire confiance à Dieu. C'est de cette période qu'est née la chanson I Still Believe, devenue l'un de ses titres les plus marquants. Son histoire a même été portée au cinéma en 2020 dans le film I Still Believe, inspiré de son autobiographie. Et aujourd'hui, Jeremy Camp continue de chanter l'espérance, non pas parce que sa vie a toujours été facile, mais parce qu'il a choisi de garder la foi, même dans les moments les plus sombres, comme quoi même au cœur de la souffrance, Dieu peut faire naître un témoignage qui touche des millions de personnes. Et en parlant d'espérance, une des valeurs qu'on aime vous transmettre dans Espoir du soir, bonsoir, et puis sur Phare FM plus largement, on retrouve votre rendez-vous Two Disciples dans quelques instants pour nous raconter l'histoire de Dallas Jenkins, l'histoire du réalisateur de The Chosen. On continue en attendant en musique avec Christophe Maé, Y'a du soleil, et Hyperfenton avec Save Me, I Know I Need Saving sur Phare FM. Bonne écoute.

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3: Ils ont traduit une série de 5 saisons dans 70 langues, levé 104 millions de dollars dans 151 pays, et tout ça pour raconter une histoire dont tout le monde connaît la fin.
4: Il meurt.
3: The Chosen est la série la plus traduite de l'histoire du cinéma et bat les records d'argent levé en crowdfunding, toutes catégories confondues. S'ils s'arrêtaient là, ça serait déjà pas mal. Sauf qu'ils ambitionnent de multiplier par 10 le nombre de traductions pour atteindre 600 langues et qu'ils veulent avoir 1 milliard de téléspectateurs dans les 3 prochaines années. Et le plus fou, c'est qu'ils sont en train d'y arriver sans Hollywood, sans superstar et sans promo à la Netflix.
4: Parce qu'à la base, en 2019, The Chosen, c'est surtout une équipe de losers. Dallas Jenkins, le réalisateur, enchaîne les bides. Jonathan Roumi, l'acteur qui joue Jésus, est juste un inconnu au chômage. Et Daryl Eves, le producteur, est plus habitué aux vidéos YouTube qu'aux série télé Kali. Dans cette vidéo, on va voir pourquoi la plupart des films chrétiens sont cringe et comment The Chosen a brisé la malédiction, comment un Américain en voyage en Roumanie a envoyé à Dallas Jenkins un extrait biblique qui a lancé la série The Chosen, et pourquoi ce phénomène pourrait bien être le début d'un réveil spirituel mondial.
3: Les chrétiens sont prêts à tout pour parler de Jésus, mais alors vraiment tout. Dès qu'il y a une innovation ou une nouvelle idée, t'es sûr qu'il y aura des chrétiens pour l'utiliser. 1920, apparition des premières radios, et bah évidemment, quelques années plus tard, création de radio chrétienne. Et dans les années 50, les premières télés donnent bien sûr naissance aux premières émissions chrétiennes, et en particulier la messe à la télé avec la plus vieille émission de tout le paysage audiovisuel français, Le Jour du Seigneur. Sur chaque technologie, vous avez un type qui va faire une version chrétienne.
4: C'est cette motivation sans faille d'annoncer le Christ qui a poussé l'innovation. Quand on y regarde d'un peu plus près, avant la révolution industrielle, c'est l'Église qui innovait et les autres qui copiaient. Et oui. En termes d'architecture, par exemple, les cathédrales, c'était le top du top. Et c'est pareil pour les tableaux, les statues, l'art en général, tout le monde plagiait ce que faisait l'Église. Mais aujourd'hui, au 21e siècle, c'est les start-up et les fonds d'investissement qui mènent la danse. Avec le capitalisme, eh bien, l'innovation, elle est du côté des entreprises. Et les pauvres missionnaires, ils se retrouvent à courir derrière en essayant de copier, et souvent, c'est pas ouf.
3: Le premier film chrétien date de 1898.
4: Wow.
3: Ça s'appelle La Tentation de Saint-Antoine, et c'est 1 minute 10 de démons en tutu. Autant dire que ça casse pas trois pattes à un canard, même s'il faut reconnaître que ce film chrétien date de 3 ans après l'invention du cinéma. Et d'ailleurs, dès 1911, les chrétiens ont essayé de théoriser comment on pouvait évangéliser à travers le cinéma avec le célèbre livre que Benoît a lu, The Religious Possibility of Motion Pictures. Donc, ça fait officiellement 115 ans qu'on cherche comment faire des bons films chrétiens. Et si on est un peu réaliste, il y en a très peu qui ont marqué les esprits.
4: Pour parler de Jésus et faire la différence, il reste encore une bonne option. Faire la même chose que ce qui se fait dans le monde, mais en mieux.
3: L'histoire, c'est l'arme la plus puissante pour toucher les humains. Et justement, c'est exactement ce qu'a fait The Chosen. Ils n'ont pas inventé une techno, ils ont décidé de faire une série, quelque chose qui existait déjà, mais en racontant une meilleure histoire que tous les autres. Ils ont fait le plus gros crowdfunding de l'histoire du crowdfunding. Et cette idée leur a apporté bien plus que de l'argent. Mais avant de rentrer dans ce coup de génie, il faut qu'on parle d'un gars. Ce gars, c'est Dallas Jenkins. Un réalisateur talentueux, chrétien, mais on va se l'avouer, plus habitué à pleurer devant les stats catastrophiques de ses films qu'à pleurer d'émotion en recevant une statuette des Oscars sur le tapis rouge.
4: Aujourd'hui, Dallas Jenkins, c'est un peu le Spielberg des chrétiens. Il a produit la série la plus traduite de tous les temps, il est invité dans les plus gros podcasts comme celui de Jordan Peterson, et invité également dans des talk shows aux quatre coins du monde.
3: Dallas a grandi dans une famille chrétienne et son père, Jerry Jenkins, est l'auteur de Left Behind, une série de romans hyper connus dans les années 90. Aucun doute que ça a façonné le caractère de son fils Dallas. Mais Dallas choisit de prendre une caméra plutôt qu'un stylo pour raconter des histoires. Et malgré le réseau de son père et son ADN de storyteller, Dallas enchaîne les flops pendant 20 ans. 20 ans.
4: C'est long.
3: C'est long. C'est long. C'est très long.
4: Ouais.
3: Il a un rêve depuis le début, faire un carton à Hollywood et être validé par le milieu. Et en 2017, après quelques années de galère, il croit enfin tenir le sésame qui va le faire exploser. Un film marketé et prêt à conquérir les audiences.
4: Mais si Dallas pense que son idée est géniale, le public n'est pas tout à fait d'accord. C'est un gros flop.
5: C'est bon pour vous ?
4: Le lendemain de la sortie, il reçoit les chiffres d'audience et c'est catastrophique. Son producteur l'appelle tout de suite et lui dit « Dallas, il faut que t'oublies les films chrétiens, personne n'en veut. »
6: Coup dur.
4: Dallas rentre chez lui et fond en larmes dans les bras de sa femme. Il a compris. Son rôle, c'est d'apporter ce qu'il a et de laisser Dieu faire le miracle. Et là, changement radical. Il arrête de chercher l'approbation. Il décide d'offrir complètement son travail à Dieu sans savoir ce que lui en fera. Il arrête de faire des plans sur sa vie et il offre tout au Seigneur. Quelques mois plus tard, il réalise un court-métrage dans la ferme d'un ami qui sera la graine plantée pour The Chosen.
3: Alors que tous les producteurs veulent travailler avec des plateformes ou avec Hollywood, Dallas et son équipe décident de faire un crowdfunding, juste en montrant le petit film The Shepherd de 20 minutes. Et avec ça, ils lèvent 10 millions de dollars, qui à l'époque est le plus gros montant levé en crowdfunding toutes catégories confondues. Normalement, 10 millions de dollars, c'est le budget pour un seul épisode de série à Hollywood, et là, avec ces 10 millions, ils doivent réaliser 8 épisodes.
4: Il tourne la saison 1 de The Chosen et elle sort en 2019, mais sans péter les scores. Mais pour Dallas et son équipe, une bénédiction inattendue arrive. Confinement, temps à tuer et Netflix parties. Et à ce moment-là, The Chosen décide de faire quelque chose de complètement contre-intuitif. Rendre la série gratuite. Et ils mettent en place un système de dons où tu peux payer pour que d'autres la regardent. Résultat, multiplication par 4 des revenus, on peut dire que c'est une confirmation. À l'instant où tout espoir semblait perdu, le Seigneur a ouvert la mer Rouge. Et dès lors, la série se répand comme une traînée de poudre. Ça, c'était en 2020, et depuis, les saisons s'enchaînent. Ils en sont à la 5e, mais ils en ont annoncé 7. Et avec chaque année, de nouvelles personnes touchées, de nouvelles traductions pour avoir un impact encore plus grand. En l'espace de 5 ans, 300 millions de personnes à travers le monde ont regardé la série. C'est vraiment énorme et on comprend que ça rende fou et jaloux l'industrie du cinéma classique. Mais au-delà de l'univers à la Marvel que Dallas Jenkins a créé, son impact va beaucoup plus loin.
3: Dans toutes les révolutions culturelles, il y a les pionniers et il y a ceux qui suivent.
6: Les moutons.
3: Ceux qui prennent des risques quand personne n'y croit et ceux qui surfent la vague quand elle est lancée. The Chosen a été la pointe de la flèche. Mais derrière la flèche, il y a tout un mouvement qui est en train de se mettre en marche.
4: Un arc.
3: Et c'est toujours pareil, quand un écosystème devient mature, eh ben il commence à se diversifier. Regarde la musique chrétienne. Au début, t'as juste un piano et une guitare sèche. Tu te réveilles le lendemain, t'as de la K-pop chrétienne, du Bollywood chrétien, du rap chrétien, du rock chrétien. Et dans le monde des séries chrétiennes, on commence à voir exactement la même chose. The Chosen était l'étincelle qui a mis le feu à un tas de bois déjà bien sec. Et maintenant que c'est lancé, il y a plein de nouveaux projets qui émergent. Par exemple, Mitch Hudson, un réalisateur qui a décidé de raconter l'histoire de Moïse et de l'Exode, mais sous un angle complètement humoristique dans le style de la série The Office. Et c'est pas un cas isolé, il y a John Erwin qui a fait House of David sur Prime Video et plein d'autres projets du genre. À une époque, toutes les startups disaient qu'ils voulaient devenir le Uber de quelque chose. J'ai l'impression que bientôt, on dira « je veux devenir le The Chosen de tel secteur ou de tel livre de la Bible ».
4: Mais avec The Chosen, Dallas a planté des graines qui ne vont pas se limiter à un seul arbre. Il a créé tout un univers, des personnages, des ambiances, des décors qui méritent des spin-offs. Ils veulent faire un peu comme Marvel, ils ont commencé par Iron Man et ensuite tout un univers de films s'est développé à partir de cette histoire. Donc, Dallas Jenkins et ses équipes ont fondé le studio 5&2. 5 et 2, comme les 5 pains et 2 poissons, vous avez compris. L'objectif, produire non seulement la suite de la série The Chosen, mais également des dessins animés pour les enfants autour des histoires de la Bible, en s'appuyant sur les compétences acquises dans The Chosen. Et vu le nombre d'histoires qu'il y a dans la Bible, il y a vraiment de quoi faire. Dallas Jenkins, avec son énergie et son talent, va peut-être ressusciter l'Église dans sa fonction créatrice. Son succès sera tel qu'il sera peut-être un jour copié par le monde.
3: Ok, The Chosen, c'est impressionnant. Dallas est hyper talentueux, on est d'accord. Sachant que la plupart d'entre nous vont jamais écrire et réaliser une série, qu'est-ce qu'on peut garder de cette histoire ? L'histoire qu'on vous raconte, ce n'est pas juste le succès d'un projet, c'est le succès d'un état d'esprit. C'est l'histoire de comment on arrête de bricoler des trucs sympas entre croyants. Le premier point, c'est la professionnalisation. On le dit à chaque fois. The Chosen fonctionne parce que c'est bien écrit, bien filmé, bien joué et bien monté. Il y a une leçon brutale mais nécessaire pour évangéliser, l'amateurisme ne suffit pas. Si on veut toucher le monde, il faut des meilleurs outils, des meilleures équipes et des meilleures histoires. Et pour ça, il faut former, embaucher, structurer et arrêter de croire que parce que le fond est excellent, la forme est accessoire.
4: Le deuxième point, c'est l'ambition démesurée. Dallas Jenkins et son équipe ne se sont pas dit « on va faire une petite série sympa sur YouTube et on espère que ça va passer les 10 000 vues ». Non, ils ont dit 1 milliard de personnes, 600 langues, un impact mondial Et ça, dès le début de la série. C'est gigantesque. Et pourtant, si on croit en un dieu vraiment tout puissant, il mérite cette ambition, non? Leur force, c'est d'avoir une ambition à la hauteur de ce qu'ils annoncent.
3: Troisième point, accepter les Red Sea Moments. Ces moments où tout s'écroule, où il n'y a plus d'argent, plus d'énergie et plus aucune option. Où t'as juste un mur devant toi et tu sais plus comment avancer. Ça, c'est le propre de la vie de chrétien. Parfois, la mer s'ouvre, comme pour Israël, et parfois, tu dois accepter ton échec et demander à Dieu s'il a des choses à te dire à travers ça. Exactement comme Dallas avec The Resurrection of Garvin Stone. Être chrétien, c'est pas avoir une vision claire pour la suite. C'est croire que le Seigneur conduit l'enchaînement des petites décisions qui nous mènent au grand changement. Et accepter que ce n'est pas évident sur le moment, même si ça l'est parfois plus quand on se retourne. Dans The Chosen, il faut pas seulement retenir le résultat, il faut retenir la recette. Professionnalisation, ambition démesurée, Red Sea Moment.
4: On vit une époque étrange. Pour la première fois dans l'histoire, et en particulier en Occident, des millions de jeunes grandissent sans religion, sans repère spirituel. Le désert, et à la fois une terre vierge. Avant, en Occident, et il n'y a pas si longtemps, si les gens n'allaient pas à l'église, c'est parce qu'ils étaient opposés à l'église. Aujourd'hui, une grande partie de ceux qui ne vont pas, c'est juste qu'ils ne connaissent pas l'église et son message. C'est limite s'ils savent qu'il existe encore des chrétiens au 21e siècle. Et cette génération a soif. Quand on voit le record du nombre de baptêmes à Pâques cette année, c'est clair qu'il se passe quelque chose. La soif spirituelle aujourd'hui, elle est toujours là.
3: Alors maintenant, on fait quoi? Parce que non, The Chosen ne va pas changer la vie de ces gens. La marche d'après, c'est de découvrir la communauté, de découvrir des gens qui accueillent, qui écoutent et qui marchent ensemble à la suite du Christ. Et cette communauté, c'est toi, c'est nous. Alors prie pour demander au Seigneur ce qu'il attend de toi pour aujourd'hui dans cette communauté. Parce que tout le monde a un rôle à jouer dans la mission.
1: C'était Benoît.
3: Et c'était Thibaut.
1: Retrouvez toutes les vidéos de Two Disciples sur twodisciples.tv.

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1: Bonjour et bienvenue dans notre rendez-vous Focus Famille. Sauriez-vous que votre ado est en dépression? La plupart des parents pensent que oui. Un récent sondage montre que 9 parents sur 10 prétendent savoir déceler la dépression chez leurs ados. Hélas, seulement un tiers des adolescents gravement déprimés sont diagnostiqués par un parent, un médecin ou un professeur. Le docteur David Schaffer estime qu'environ un adolescent sur 20 souffre de dépression et environ un tiers d'entre eux tenteront même de se suicider. La meilleure façon de diagnostiquer la dépression chez les ados est de leur proposer un formulaire et environ un tiers d'entre eux tenteront même de se suicider. La meilleure façon de diagnostiquer la dépression chez les ados est de leur proposer un formulaire test de dépistage.

0: 22h en ce mercredi 1er juillet. Vous êtes sur Phare FM, la radio autrement, et vous avez fait le choix de nous rejoindre dans Espoir du soir. Bonsoir, merci à vous. Et aujourd'hui, on fête l'anniversaire de Véronique qui nous écoute depuis Tarsenay dans le Doubs. Toute l'équipe de Phare FM vous souhaite un très joyeux anniversaire, Véronique.
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2: ne mentez plus. 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

0: Thunder Papas avec Hands Up sur Phare FM.
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0: Il est 22h, passé de quelques petites minutes dans Espoir du soir. Bonsoir, c'est avec plaisir que je vous accompagne en cette soirée du 1er juillet 2026 pour le programme de la prochaine demi-heure. On retrouve toujours plus de musique, évidemment le meilleur de la musique vous attend avec Bouche Légiche, Marine, Forest Black ou encore Parfaitement Imparfait avant votre rendez-vous La Pensée de Pascal. Et on retrouve Marie-Pierre à 22h12 dans votre rendez-vous Dieu s'intéresse à vous et nous raconte comment elle a été confrontée à la mort qui la terrorisait. C'est dans quelques instants et c'est très édifiant. On le continue en musique en attendant avec Ecosmith, Cool Kids et Justin Gambino, Your Hands Unfit sur Phare FM. Bonne écoute.

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1: On était une famille très croyante et pratiquante. Je venais d'avoir à peine 15 ans quand ma mère m'a dit qu'elle avait un cancer généralisé et qu'elle allait mourir. Alors là, ça a été l'électrochoc. Du coup, une grande angoisse m'a saisie et je me suis dit, mais alors la mort? J'avais peur de la mort. J'avais vraiment très très peur de la mort et de la maladie. Alors j'ai fait une prière toute simple. Dieu, si tu existes, parle-moi. Alors j'ai mis la Bible sur la tranche et je l'ai laissée s'ouvrir. Et je suis tombée sur Deutéronome 30, versets 19 et 20. J'ai mis devant toi la vie et la mort. Choisis la vie afin de vivre. Waouh, un deuxième choc. Alors je me suis dit, mais si Dieu, tu existes et si ta parole est vraie, ben je vais l'appliquer pour moi. Alors j'ai prié pour la première fois, peut-être comme ça dans ma chambre, j'ai dit, ok Seigneur, je te choisis et je choisis la vie. Et ben ça a tout changé pour moi. Et dans les deux ans qui ont suivi, j'ai malheureusement enterré mon grand-père et mon père. J'avais aussi enterré mon oncle, j'avais enterré un cousin, enfin. Mais en même temps, j'avais cette promesse de Dieu et du coup, cette angoisse de la mort est complètement partie.
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2: Nous sommes en Papouasie-Nouvelle-Guinée. Une jeune maman venant d'un village reculé avait été évacuée vers un hôpital pour donner naissance à son bébé. Le bébé est né, il va bien, la maman aussi, elle est sur pied. Mais comment rentrer dans son village qui se trouve à 5 semaines de marche à travers la brousse? C'est un pilote de l'organisation missionnaire MAF qui l'emmènera avec un petit avion et qui lui permettra d'être à nouveau réuni avec ses 3 autres enfants et le reste de la communauté. Dans une autre région de Papouasie, nous suivons le parcours de l'épouse d'un pilote MAF. Elle n'est pas pilote, elle n'est pas employée par la MAF, alors elle a trouvé un autre lieu de service. Elle est au service de 35 orphelins qui, depuis 5 ans, sont devenus ses enfants. Quelques coups d'aile nous emmènent maintenant au Soudan. Là, la directrice de la base MAF, qui dirige toute une équipe et différents métiers, se rend pour la première fois dans un hôpital partenaire. Elle assiste à un accouchement et voit de ses yeux les conséquences humaines concrètes des actions qu'elle dirige. Aux Pays-Bas, nous suivons le parcours d'un jeune candidat désireux de rejoindre l'équipe des pilotes de la MAF. On le suit dans sa préparation et son rêve de rejoindre l'Afrique avec sa jeune épouse enceinte. On l'accompagne pendant son très exigeant examen pratique de vol qui déterminera si oui ou non il pourra intégrer la MAF. Car un pilote MAF, contrairement à un pilote d'avion de ligne, n'a pas d'équipe avec lui. Une fois en vol, il doit tout assumer, tout décider seul, évaluer, mesurer, estimer, réparer, accepter ou refuser. Tout repose sur ses seules épaules. Toutes ces situations sont des cas réels. Elles sont présentées avec beaucoup d'humanité dans l'épisode 3 de la série Pilote de Brousse, réalisée par la MAF. La MAF est une organisation chrétienne qui, en collaboration avec d'autres organisations, déplace des malades, des médecins, des pasteurs, des enseignants, toutes sortes de personnes, dans les zones parmi les plus reculées et inaccessibles de la planète. Je t'invite aujourd'hui à visionner ce 3e épisode en regardant sur la chaîne YouTube MAF France.
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0: nouveauté de Caleb and Kelsey sur Phare FM, But the World Says.
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0: Vous êtes sur Phare FM dans Espoir du soir. Bonsoir en ce mercredi 1er juillet. Il est 22h35 et dans très exactement 7 minutes, votre rendez-vous parole du jour prend l'antenne. On parle de chemin spirituel aujourd'hui. Band Reeves nous accompagne avec Double Drive et on retrouve Open tout de suite dans Murmure à la fois. Bonne écoute.

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1: La Bible dit dans Psaume chapitre 62, verset 2, « C'est auprès de Dieu seul que je suis tranquille. » Bonjour. Finissons notre série par le chemin contemplatif. Si tu te sens plus proche de Dieu par cette voie, tu apprécies les longs moments de calme et de solitude. Il est fort probable que dans ton enfance, tes parents t'encourageaient à aller jouer dehors avec tes camarades. Tu es naturellement réfléchi. Tu passes du temps à observer la vie. Voici quelques versets auxquels tu peux t'identifier. Parlez en votre cœur, sur votre lit, puis taisez-vous. Laisse la colère, abandonne la fureur, ne te fâche pas. Arrêtez et sachez que je suis Dieu. C'est auprès de Dieu seul que je suis tranquille. Dieu est pleinement présent pour toi quand il n'y a plus ni distraction ni bruit. Les images, les métaphores et les illustrations t'aident à bien prier. Si tu as trop d'occupations ou si tu passes trop de temps avec trop de monde, tu vas t'épuiser et te sentir à bout de force. Nul besoin de beaucoup de stimulation extérieure. Prends le temps d'écouter Dieu dans le silence et la solitude. Tu as besoin de moments réguliers, protégés, intenses et sans distraction où tu es seul. Mais attention, la Bible dit « Si Dieu nous a tant aimés, nous devons nous aussi nous aimer les uns les autres. » Et l'amour demande du temps et des efforts. Parfois, il exige des sacrifices. La meilleure façon de témoigner de ton amour pour Dieu est de le manifester à tes proches, ceux qui l'aiment tout autant que toi.
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1: Et ben, je crois que j'ai même pas besoin de vous dire le titre de cette musique puisque Vianney vient de vous le dire et la musique continue évidemment. Gabel, Price and Friends avec Too Good, Kenji Girac avec Le Choix également dans quelques instants. Et puis à 22h56, on retrouve votre rendez-vous Sky Mail sur Phare FM. Bonne écoute.

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1: Salut, toi. Le temps, c'est de l'argent. Je suis sûr que tu as déjà entendu cette expression. Ça veut simplement dire que le temps a de l'importance. Rends-toi compte qu'aujourd'hui, c'est le seul moment où tu peux agir. Tu ne peux pas revivre hier et tu ne peux pas encore vivre demain. Tu ne peux vivre que maintenant. Avec ça en tête, ne perds pas ton temps. Il est compté. Tu peux avoir l'impression que tu vivras pour toujours sur la Terre, mais ce n'est pas le cas. Alors pourquoi perdre un temps précieux avec des sentiments tels que la colère et l'amertume ? Apprends à pardonner. Ne gaspille pas ton temps à des choses sans importance. Prends le temps de t'amuser, bien sûr, détends-toi, mais ne glande pas. Il y a trop de choses sympas à accomplir, d'expériences riches à vivre que tu ne découvriras jamais assis devant la télé. J'ai beaucoup mieux pour toi. Amicalement, Dieu.
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0: sur Phare FM puisqu'il est déjà 23h en ce mercredi 1er juillet. Je vous souhaite une très bonne écoute. C'est Sohan pour vous accompagner dans les sports du soir. Bonsoir, avec grand plaisir en cette soirée. Et aujourd'hui, c'est l'anniversaire de Jean-Jacques. Vous nous écoutez depuis Ferret, c'est Jean-Jacques, et je vous souhaite un très joyeux anniversaire.
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0: Le duo Martin Garrix Ed Sheeran sur Phare FM avec Repeat It.
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0: Bienvenue, il est 23h05 sur Phare FM, la radio autrement. Votre rendez-vous, les langages de l'amour, nous apprend à servir son mari ou sa femme dans quelques instants à 23h25. Et en attendant, une belle sélection musicale vous attend aux côtés de Palma, Sean McDonald, Seth Flutter, Leona Lewis ou encore Zaheria Zachary. Puis on retrouve votre rendez-vous, pourquoi pas, à 23h15 également. Mais pour l'heure, voici Konosco et Tenry avec Jean 316. Bonne écoute sur Phare FM.

0: Peut-être avez-vous déjà entendu parler de l'amour de Dieu, mais honnêtement, ça ne vous a pas vraiment touché. Et vous vous demandez pourquoi. La Bible parle d'un mot qu'on n'aime pas trop aujourd'hui, se repentir. Mais c'est essentiel. Croire en Jésus, ce n'est pas juste entendre une belle histoire, c'est décider de changer de direction, de tourner le dos à ce qui abîme notre vie, à nos mauvais choix. C'est comme ça qu'on s'approche vraiment de Dieu. Et la promesse est claire, crois au Seigneur Jésus et tu seras sauvé. À vous de jouer.
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1: Si je devais donner la seule clé capable de vous ouvrir la porte à un mariage heureux, je dirais une attitude réciproque de service. Quand le mari et la femme se demandent l'un l'autre « Comment puis-je te servir ?» alors, à coup sûr, les besoins seront comblés. Maintenant, cela doit être réciproque. Un mariage heureux est impossible avec une épouse soumise et servile, avec un mari tyrannique et exigeant. L'épanouissement conjugal ne viendra pas plus d'une femme dominatrice et d'un mari passif. Le mari doit apprendre à servir sa femme comme le Christ a servi l'Église. La femme doit servir son mari comme le Seigneur. Le service réciproque apporte une joie mutuelle. Les joueurs de tennis passent des heures chaque semaine à améliorer leur service. Pourquoi ne pas faire de même pour votre mariage ?
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0: Une nouveauté de Tyler David, Such a Time as This sur Phare FM.
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0: Bientôt 23h35 dans Espoir du soir. Bonsoir, vous êtes sur Phare FM, la radio autrement. Et avant de retrouver votre rendez-vous, la vérité de l'évangile d'Andrew Mac qui arrive dans 10 minutes. C'est Deriane et Eli Soares qui nous accompagnent avec King of Kings. On retrouve Sarah Reeves dans 180 et Colton Dixon avec In Spite of Me. Bonne écoute.

0: Comme promis, Terian et Eli Soares dans King of Kings sur Phare FM. Focus Family arrive à 23h55. De la musique vous attend également avec Tim Timmons, Brian et Katie Torwalt ou encore Coldplay. Mais pour l'heure, voici votre rendez-vous, la vérité de l'évangile d'Andrew Womack sur Phare FM.
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2: Bienvenue dans notre émission « La vérité de l'Évangile ». Aujourd'hui, nous touchons à la fin de notre série commencée la semaine dernière. Il s'agit d'une courte série intitulée « Jésus vous suffit-il ? » Je vous propose ce petit livret, écrit en seulement une journée. J'ai passé un peu plus de temps par la suite à le modifier et à l'éditer, mais j'ai décidé de l'écrire à partir de la révélation que Dieu m'a donnée en lisant Jean chapitre 14. C'est le passage où nous lisons que Jésus a dit à ses disciples « Si vous m'avez vu, vous avez vu le Père », ce à quoi Philippe a répondu. Seigneur, montre-nous le Père et cela nous suffit. Le Seigneur m'a parlé au travers de ces passages. Il m'a montré que Philippe n'était pas satisfait de Jésus et qu'il pensait qu'il lui fallait également avoir le Père.
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1: Bonjour et bienvenue dans notre rendez-vous Focus Famille. Sauriez-vous que votre ado est en dépression? La plupart des parents pensent que oui. Un récent sondage montre que 9 parents sur 10 prétendent savoir déceler la dépression chez leurs ados. Hélas, seulement un tiers des adolescents gravement déprimés sont diagnostiqués par un parent, un médecin ou un professeur. Le docteur David Schaffer estime qu'environ un adolescent sur 20 souffre de dépression et environ un tiers d'entre eux tenteront même de se suicider. La meilleure façon de diagnostiquer la dépression chez les ados est de leur proposer un formulaire test de dépistage strictement confidentiel. Les adolescents sont souvent introvertis à l'oral et sont plus à l'aise à l'écrit, surtout s'ils savent que les résultats ne seront pas rendus publics. Ces tests existent peut-être dans les établissements scolaires, alors renseignez-vous auprès de l'administration.
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2: Il est déjà bientôt 23h57 dans Espoir du Soir. Bonsoir en ce mercredi 1er juillet 2026. C'est avec plaisir que je vous ai accompagné tout au long de cette soirée. Mireille va vous suivre jusqu'à 5h30 demain matin en musique et avec des rendez-vous tout au long de la nuit. Alors je vous souhaite une excellente nuit à l'écoute de Phare FM. Tout de suite, voici Sixpence, Nan de Richer avec Kiss Me. Bonne écoute.

0: On est jeudi le 2 juillet, c'est Phare FM qui vous accompagne, la radio autrement avec vous, dans la nuit autrement.
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2: la personne qui garde son calme est très intelligente, mais celle qui se met en colère facilement montre sa bêtise.
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0: Help is on the way, unspoken sur Far FM. Il est 6h38 et notre programme se poursuit, eh bien oui, en musique. On va entendre Forking and Country, Miracle et To Cheat Lehman, Les Étoiles, avant de retrouver votre rendez-vous avec Andrew Womack et la série Jésus vous suffit-il. C'est la radio Autrement qui vous accompagne, Far FM. On est jeudi le 2 juillet. Bienvenue, je suis avec vous jusqu'à 5h.
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1: Bienvenue dans notre émission « La vérité de l'Évangile ». Aujourd'hui marque la fin de la série que j'ai enseignée pendant 2 semaines. Il s'agit du dernier jour de 2 semaines d'un enseignement intitulé « Jésus vous suffit-il ». Le Seigneur me parle depuis des décennies à ce sujet. Il y a quelques mois seulement, j'y réfléchissais et j'en ai même rêvé. À mon réveil, j'ai donc rédigé ce petit livret d'une 30aine de pages en un seul jour. J'y ai bien sûr apporté quelques modifications depuis, mais c'est un enseignement vraiment simple. Et aujourd'hui est le dernier jour de la série. 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C'est une ressource excellente. Si par exemple vous avez une salle d'attente ou pour l'offrir à vos proches, il me semble que ce titre peut vraiment attirer l'attention des gens. Jésus vous suffit-il? Et ils peuvent le lire en quelques minutes. Je pense qu'ils seraient réellement bénis. Nous proposons également la série sous forme de CD, de DVD et de clé USB. 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Quoi qu'il en soit, ce que je vais apporter aujourd'hui est l'aboutissement de ce que j'ai enseigné pendant ces 2 dernières semaines. J'ai notamment parlé de ce qu'a dit Philippe. Jésus, montre-nous le Père et cela nous suffit. En faisant cette demande, il disait en fait, Jésus, tu ne me suffis pas. Non pas que Jésus ne puisse pas satisfaire, mais il était voilé par son corps. Et de l'extérieur, il paraissait totalement humain. Il a revêtu une chair naturelle. Bien sûr, elle n'a pas été touchée par le péché, mais elle n'avait rien de particulier. Et les disciples ne connaissaient Jésus que selon la chair. Ils ne regardaient que le véhicule dans lequel il se déplaçait. Ils ne réalisaient pas qui était vraiment à l'intérieur. Et c'est devenu un obstacle pour eux. De la même façon, de nombreuses personnes à notre époque sont entravées dans leur relation avec Dieu parce qu'elles veulent faire l'expérience de Jésus d'une manière physique, tangible. Alors que Jésus lui-même a dit en Jean, chapitre 4, verset 24, que Dieu est esprit et il faut que ceux qui l'adorent l'adorent en esprit et en vérité. Donc si vous essayez d'entrer en contact avec Dieu d'une manière tangible, physique, c'est en réalité un obstacle qui vous empêche de connaître Dieu. Le vrai vous est un esprit et le vrai Dieu est un être spirituel. Certes, il a revêtu un corps physique lorsque Jésus était ici-bas et il a maintenant un corps glorifié. Mais le véritable Jésus ne peut être connu que par l'Esprit. Vous pouvez donc le connaître mieux que ces 12 apôtres ne l'ont connu. Des gens qui ont été à ses côtés chaque jour pendant 3 ans et demi. Vous pouvez mieux le connaître par l'Esprit que les personnes qui ne l'ont rencontré que d'une manière physique, même s'il s'agit d'une rencontre miraculeuse. Voilà ce que j'ai enseigné pendant 2 semaines. Cela m'amène à vous parler de la révélation qui est probablement la plus importante que j'ai jamais reçue de Dieu. Je l'enseigne dans une série intitulée « Esprit, âme et corps ». On pourrait aussi l'appeler « L'identité en Christ », qui vous êtes dans l'esprit ou votre véritable identité. Mais si je l'ai appelé « Esprit, âme et corps », c'est parce que j'ai eu une rencontre miraculeuse avec le Seigneur lors de laquelle j'ai ressenti l'amour de Dieu. C'était une expérience physique, émotionnelle, mais qui n'a pas duré. Et je pourrais passer des jours à l'expliquer. Mais je ne pense pas que Dieu veuille que votre relation avec lui soit basée sur le domaine physique et émotionnel. Je pense donc que c'était la volonté de Dieu que ce sentiment me quitte. Mais lorsqu'il est parti, j'ai paniqué. Parce que je ne savais pas ce que j'avais pu faire pour que ce ressenti physique émotionnel de l'amour de Dieu vienne sur moi. Je ne savais pas non plus ce que j'avais fait pour qu'il me quitte. J'ai donc commencé à paniquer et à supplier Dieu. Et quoi qu'il en soit, pendant cette période, j'ai été réellement découragé. Parce que j'avais goûté à une réalité que personne d'autre que je connaissais n'avait expérimentée. Et ça n'avait rien à voir non plus avec tout ce que j'avais pu vivre auparavant. Et je ne savais pas comment récupérer ce sentiment. Donc j'ai paniqué et j'ai supplié le Seigneur en disant « Oh mon Dieu, touche-moi à nouveau. Oh Seigneur, fais quelque chose. » Et à ce moment-là, j'ai lu ce verset en 2 Corinthiens chapitre 5, verset 17. « Si quelqu'un est en Christ, il est une nouvelle créature. Les choses anciennes sont passées, voici toutes choses sont devenues nouvelles. » Et au verset 18, « Tout cela vient de Dieu. » J'ai lu ce verset et je savais que j'étais né de nouveau. J'avais une relation avec Dieu. Je voulais qu'elle soit plus profonde, bien sûr, mais je savais que j'étais né de nouveau. J'étais absolument certain que si je venais à mourir, je partirais rejoindre le Seigneur. Je ne doutais pas de mon salut, mais ce verset m'a intrigué car il affirme que si vous êtes né de nouveau, les choses anciennes sont passées, toutes choses sont devenues nouvelles. Et en regardant à ma vie, il était facile de voir que toutes choses n'étaient pas nouvelles. Vous savez, j'étais un introverti avant d'avoir compris ces vérités et de recevoir cette révélation. Je ne pouvais pas regarder les gens en face et leur parler. J'avais toutes sortes de peurs et d'inquiétudes quant à ce que les gens pensaient de moi. J'avais du mal à témoigner de ma foi, quand bien même j'avais eu cette rencontre bouleversante avec le Seigneur. Et j'avais une passion au fond de moi pour amener les autres à rencontrer Dieu. J'avais peur de parler aux gens. Je me préoccupais constamment de ce qu'ils allaient penser. Et je voyais tellement de choses en moi qui n'étaient pas devenues nouvelles. J'étais toujours la même personne dans le même pétrin où j'étais avant cette rencontre avec le Seigneur. Donc je demandais à Dieu, « Je sais que j'ai une relation avec toi. Et pourtant, toutes choses ne sont pas devenues nouvelles. Tout n'a pas été remis en ordre. » Donc je me suis demandé comment cela se peut-il. Et laissez-moi vous citer un autre passage. Dieu m'a parlé au travers de ce verset. En 1 Thessaloniciens, chapitre 5, verset 23, nous y trouvons une prière qui dit que le Dieu de la paix vous conduise lui-même à une sainteté totale, c'est-à-dire complète, parfaite, et que tout votre être, l'esprit, l'âme et le corps soit conservé irréprochable lors du retour de notre Seigneur Jésus-Christ. Lorsque j'ai compris ce verset, j'ai vu tout à coup que le problème était que j'essayais de communiquer avec Dieu, qui est esprit, par le biais du monde physique. Je réclamais un sentiment, une émotion. Je voulais voir quelque chose avec mes yeux physiques ou entendre quelque chose avec mes oreilles naturelles. J'essayais de me connecter à Dieu de la chair à l'esprit. Pourtant, Jésus dit en Jean 4, 24, « Dieu est esprit et il faut que ceux qui l'adorent l'adorent en esprit et en vérité. » Et lorsque je regardais à tout ce qui n'allait pas dans ma vie, lorsque je considérais mon corps physique, mon intellect et mes émotions, je ne parvenais pas à communiquer avec Dieu. Mais dans l'esprit, 2 Corinthiens 5, 17 nous dit ce qu'il s'est passé. Dans l'esprit, les choses anciennes sont passées, toutes choses sont devenues nouvelles. Et vous savez, c'est le dernier jour lors duquel j'enseigne à ce sujet, et je n'ai vraiment pas le temps de m'attarder sur trop de versets. Mais je vous encourage à vous procurer mon enseignement intitulé « Esprit, âme et corps ». C'est la clé qui a totalement déverrouillé ma vie et m'a permis d'entrer en relation avec Dieu d'une toute nouvelle manière. Et j'entre dans bien plus de détails sur le même thème. Donc pour gagner du temps, je ne vais citer que quelques versets. Dans 1 Jean chapitre 4, verset 17, il est écrit « C'est en cela que l'amour est parfait en nous, de sorte que nous aurons de l'assurance le jour du jugement. Parce que nous sommes dans ce monde tel que lui, en parlant de Jésus, il est. » Il n'est pas question ici du monde à venir ou du jour doux et heureux où nous arriverons au ciel, mais de ce monde dans lequel nous sommes. Maintenant, si vous vous regardez dans un miroir et que vous essayez de trouver la perfection, si vous essayez de voir que vous êtes parfait, que vous êtes exactement comme Jésus est dans votre corps physique, vous ne le verrez pas parce que la Bible dit, en 1 Corinthiens chapitre 15, qu'il faut que ce corps corruptible revête l'incorruptibilité et que ce corps mortel revête l'immortalité. Un jour, nous allons déposer ce corps pour recevoir un corps glorifié. Ce corps que vous voyez n'est pas comme Jésus. Et en ce qui concerne mon âme, mon intelligence et la partie émotionnelle de mon être, elles ne sont pas comme Jésus non plus. Nous avons une promesse selon laquelle ce sera le cas. 1 Corinthiens chapitre 13 dit qu'un jour nous connaîtrons toutes choses, tout comme nous sommes connus. Mais ce n'est pas encore le cas. Il m'arrive parfois de ne pas trouver mes lunettes de soleil alors qu'elles sont là sur ma tête. Vous voyez où je veux en venir. Je vous assure que Jésus n'est pas comme cela. Dans mon cerveau, dans mes émotions, je ne peux pas dire que toutes choses anciennes sont passées et que toutes choses sont devenues nouvelles. Et si on se réfère à 1 Thessaloniciens chapitre 5, verset 23, on voit qu'il n'y a que trois parties, esprit, âme et corps. Mon corps et mon âme ne sont pas encore tout à fait comme Jésus. Nous avons une promesse les concernant. Ils ont été sauvés, mais ils n'ont pas encore été rachetés. Un jour, ils seront rachetés, je recevrai un corps glorifié, je connaîtrai toutes choses tout comme je suis connu. Mais ceci ne s'est pas encore manifesté dans les domaines physiques, mental et émotionnels. Mais dans mon esprit, c'est la seule partie qui reste. Je suis une créature entièrement nouvelle et mon esprit est identique à Jésus. Et pour en revenir à 1 Jean chapitre 4, verset 17, il est dit que tel Jésus est, tel je suis dans ce monde. Comment pensez-vous que Jésus est? Jésus est parfait. Jésus connaît toutes choses. Nous avons des versets sur lesquels nous appuyer. Nous avons la pensée de Christ, 1 Corinthiens chapitre 2, verset 16. Nous avons une onction de celui qui est saint. Et nous connaissons toutes choses, 1 Jean chapitre 2, verset 20. Notre homme nouveau se renouvelle pour parvenir à la vraie connaissance, conformément à l'image de celui qui l'a créé. Colossiens chapitre 3, verset 10. 1 Jean chapitre 2, verset 27. Nul besoin que d'autres nous enseignent, puisque cette même onction nous enseigne sur toutes choses. Je pourrais continuer longtemps. Votre esprit est parfait. Vous avez la pensée de Christ. Vous connaissez toutes choses. Non pas certaines choses, mais toutes choses. Bien sûr, ce n'est pas encore le cas de votre petit cerveau. Vous savez, les gens viennent dans notre école biblique et nous leur faisons passer des tests et des examens. Et je peux vous garantir que les étudiants sont parfois la preuve par leurs réponses et leurs résultats qu'ils ne sont pas encore comme Jésus dans leur intelligence naturelle. Mais dans votre esprit, vous avez une connaissance parfaite. Également, Galates chapitre 5, versets 22 et 23 donne les caractéristiques de l'esprit. Mais le fruit de l'esprit, c'est l'amour, la joie, la paix, la patience, la bonté, la bienveillance, la foi, la douceur, la maîtrise de soi. Contre de telles attitudes, il n'y a pas de loi. C'est ce que vous possédez dans votre esprit dès aujourd'hui si vous êtes né de nouveau. Maintenant, si vous ne connaissez pas Jésus, si vous ne lui avez pas confié votre vie, alors votre esprit est séparé de Dieu. Il est mort et n'a pas reçu la vie que Dieu veut donner. Donc il vous faut naître de nouveau et recevoir ce nouvel esprit, recevoir le salut. Mais si vous êtes né de nouveau, alors dans l'esprit, vous avez l'amour, la joie et la paix. Et certains d'entre vous pensent, non, je n'ai pas l'amour, je me sens plutôt rejeté. Il se peut que vous ressentiez un certain rejet de la part d'autres personnes et si vous vous focalisez sur cela, si vous vous attardez sur le rejet, eh bien vous pouvez vous sentir rejeté, blessé, amer, avoir du ressentiment envers autrui et décider de ne pas pardonner, etc. Mais si vous êtes vraiment né de nouveau dans votre esprit, il n'y a pas une once de rejet. Tout ce qu'il ressent, c'est l'amour, la joie, la paix, la patience, la bonté, la bienveillance, la foi, la douceur, la maîtrise de soi. Voilà ce qu'il y a dans votre esprit. Donc, si vous vous présentez devant Dieu et dites « Seigneur, je suis tellement blessé, telle personne m'a rejeté », il est facile de résoudre votre problème parce que dans l'esprit, vous n'avez pas ce rejet. Tout ce que vous avez, c'est l'amour, la joie, la paix, etc. Le problème est résolu lorsque vous admettez que vous opérez dans la chair et décidez de vous concentrer sur les réalités spirituelles. J'ai déjà cité Romains chapitre 8 qui dit que si vous êtes dans la chair, vous ne pouvez Vous ne pouvez pas plaire à Dieu. Vous ne pouvez entretenir une relation avec Dieu de chair à esprit. Il faut le faire d'esprit à esprit. Lorsque vous vous présentez devant le Seigneur, au lieu de parler de votre chair, de votre partie physique, naturelle, de ce que vous ressentez, de toutes vos blessures et douleurs, vous devriez plutôt l'approcher dans l'esprit. Lorsque vous dites « Oh mon Dieu, je suis tellement désolé, je suis si impie, je suis un tel échec, Seigneur, j'ai encore péché », il vous faut réaliser qu'avoir une telle attitude, c'est approcher Dieu selon la chair. Votre esprit conserve sa sainteté et sa justice, même si vous péchez. Au moment où vous êtes né de nouveau, Éphésiens chapitre 1, verset 13, nous dit que vous avez été scellé par l'Esprit Saint. Cela signifie que vous avez été emballé sous vide. De la même manière que vous conditionnez des fruits confits dans un bocal avant de les recouvrir de paraffine pour sceller la préparation, lorsque vous emballez quelque chose sous vide pour qu'aucune impureté ne puisse y pénétrer. Vous avez, dès que vous avez cru, été emballé sous vide par Dieu. Et votre esprit ne peut pas être contaminé lorsque vous péchez. Ce péché va contaminer votre corps et donner à Satan un accès à vous avec la maladie, la pauvreté ou les mauvaises relations. Il va contaminer votre âme. Il vous rendra spirituellement faible. Vous ne pourrez plus percevoir les choses d'en haut Il provoquera une détresse émotionnelle et ce genre de choses, mais il ne peut pas pénétrer le sceau qui entoure votre esprit. Et puisque Dieu est un esprit et vous devez l'adorer en esprit et en vérité, alors même lorsque vous avez commis des erreurs, Dieu regarde à votre esprit. Et même englué dans vos péchés, vous pouvez dire « Père, je te remercie, car j'ai été pardonné de tout péché, passé, présent et même futur. Merci, car tu me vois juste et saint, non pas dans ma chair, mais dans mon esprit, car Jésus m'a donné sa justice et sa sainteté. Jésus est devenu pour moi sagesse, justice, sanctification et rédemption. » 1 Corinthiens chapitre 1, verset 30. 2 Corinthiens chapitre 5, verset 21 dit, « Il, en parlant de Dieu, là, Jésus fait devenir péché pour nous, afin qu'en lui, nous devenions justice de Dieu. » Certaines personnes restent bloquées sur ce point en disant « Je ne suis pas juste. J'étais saoul hier soir. Je viens de m'énerver. J'ai fait telle erreur. C'est certain, je ne suis pas juste. » Effectivement, votre corps physique n'est peut-être pas juste. Vous ne menez peut-être pas une vie juste, mais dans votre esprit, si vous êtes vraiment né de nouveau, vous avez été créé dans la justice et la véritable sainteté. Éphésiens chapitre 4, verset 24. Puis votre esprit a immédiatement été emballé sous vide, scellé, et il ne sera jamais contaminé par votre péché et votre indignité. Et puisque Dieu est un esprit et qu'il vous regarde dans l'esprit et que vous vous approchez de lui dans l'esprit, alors vous pouvez vous présenter devant le Seigneur même lorsque vous avez péché, même au moment où vous êtes dans le besoin. Vous pouvez vous approcher du trône de la grâce. Hébreux chapitre 4, verset 16. Approchons-nous donc avec assurance du trône de la grâce afin d'obtenir compassion et de trouver grâce pour être secouru au moment opportun. Nous n'avons pas besoin d'être secourus lorsque tout va bien et lorsqu'on a tout bien fait. Vous pouvez vous approcher de Dieu par l'Esprit. Et lorsque j'ai pris conscience de ces choses que je partage, ma vie a changé. J'ai parcouru tout cela très rapidement. J'ai encore beaucoup, beaucoup de choses à dire à ce sujet. Et je vous encourage à vous procurer la série Esprit à mes corps. Vraiment, quand j'ai commencé à comprendre ces principes, ça a tout changé pour moi. Je savais que Dieu existait. J'avais eu des expériences physiques, tangibles, émotionnelles avec lui. Et j'en recherchais d'autres. Mais lorsque j'ai appris ce que je partage avec vous aujourd'hui, j'ai commencé à entrer en relation avec Dieu d'esprit à esprit, conformément à ce que dit la parole. Saviez-vous que de la même manière, les contemporains de Jésus devaient voir Dieu, non pas à travers sa chair, mais à travers son cœur? Jésus était la représentation parfaite de Dieu. Il disait ce que Dieu lui disait de dire, il agissait comme Dieu lui disait d'agir. Il faisait des miracles, il avait autorité sur les tempêtes, il était réellement Dieu dans la chair. Mais parfois, les gens ne parvenaient pas à le voir à cause de sa chair qui était totalement humaine. Saviez-vous que de la même manière, Jésus est la parole? Hébreux chapitre 4, verset 12 dit que la parole est vivante. Elle est en vie et efficace, plus tranchante que toute épée à deux tranchants. Savez-vous pourquoi la parole est vivante? Parce qu'au commencement, la parole existait déjà, la parole était avec Dieu, et la parole était Dieu. Elle était au commencement avec Dieu. La parole de Dieu est Dieu. Non pas ces pages de papier, je pourrais déchirer une page ici et cela n'affecterait pas Dieu. Je pourrais brûler ce livre et cela n'affecterait pas qui Dieu est. Mais la parole vivante couchée sur ces pages est Dieu. Et lorsque cette parole me dit que je suis une nouvelle créature en Christ, que les choses anciennes sont passées, ce n'est pas forcément ce que je vois dans la glace. Si je vais me regarder dans un miroir, je vais voir ce corps physique qui n'est pas parfait. Par exemple, récemment, j'ai vu une de mes anciennes séries, c'était une rediffusion. Et j'avais les cheveux bruns à l'époque. Maintenant, mes cheveux sont devenus gris, presque blancs. Mon corps physique n'est pas parfait. Je ne vois pas la perfection dans mon corps. Et si j'analysais mes émotions, je vous assure, il y a des moments où mes pensées ne sont pas justes envers les gens. Parfois, je n'ai pas la bonne réaction et ce genre de choses. Mais j'ai appris que peu importe l'apparence de mon corps, peu importe ce que je ressens, peu importe ce que mon âme ressent,
2: Dans mon esprit, je suis aussi parfait que Jésus, parce que c'est son esprit qu'il m'a donné. Galates chapitre 4, il me semble que c'est au verset 6, Dieu a envoyé dans votre cœur l'esprit de son Fils qui crie « Abba, Père ». Et Romains chapitre 8, verset 9 dit « Si quelqu'un n'a pas l'esprit de Christ, il ne lui appartient pas ». Si quelqu'un dit « Oh, je ne pourrais jamais dire cela, je ne peux pas dire que je suis juste, je ne peux pas dire que je suis aussi parfait que Jésus l'est. Je ne dirai jamais que j'ai l'Esprit de Christ en moi. » Alors selon Romains 8, 9, vous ne lui appartenez pas non plus. Lorsque vous naissez de nouveau, Dieu vous donne son Esprit. Vous êtes aussi sauvé à ce moment précis que vous ne le serez jamais dans l'éternité. Votre Esprit est aussi parfait et complet que l'est Jésus. Tel Jésus est. Tel vous êtes dans ce monde. Cela n'est pas vrai de votre corps, ce n'est pas vrai de votre intelligence et de vos émotions, mais cela est vrai de votre esprit, et cet esprit ne fluctue pas. Il est scellé de sorte que cette perfection, cette sainteté qui vous a été donnée à la nouvelle naissance, vous la conservez même lorsque vous péchez. Et grâce à cela, vous pouvez vous approcher avec assurance devant le trône de la grâce, même lorsque vous n'êtes pas la personne que vous êtes censé être. Même lorsque vous avez des émotions négatives. Mais au lieu d'approcher Dieu dans la chair et de dire « Oh Seigneur, je suis si mauvais, oh mon Dieu, je suis si blablabla », au lieu de parler de qui vous êtes dans votre chair, de vos actions et de vos émotions, approchez-vous de Dieu en esprit et en vérité. Venez devant lui et dites « Père, merci car par Jésus, je suis la justice de Dieu ». Évidemment, je n'encourage pas le péché. Si vous avez vraiment compris et si vous avez une réelle relation avec Dieu, il est écrit en 1 Jean chapitre 3, verset 3, « Toute personne qui possède cette espérance en lui se purifie comme lui-même est pur. » Toute personne qui prendrait ce que je dis pour dire « Eh bien, c'est formidable !» Dans l'esprit, je suis sauvé, je suis saint, et rien ne peut le changer. Je peux donc vivre comme le diable. Alors il faut que vous naissiez de nouveau, parce que si vous étiez vraiment né de nouveau, vous chercheriez à mener une vie sainte à l'extérieur, en accord avec la manière dont vous avez été recréé à l'intérieur. Tel un homme pense dans son cœur, tel il est. C'est ce que vous chercheriez à faire. Une personne qui prendrait ce que je suis en train de dire et s'en servirait comme d'une excuse pour aller vivre dans le péché. Vous n'êtes pas vraiment changé, votre cœur n'a pas été transformé. Vous n'êtes pas né de nouveau. Mais ce qui m'a vraiment aidé, c'est de comprendre que je devais entrer en relation avec le Père d'esprit à esprit. Et quand le Seigneur m'a montré ces choses, j'ai cessé d'essayer d'entretenir un lien avec Dieu par des moyens physiques ou émotionnels. Et maintenant, je me repose sur ce que sa parole dit de moi. Parce que c'est au travers de la parole que vous vous connectez à Dieu. Vous entrez en relation avec Dieu par la parole de la même manière que les disciples s'approchaient de Dieu, le Père, par Jésus. Jésus est maintenant la parole vivante. Et de la même manière que certaines personnes pensaient, « Eh bien, Jésus, tu ne me suffis pas, je ne suis pas satisfait. Si je pouvais voir le Père, alors cela me suffirait. » Il y a des gens qui disent, « La parole ne me suffit pas. Il me faut quelque chose de tangible, une relation physique, émotionnelle. » Je vous dis la même chose que ce que Jésus a dit à Philippe. Il y a si longtemps que je suis avec vous, et vous n'êtes toujours pas satisfait. Tu ne sais vraiment pas qui je suis, Philippe. Ne sais-tu pas qui est la parole de Dieu? Ne crois-tu pas que c'est le meilleur chemin? Qu'il y a une plus grande bénédiction pour ceux qui croient simplement la parole que pour ceux qui peuvent la toucher, la sentir et interagir avec d'une manière physique? Jésus vous suffit-il? Êtes-vous satisfait de la parole? Êtes-vous satisfait de votre relation d'esprit à esprit avec Jésus? Ou essayez-vous d'une manière ou d'une autre de connecter votre chair à l'esprit? C'est ce dont il est question dans cet enseignement. 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
3: 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Autrement, I run to you. On écoute maintenant David Léonard et puis on va retrouver Présentiel un moment avec Jésus.

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1: Bonjour, mon ami. Il y a quelque chose qui te fait peur en ce moment, mon ami. Une situation qui te noue le ventre. Un défi qui te semble trop grand. Une montagne que tu ne sais pas comment gravir et tu te demandes « Est-ce que je vais y arriver ?» Laisse-moi te poser une question douce. Te souviens-tu de la dernière fois où tu as eu cette même peur au ventre, cette même certitude que tu n'y arriverais pas? Et pourtant, tu es là, debout, vivant, de l'autre côté. C'est moi qui t'ai parlé. Je t'aiderai, je te soutiendrai de ma main droite et je t'en donnerai la preuve en te rendant justice. Mon ami, ta peur d'aujourd'hui porte un nouveau visage, mais c'est une bataille que tu as déjà gagnée. Pas avec tes forces, avec les miennes. Et ce que j'ai fait hier, je sais encore le faire aujourd'hui. Le géant a changé de nom, mais moi, je suis le même, hier, aujourd'hui, toujours. Alors, respire. Tu n'affrontes pas l'inconnu. Tu retrouves un ennemi que nous avons déjà vaincu ensemble. Ton ami.
2: Seigneur Jésus, rappelle-moi les batailles que nous avons déjà gagnées ensemble. Calme ma peur par le souvenir de ta fidélité. Donne-moi la foi de croire que ce que tu as fait hier, tu le feras encore. Que ta victoire passée devienne ma confiance présente. Amen.
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Lucie Silva et Grégory Lemarchal, même si la radio autrement avec vous dans la nuit autrement, ce jeudi 2 juillet, bienvenue si vous venez de me rejoindre. On poursuit en musique, Megan Woods, Heaven Down Here.

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1: « Prenez de très bon cœur toutes les épreuves par lesquelles vous passez, sachant que le test auquel votre foi est soumis produit de l'endurance. »
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0: Désert, allez restez sur Phare FM avec la radio Autrement et dans la nuit Autrement. Et si vous travaillez cette nuit, je vous accompagne jusqu'à 5h et je vous souhaite bon courage. 1h07, on poursuit avec au programme dans la prochaine heure Pain de vie avec Bertrand Huetz et puis Joyce Meyer. Elle nous laissera pour thème Grandir en maturité et tout de suite de la musique Ben Fuller, Black Sheep. À tout à l'heure.
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2: Je me réjouis de pouvoir annoncer ce que Dieu a mis sur mon cœur. Je parcourais l'autre jour des textes du livre d'Ézéchiel et puis il était un texte, chapitre 21, verset 5, où lorsque vous lisez le contexte de ce verset-là, Dieu demande à Ézéchiel de prophétiser sur les Ammonites et sur Jérusalem. Et la prophétie que Ézéchiel devait leur annoncer de la part de l'Éternel n'était pas forcément drôle à entendre. Et puis, entre les prophéties que devait donner Ézéchiel, voilà qu'Ézéchiel se tourne vers l'Éternel et lui dit la chose suivante, « Ah, Seigneur Éternel !» Voyant qu'il se moquait de lui, « Ils disent de moi, n'est-ce pas un faiseur de paraboles ?» Eh bien, je voudrais, en introduction de ce texte-là, être le faiseur d'une parabole. Il est un texte dans Matthieu chapitre 13 où l'on voit Jésus parler en parabole à ses disciples et où il annoncera une parabole, la parabole du semeur. Et il dira à ses disciples, en particulier lorsque ses disciples lui demanderont « Mais pourquoi nous parles-tu en parabole ?» Il dira « Je vous parle à vous en particulier pour que vous puissiez avoir des yeux qui voient et des oreilles qui entendent ce que j'ai à vous dire. » J'ai préparé là quelques images pour vous parler d'une parabole qui est la parabole du crayon de couleur. Alors ne cherchez pas dans la Bible, elle ne se trouve pas dans la parole de Dieu. Et bien sûr, au travers de cette parabole-là, eh bien, j'aimerais tirer des textes et des versets de la parole de Dieu qui se doivent de nous parler à chacun d'entre nous. C'est un fabricant de crayons qui dit, après avoir fabriqué son dernier crayon et avant de le mettre dans une boîte, qui lui dit, avant que je ne t'envoie pour être utilisé et dessiné dans le monde, il y a 5 choses que je ne voudrais jamais que tu oublies. Il y a 5 conseils que j'aimerais te donner afin que tu deviennes le meilleur des crayons possible. Et je voudrais vous donner à vous qui êtes probablement des merveilleux crayons dans la main du divin dessinateur, 5 conseils qu'il nous faut prendre au sérieux pour permettre à Dieu d'accomplir son dessein dans notre vie. Dessein, D-E-2-S-E-I-N. Si le dessinateur du crayon de cette parabole eh bien, permet à ce crayon de dessiner son dessin, je crois de tout mon cœur que si l'on sait écouter les conseils de Dieu, eh bien, on sera entre ses mains pour accomplir son dessein. Alors, voilà le premier conseil au travers de ce dessin que le dessinateur donnera à son crayon. Et la première chose que j'aimerais vous dire à chacun d'entre vous et à moi en particulier, en premier, eh bien, c'est qu'il est important pour accomplir le dessein de l'Éternel, que nous laissions nos vies être dirigées par la main du divin créateur de nos vies. Et cette main-là, lorsque nous sommes conduits par celle-ci, eh bien, elle nous dirige vers les plans, vers les directions de l'Éternel. Amen. J'aime ce texte qui est à la fois un petit peu difficile, mais ô combien merveilleux, qui nous parle de la main de Dieu dans Ésaïe chapitre 49, versets 15 à 16. Il est dit là, « Une femme oublie-t-elle l'enfant qu'elle allait ? N'a-t-elle pas pitié du fruit de ses entrailles ? Quand elle l'oublierait, moi je ne l'oublierai point. » Et la phrase marquée juste après, « Voici, je t'ai gravé sur mes mains. » Mais il est dit dans ce texte-là que Dieu, lorsque nous sommes ses enfants, nous a gravés dans sa main. Il m'est déjà arrivé de passer devant les bancs publics, d'y voir là gravés des cœurs avec les prénoms de la bien-aimée et du bien-aimé. Et puis quand c'est gravé, ça reste. Mais en tout cas, je me réjouis de savoir que dans la main du divin dessinateur, je suis en sécurité. Et que parce qu'il m'aime, parce qu'il m'a gravé dans ses mains, il prend soin de ma vie et de ta vie. Amen. Ce texte semble être un peu dur parce qu'il compare là certainement l'amour qui humainement est l'un des amours qui se manifeste de manière la plus intense, l'amour d'une mère avec son fils. Mais Dieu, dans ce texte, constate que même cet amour très fort peut être faillible parce qu'il a des limites humaines. Il dit, une femme oublie-t-elle l'enfant qu'elle allait ? Et il fera le constat, oui, elle peut l'oublier. Mais quand elle l'oublierait, moi, je ne t'oublierai pas. J'aimerais vous dire que lorsque nous sommes dans la main d'un Dieu qui nous aime plus qu'une mère ne peut aimer son fils, alors nous savons que quoi qu'il fasse avec notre vie, nous sommes en sécurité. Et puis la seconde chose que j'aimerais dire, laissez la main de Dieu conduire le crayon de couleur de votre vie. Il me semble tellement important que nous puissions savoir que parce que Dieu nous aime, quoi qu'il fasse, et quels que soient les endroits et les lieux où il désire et décide nous diriger, il nous dirigera toujours dans le meilleur des endroits. Amen. Et il fera toujours avec nous le meilleur des desseins. Laissez-moi sortir de la parole de Dieu un très beau crayon de couleur. Il s'appelle Joseph. D'ailleurs, lorsque vous lisez le début de l'histoire de Joseph dans le livre de la Genèse, chapitre 37, verset 3, vous voyez que Joseph portait une tunique de toutes les couleurs. Autrement dit, on peut dire de Joseph qu'il avait la qualité d'une belle couleur qui était dans la main de son Dieu. Et lorsque vous regardez la vie de Joseph, vous voyez qu'elle ne fut pas toujours drôle. Il perdra sa maman Rachel alors que celle-ci accouchera de Benoni, qui veut dire fils de ma douleur, nom qui fut remplacé par Benjamin, fils de ma droite. Puis il fut éloigné de Jacob, son père, rejeté par ses frères, vendu après à des Égyptiens et ensuite emprisonné. Et Joseph a dû apprendre au travers de son pèlerinage sur terre. Il a dû apprendre ce texte dans Romains chapitre 8, verset 28, et qui dit « Nous savons du reste que toute chose concourt au bien » de ceux qui aiment Dieu, de ceux qui sont appelés selon son dessein. Lorsque vous regardez cette phrase, vous voyez que ce texte ne commence pas par cette promesse de Dieu qui dit « toute chose concourt au bien de ceux qui aiment Dieu ». Mais cette phrase commence par une attitude que nous devons avoir, nous, face à cette promesse et qui dit « nous savons du reste ». Nous savons est l'acte de foi qui saisit que Dieu est capable, même au travers des difficultés, de faire toute chose bonne pour chacun d'entre nous. Peut-être qu'aujourd'hui, tu vis dans une difficulté, mais lorsque tu saisis ce texte par la foi, et que par la foi tu dis « nous savons, je sais que ce que je vis concourra à mon bien », et que dans la mesure où j'aime Dieu, dans la mesure où je suis ce crayon de couleur dans la main du divin dessinateur qui me conduit à accomplir des desseins que peut-être aujourd'hui je ne comprends pas, même si je sais que la situation présente va concourir à mon bien. Peut-être que le dessein que Dieu dessine avec ta vie aujourd'hui ressemble à un gribouillage. Mais qu'importe si tu ne le comprend pas tout de suite. Joseph a dû apprendre cela. Il a été jeté dans une citerne, vendu par ses frères, oublié par eux. Dans Genèse chapitre 39, verset 2, alors qu'il est chez Potiphar, il est dit « L'Éternel fut avec lui et la prospérité l'accompagna ». Dans Genèse chapitre 39, verset 20 à 21, il est dit « Joseph fut en prison. L'Éternel fut avec Joseph et il étendit sur lui sa bonté. » Genèse chapitre 39 verset 23, alors que Joseph ne comprenait pas encore le dessein que le divin dessinateur voulait accomplir avec sa vie, il est dit « L'Éternel était avec lui et l'Éternel donnait de la réussite à ce qu'il faisait. » Et voilà que Joseph continue son pèlerinage et qu'enfin il parvient à faire un dessein qui lui permet de comprendre quelle a été la volonté de Dieu pour lui. Lisons ensemble Genèse chapitre 45 versets 4 à 11. Joseph dit à ses frères, approchez-vous de moi. Et ils s'approchèrent. Il dit, je suis Joseph, votre frère, que vous avez vendu pour être mené en Égypte. Maintenant, ne vous affligez pas. Ne soyez pas fâchés de m'avoir vendu pour être conduit ici. Car c'est pour vous sauver la vie que Dieu m'a envoyé devant vous. Voilà 2 ans que la famine est dans le pays. Et pendant 5 années encore, il n'y aura ni labour ni moisson. Dieu m'a envoyé devant vous pour vous faire subsister dans le pays et pour vous faire vivre par une grande délivrance. Ce n'est donc pas vous qui m'avez envoyé ici, mais c'est Dieu. Il m'a établi père de Pharaon, maître de toute sa maison et gouverneur de tout le pays d'Égypte. Hâtez-vous de remonter auprès de mon père et vous lui direz, ainsi a parlé ton fils Joseph. Dieu m'a établi seigneur de toute l'Égypte. Descends vers moi, ne tarde pas. Tu habiteras dans le pays de Goshen et tu seras près de moi. Toi, tes fils et les fils de tes fils, tes brebis, tes bœufs et tout ce qui est à toi. Là, je te nourrirai, car il y aura encore 5 années de famine. Et ainsi, tu ne périras point, toi, ta maison et tout ce qui est à toi. Amen. Dieu veut faire un merveilleux dessein avec la vie de chacun d'entre vous. La deuxième chose que le dessinateur a besoin, c'est d'un taille-crayon. Pourquoi un taille-crayon ? Eh bien, pour tailler la mine du crayon. Et j'aimerais dire au travers de ce taille-crayon que de la même manière que le dessinateur taillera, aiguisera son crayon pour qu'il soit efficace pour le dessin à accomplir entre ses mains, de la même manière, il va falloir que Dieu nous taille et nous émonde, afin que nous soyons utiles dans sa main. En réfléchissant au taille-crayon, je me suis dit que l'un des taille-crayons que Dieu utilise dans nos vies, c'est le taille-crayon de l'épreuve. L'épreuve pouvant produire la patience. Il est dit dans 1 Pierre chapitre 1 verset 7, « L'épreuve de votre foi, plus précieuse que l'or périssable, a pour résultat la louange. » J'ai découvert dans Actes chapitre 16, 2 hommes, Paul et Silas, qui alors qu'ils furent mis en prison, attachés par des chaînes, alors que le milieu de la nuit était là, ils se mirent à louer le Seigneur. Le taille-crayon de la difficulté nous aiguise et nous prépare à faire un beau dessin pour l'Éternel. Je crois que Joseph a dû lui aussi être taillé par le divin dessinateur. Lorsque vous lisez le début de l'histoire de Joseph, vous voyez qu'en français courant, il est dit que Joseph était un faillot, un rapporteur. Tout ce que faisaient ses frères, il allait le rapporter à son père Jacob. « Papa Jacob, Zabulon a volé 10 euros dans ton porte-monnaie. Papa Jacob, Neftali, il a dit un gros mot, il faut que tu le punisses. » Voilà ce que faisait Joseph. Il utilisait des situations qu'il voyait pour rapporter à son père Jacob. Et je crois que dans ce domaine-là, il a fallu que Dieu crée des circonstances difficiles et éprouvantes pour que Joseph puisse changer. Et on voit combien plus tard, face aux différentes situations et circonstances que Joseph a vécues, alors qu'il n'avait plus accès à son père, géniteur, il a dû mettre sa confiance à son père spirituel, le Dieu dessinateur du dessin de Joseph. Et là, il a appris et petit à petit, par l'épreuve, il a été taillé et taillé et taillé. Lorsque je faisais ce dessin, dans mon cœur, je me disais, Seigneur, il y a des frères et sœurs dans l'Église qui ont le ministère du taille-crayon et qui des fois sont là pour vous tailler et pour vous tailler. Mais voyez-vous, à la fin de l'histoire que nous avons lue tout à l'heure de Joseph, il a pu dire « c'est Dieu qui m'a voulu là ». Et je pense que ce serait tellement plus agréable lorsque le frère et la sœur taille-crayon viennent vous voir, et des fois ils sont en couple. Hein. Il y a celui qui enlève ce qui est de plus gros, et puis ensuite il y a celui qui affine encore. Mais en même temps, quand le frère et la sœur taille-crayon viennent vous voir, dites, je sais que ce que tu me dis, même si c'est pas juste, Joseph aurait pu souvent le dire, mais même si c'est pas juste, contribuera à mon bien et permettra à Dieu de faire un dessein avec ma vie. Amen. Apprenez à dire cela. Et alors vous accueillerez à bras ouverts tous les taille-crayons qui se présenteront devant vous. Amen. Le troisième conseil que le divin dessinateur donnera à son cher crayon, c'est la gomme. En lui disant, bien, je t'envoie, mais sache que tu peux faire des erreurs. Que peut-être des fois tu dépasseras de l'endroit vers lequel je voulais te mener. Mais je crois de tout mon cœur que quand même nous faisons des erreurs, eh bien, il nous faut savoir que Dieu gomme nos erreurs. Voyez-vous, Joseph lui-même a dû pardonner à ses frères, pardonner à la femme de Potiphar, pardonner à Potiphar lui-même, pardonner au chef des échansons qui avait promis de le faire sortir de prison alors qu'il venait de recevoir l'explication de son songe. Et ce n'est que 2 ans plus tard que Joseph est sorti de prison. Mais il a béni le Seigneur parce que toute chose concourt ensemble au bien de ceux qui aiment Dieu. Et lorsque vous élargissez la vision du dessein que Dieu veut accomplir avec votre vie, alors vous ne vous enfermez pas dans la prison de ce qui est médiocre, le manque de pardon. Mais vous croyez que Dieu, quoi qu'il vous arrive, a un plan pour votre vie. Je lisais ce texte que vous connaissez tous, Matthieu chapitre 6, verset 12, et qui nous parle du pardon dans 2 directions différentes. Le pardon vertical, celui qui vient de Dieu. Et il est dit ceci, pardonne-nous nos offenses. Et puis le deuxième point, comme nous pardonnons aussi à ceux qui nous ont offensés. Et j'ai dit, Seigneur, mais entre le pardon que tu m'accordes et le pardon que je dois accorder à celui qui m'offense, je dois avoir la gomme dans ma poche. Et si je gomme le mal que m'a fait l'offenseur, alors je permets à Dieu de gommer chaque fois que je lui ai désobéi, manqué de respect. La gomme du pardon. J'aimerais vous dire, ayez des gommes dans votre poche. Et gommez l'offense qui vous est faite. Le sujet, ce n'est pas le pardon. Bien sûr qu'il y aurait beaucoup de choses à dire. Mais je crois que si simplement nous pouvons être comme cela, alors nous laisserons, parce que nous n'avons pas d'amertume, qui peuvent créer une barrière qui nous empêche d'accomplir le dessein de Dieu, nous pouvons alors permettre à Dieu, en gommant l'offense faite, de nous pardonner d'abord à nous, et ensuite de blanchir la page qui permettra à Dieu d'accomplir son dessein. La 4e chose que j'aimerais dire, c'est que la chose la plus importante, ce n'est pas ce qu'il y a à l'extérieur du crayon, mais c'est ce qu'il y a à l'intérieur du crayon. Je ne sais pas si vous avez déjà remarqué, mais lorsque vous laissez tomber par terre un crayon de couleur, la mine à l'intérieur se casse. Et alors vous avez beau essayer de tailler votre crayon, d'apparence il a l'air pas mal. Mais dès que vous le posez sur la feuille, la mine se casse. Pourquoi ? Parce qu'elle est cassée de l'intérieur. Parce qu'elle est tombée. Et Dieu veut là accomplir une œuvre. Et savez-vous ce qui se passe lorsque Dieu répare l'intérieur de votre crayon ? Alors vous avez une bonne mine. J'aime le texte du livre de Joseph. Lorsqu'il est dit, alors qu'il interprétera le songe de Pharaon, voilà que le dessein qu'il avait de sa vie lui paraissait un peu sombre. Mais voilà qu'il sort de prison et que le dessein commence à prendre de la couleur. Peut-être jusqu'alors n'y avait-il que les contours du dessin. Mais Dieu commence à y mettre de la couleur. Et voilà ce que Pharaon dira de Joseph dans Genèse chapitre 41, verset 38. Trouverions-nous un homme comme celui-ci, ayant en lui l'Esprit de Dieu ? Et au verset 39, il dit, puisque Dieu t'a fait connaître toutes ces choses, il n'y a personne qui soit aussi intelligent et aussi sage que toi. Le Saint-Esprit en lui a permis que soit reflétée au travers de sa vie la gloire du divin dessinateur. Et ce que nous accomplissons pour le divin dessinateur, eh bien, nous permet de pointer le doigt vers celui qui peut tout en chacun d'entre nous. Dieu veut changer votre intérieur. Lorsque je préparais ce message, je disais, Seigneur, quel témoignage je pourrais donner à la chère Église qui est là. Et au moment où je dis ça, il y a un frère qui m'envoie un mail et qui me donne son témoignage. Et alors j'ai retranscrit, pour ne rien oublier, j'aimerais vous donner ce témoignage qui vient à propos parce que lui-même était un crayon cassé de l'intérieur et que Dieu l'a rétabli. Voilà ce qu'il dira. Bonjour Bertrand, j'espère que tu vas bien. Depuis que je viens et vois l'investissement de temps et de cœur que chacun offre, je suis touché et heureux. Touché par la sincérité d'amour des actes et des mots de chacun. Touché car le seul retour attendu est la joie et le bonheur des personnes présentes. Je suis tellement heureux de faire partie de ce groupe. Je n'ai pas l'habitude des gens qui font des actes sans intérêt personnel. Et là, j'ai été avec des gens d'un genre si différent pendant les presque 20 dernières années. Ma vie a été totalement chamboulée il y a maintenant un an. Dieu m'a offert un nouveau cœur, une nouvelle vie. Ces dernières 17 années, je les ai passées dans un monde noir. Trafic de drogue, fraude et toute une liste de choses illégales. J'étais moi-même sous l'effet de drogues dures, cocaïne, héroïne. J'ai fait 2 ans et demi de prison. J'étais accro à l'héroïne au point où en 2009, j'ai arrêté mon travail. Moralement et physiquement, j'étais épuisé. Je suis resté cloîtré chez moi pendant 1 an, de fin 2009 à novembre 2010. Je ne sortais plus de chez moi, n'ouvrais plus les volets. Je ne sortais que tous les 3 jours pour chercher ma drogue en Suisse et je prenais aussi des somnifères et des antidépresseurs en grande quantité. J'étais dans un sale état. Et enfin, octobre 2010, Antizone a organisé pour les ados une soirée prison break. Et Mike Perron m'a demandé de venir parler de mes années de prison. Je lui ai écrit que je ne voulais pas, en expliquant juste que je n'étais pas bien et que je ne sortais plus de chez moi depuis 1 an. Il m'a écrit un message d'une telle gentillesse que je me suis senti mal d'être dans un tel état. Le 1er novembre, il s'est passé quelque chose. Mes fournisseurs d'héroïne étaient en panne, ce qui n'était jamais arrivé, et tous mes contacts un peu partout étaient sans rien. Là, je me suis dit pour la 500e fois depuis tant d'années où j'étais accro, là, il faut maintenant que tu décroches. J'ai pris ce qu'il me restait, ce dimanche 1er novembre, et le lendemain, le manque se faisait déjà ressentir. Le manque d'héroïne est physiquement et mentalement terrible. À se jeter par la fenêtre, j'utilise son expression, et à péter un plomb de douleur. Souvent, les gens des films que vous voyez font des choses terribles pour pouvoir acheter une dose. C'est l'enfer. En 2005, j'avais pris un coup de tête et j'avais le nez fracturé. Je n'ai jamais été me soigner, mais j'ai remis le nez en place moi-même et ai dû augmenter la dose d'héroïne toutes les 2 à 3 heures pour calmer ma douleur. Le 2 novembre, on m'indique où chercher de la drogue, mais je trouve la force de dire non. Le manque et la douleur étaient très forts. Je hurlais de douleur. La nuit, je n'en pouvais plus et j'ai prié. Prié en demandant à Dieu de m'aider à passer ce cap difficile et il a agi. Le lendemain, j'étais libre, plus malade, plus de manque, plus d'héroïne, plus de somnifères, plus d'antidépresseurs, plus de douleurs. Dieu m'a totalement libéré et soigné. Depuis, je revis, j'ai repris contact avec toute la famille que je ne voyais plus. Venir et servir à Antizone m'a tellement fait de bien. En mars, un nouveau souci. Les douanes m'ont saisi mon compte. Je devais leur payer 245 000 euros. Ils m'ont fait une saisie sur salaire et il me restait 300 euros par mois pour vivre. J'étais parti pour payer à vie. C'était très dur pour moi et ma famille a prié. J'ai assigné les douanes pour essayer de faire annuler la saisie sur mon salaire. Je suis passé 2 fois au tribunal et le 2 juillet, le juge a maintenu la saisie définitivement. J'ai alors fait une demande de remise de pénalité aux douanes et la demande a été transmise à la cour d'appel de Colmar. C'était le dernier espoir. J'ai attendu, téléphoné plusieurs fois et la semaine de début septembre 2010, donc, j'ai retéléphoné pour savoir ce qu'il en était et ils m'ont chaque fois répondu « demain, demain ». La personne responsable de mon dossier n'était jamais là ou pas disponible. Et là, ce lundi 10 octobre, lundi dernier, j'ai téléphoné vers 14h et enfin, j'ai eu la femme pour mon dossier et elle m'indique qu'il a été accepté, que les 245 000 euros ont été effacés, gommés et que je ne dois plus rien. Dieu est un Dieu fidèle, amen. Et je sais du reste que toute chose concourt au bien de ceux qui aiment Dieu et que Dieu a la capacité de gommer même les erreurs qui sont le résultat de notre péché. Amen. Le dessinateur dira au crayon avant de le ranger dans sa boîte pour le dernier conseil qu'il lui donnera, il faut que là où tu passes, tu laisses ta marque. Que là où je t'envoie, là où ma main t'utilise, ma main puisse laisser une marque. La signification du nom de Joseph, c'est « il ajoutera ». Et lorsque vous lisez l'histoire de Joseph, et que vous voyez qu'il a été conduit par la main de Dieu pour accomplir son dessein, qu'il a su se laisser tailler par l'épreuve, qu'il a su, au travers du pardon, être certain que parce que lui-même était pardonné, il avait la capacité, voire le devoir de pardonner aux autres, que parce que Dieu, eh bien, a modifié l'intérieur du cœur de Joseph pour que Pharaon puisse faire le constat que finalement c'était un homme rempli du Saint-Esprit, de sagesse et d'intelligence. Alors, Joseph, parce qu'il avait cet état d'esprit-là, parce qu'il était dans la main de Dieu, le divin dessinateur, il a su laisser une marque là où il se trouvait, laisser une marque en disant non au péché, alors que la femme de Potiphar a essayé de le séduire, prendre position, montrant par là qu'il aimait Dieu plus que tout, laisser une marque parce qu'en prison, alors qu'il avait été enfermé, il avait été une bénédiction, laisser une marque dans la vie de l'échanson, laisser une marque dans la vie de Pharaon, dans le peuple d'Égypte, mais laisser aussi et surtout une marque pour sa famille, pour le peuple d'Israël qui alors vivait un temps de disette. Ma dernière question face à ces desseins, c'est as-tu une influence pour quelqu'un ? Es-tu ce crayon que Dieu tient dans sa main ? Et qui, parce que tu te laisses conduire par lui, bien là où Dieu t'emmène, laissera une marque, fera pour quelqu'un une différence. Je pensais, lorsque j'écrivais le message, bien sûr à tout un tas d'hommes de Dieu qui, là où ils sont passés, ont laissé des marques qui seront à jamais indélébiles, ont été des témoignages, parce que se laissant conduire par la main du divin dessinateur, il y a dans l'Église ici présente des hommes de Dieu qui laissent des marques jusque dans ma propre vie, que j'aime à regarder parce qu'ils sont pour moi des témoins d'hommes qui se laissent conduire par le divin dessinateur et qui laissent Dieu accomplir son dessein. Je dis, Seigneur, je voudrais tellement être ce crayon dans ta main. Et parce que je me laisse conduire par toi, parce que je me laisse tailler par toi, même si ça fait mal des fois, même s'il me faut gommer des offenses qui ne sont pas justifiées, qui font mal, mais pour obéir au divin dessinateur que tu es, même s'il me faut, au travers de ces différentes épreuves, te laisser changer mon intérieur pour que j'aie bonne mine entre tes mains, donne-moi alors de laisser une trace là où tu m'envoies, et d'être dans ta main celui qui, dans le monde, fera une différence pour une personne, deux personnes, trois personnes, peut-être plus. Voyez-vous, je crois, et je termine par cela, que l'Église ici présente est constituée de différentes tellement belles couleurs. Et je crois de tout mon cœur que l'Église ici présente, parce qu'elle est constituée de toutes ces différentes couleurs, est amenée par Dieu à laisser une marque dans le paysage dans lequel nous vivons, qu'il soit en Suisse, en Allemagne, qu'il soit ailleurs, lorsque nous laissons le dessinateur accomplir son dessin dans nos vies, alors les crayons de couleur rajoutés l'une à l'autre dans la boîte que Dieu a préparée deviendra l'Église belle et sans tache que Dieu veut utiliser là où il nous a placés. Et qu'alors, même si nous ne comprenons pas toujours le dessein de Dieu, nous savons toutefois que toute chose concourt au bien de ceux qui aiment Dieu. Et peut-être que nous ne le comprenons pas aujourd'hui, mais nous savons que Dieu tient les crayons de couleur de nos vies dans sa main et que l'Église en son temps, et aujourd'hui déjà, accomplira le dessein du divin dessinateur. Amen.
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Sur Phare FM, Jérémy Frérot et la chanson Frérot. On poursuit avec au programme dans les prochaines 7 minutes. On va retrouver Joyce Meyer et son thème Grandir en maturité. Avant cela, de la musique Ed Sheeran avec Taylor Swift, The Joker and the Queen. Et tout de suite, on écoute Pêcheur de Lune, bain de minuit. À tout à l'heure.

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1: Grandir en maturité. Au contraire, en exprimant la vérité dans l'amour, nous grandirons à tous égards vers celui qui est la tête, le Christ. Éphésiens 4, verset 15. Dieu ne s'attend pas à ce que nous soyons parfaits. En fait, c'est précisément parce que nous en sommes incapables qu'il a envoyé Jésus pour nous sauver et nous a donné le Saint-Esprit pour nous aider dans notre vie de tous les jours. Si nous y arrivions par nous-mêmes, nous n'aurions pas besoin d'aide. Mais Jésus est venu pour nous pardonner nos imperfections et pour les effacer devant Dieu. Nous sommes parfaits par Jésus, mais nous ne pourrons jamais l'être par nous-mêmes. Il est vrai que Jésus a dit « Votre Père céleste est parfait, soyez donc parfaits comme lui » Matthieu 5, verset 48. Mais si nous regardons le texte original, ce qu'il nous demande, c'est de grandir jusqu'à la pleine maturité de caractère. Dieu n'est pas déçu de ce que nous n'ayons pas atteint la perfection, mais il se plaît à nous voir grandir.
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